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1: Bonjour à toutes, bonjour à tous. Vous êtes à l'écoute de Micro Rebelle sur la 99.6 FM. Il est 18h et c'est l'heure de la zone d'expression populaire, ou ZEP. Un créneau de 2h qui fait la part belle aux habitants et habitantes du bassin minier du Pas-de-Calais qui, le temps d'une heure ou de plusieurs séances, deviennent des apprentis reporters et reportrices. Une émission également diffusée le dimanche à 17h. Aujourd'hui, une émission un peu particulière qui nous emmène du côté d'Arras et de Longuenesse avec deux émissions réalisées par des collégiens et collégiennes dans le cadre d'un projet porté conjointement par le département du Pas-de-Calais et la Fédération des radios associatives du Nord de la France, la FRANF. Un projet nommé WRS 62 est mené dans 11 collèges du département du Pas-de-Calais par les radios suivantes. Radio PFM, Transat FM, Radio Plus, Radio Scarpe-Sensé, Banquise FM ainsi que Micro Rebelle. On débute cette zone d'expression populaire avec une émission préparée par les collégiens et collégiennes du collège François Mitterrand d'Arras qui ont été accompagnés pendant plusieurs semaines par Elsa de Micro Rebelle.
2: Bonjour à toutes et à tous et bienvenue dans notre émission WRS 62 spécialisée sur le développement durable. Nous allons écouter Maëlys, Noémie, Zoé, Elsa, Lola, Laure et moi-même, Agathe, dans diverses chroniques. Mais avant, nous allons écouter une fiction sonore créée par notre petit groupe qui se nomme Sauvons Patty et son bébé.
3: Les élèves du club web radio du collège François Mitterrand d'Arras vous présentent Il faut sauver Patty et son bébé, une histoire écrite par
4: Agathe, Elsa,
5: Laure,
6: Lola,
7: Maëlys,
8: Noémie,
9: Zoé.
10: Il était une fois dans une forêt en Asie.
11: Eh oh, vous coupez mon arbre là! Laissez-moi vivre! Si vous coupez l'arbre, je suis morte moi!
6: Ouais, bon, on s'en fiche, nous on doit couper les arbres, c'est comme ça.
10: Jérémy semble déboussolé, il réfléchit et se doit transformer. Tous le regardent perplexe.
12: Mais écoutez-le, le pauvre, c'est vrai quoi? Il faut arrêter de couper ces arbres. Mince alors, vous ne m'aviez pas dit qu'en coupant ces arbres, je tuais les animaux. Lisa, viens!
13: Ouais, quoi?
12: Je ne veux plus tuer ces animaux.
13: Mais t'es un homme, on tue aussi toi.
12: Homme ou femme, on doit tous avoir de l'empathie envers eux. Vous ne réalisez pas, ce sont des êtres vivants. On est tous coupables. Un jour, sur Terre, il n'y aura plus de gorilles, plus de pandas, plus d'ours, plus de koalas. À cause de nous, les humains.
10: Lisa croise le regard du panda roux. Elle s'approche et là, surprise, le panda serre Lisa dans ses bras.
11: S'il vous plaît, sauvez-moi. J'ai déjà perdu tant d'amis à cause de vos actions. Aidez-nous à vivre.
10: Lisa s'attendrit vers son larme.
12: Tu vois bien qu'il te supplie.
6: Ouais, c'est vrai. Écoutez les gars, on arrête le massacre.
13: Ah ouais, et on va gagner notre coup de comment?
6: Ben, en sauvant les pandas. Ça sera notre mission. Après tout, on peut continuer à cultiver sans détruire la forêt.
12: Oh, quelle bonne idée!
13: Et allez, encore une de leurs lubies. Allez, on coupe, pas de temps à perdre.
6: Non, j'irai ma raison. On arrête là. On va réfléchir. Qu'est-ce qu'il nous faudrait pour créer un habitat?
11: Du lierre, du bambou. Enfin, à cause de vous, je n'en ai plus. Il y a quand même un endroit dans la forêt où vous n'avez pas encore coupé d'arbres.
13: Alors on va t'aider.
6: Allez, c'est parti.
11: Oui, mais là, ça devient urgent. J'ai besoin de bambou, parce que c'est pas pour dire, mais je meurs de faim, là.
6: D'accord. Tu t'appelles comment en fait?
11: Moi, c'est Patty, la star de la forêt.
6: Enchantée Patty, on te suit.
10: Lisa et son équipe, guidées par le panda, parcourent alors la forêt à la recherche de l'endroit idéal et du bambou. C'est alors que le panda dit:
11: je ne suis pas seule en fait.
6: Comment ça? Explique.
11: Eh bien, l'amour de ma vie est à l'est de la forêt. Il est resté là-bas car son meilleur ami est blessé. Et moi, regardez.
6: Quoi? Mais tu attends un bébé?
11: Oui, depuis 3 mois. C'est pour ça que je suis la star de la forêt.
6: Allez les gars, Patty doit prendre des forces.
10: Lisa, son équipe et Patty se dirigent alors vers l'est. Après avoir marché des heures et des heures, ils découvrent alors ce qu'ils cherchaient.
6: Hé, mais Jérôme, regardez. Voilà ce qu'il nous faut. Vous m'aidez à ramasser?
10: Lisa tend du bambou à Patty qui s'en empare immédiatement.
12: Et vous voyez bien que j'avais raison, j'ai téléphoné au CPPR sur le chemin. Et figurez-vous qu'il ne reste plus que 2/3 de la forêt et seulement 10 000 individus. Il est vraiment temps d'agir.
13: C'est quoi le CPPR ?
11: Moi je sais ce que c'est le CPPR. C'est une association qui protège les pandas roux, comme moi. Je le sais car j'ai souvent été protégée par Brigitte du CPPR. Elle a évité que je meure de faim une fois et a soigné une de mes blessures.
13: Oui mais à nous trois on n'a pas beaucoup de poids. Qu'est-ce qu'on peut faire ?
6: Eh bien, sensibiliser les gens, créer un site internet pour les informer, modifier leurs pratiques et leur consommation. Moi, j'écris des textes. Toi, Jérôme, tu communiques sur notre projet et Jérémy, tu crées le site en expliquant nos missions.
10: Très vite, Lisa et son équipe créent l'association Sauvons Patty et son bébé. Jérôme reçoit alors des centaines de messages. Il est submergé de travail, un travail bien différent du précédent. Jérémy, lui, est occupé à créer un magnifique site et publie de splendides photos de Patty, histoire d'émouvoir les gens et leur montrer que les besoins sont réels et urgents.
13: Vous savez quoi ? J'ai reçu 2 appels d'associations. Une asso qui s'occupe du sauvetage des gorilles et une qui s'occupe du sauvetage des ours. Et ils m'ont proposé de nous réunir pour un congrès.
10: Lisa et Jérémy sont heureux, tapent dans la main de Patty. Lors du congrès, Lisa et son équipe réalisent qu'ils sont loin d'être seuls à vouloir sauver des animaux en danger d'extinction. Avec les autres associations installées aux 4 coins du monde, ils décident de s'entraider.
12: Devinez quoi ? J'ai une grande nouvelle. Un journaliste d'une grande chaîne télévision m'a appelé. Ils veulent nous interviewer.
13: Mais c'est super ! Et l'interview, elle a lieu quand ?
12: Pierre, le journaliste et son équipe arrivent dans... Eh bien, regardez, les voilà.
10: L'émission est diffusée à la télévision sur les réseaux sociaux. Elle fait le buzz. Elisa et son équipe sont félicitées pour leur prise de conscience et leur engagement. Leur cagnotte en ligne se remplit à vue d'œil.
13: Avec tous ces dons, non seulement on peut avoir un salaire et nourrir les pandas roux, mais on peut sans doute leur créer un habitat encore plus agréable, plus solide.
10: Patty ouvre les yeux, se réveille d'un long sommeil. Et même si elle n'a pas entendu la nouvelle, semble sereine, elle a confiance en eux. Et 2 heures plus tard, Lisa s'aperçoit que Patty a mal au ventre. Elle décide de l'amasser et après un effort pénible, l'équipe de Lisa assiste au plus beau des spectacles, la naissance du bébé. Quand celui-ci vient au monde, Lisa et son équipe font la fête au petit comité.
6: Alors Patty, comment tu vas l'appeler ?
11: Je voudrais l'appeler Zoé.
10: Le journaliste ne tarde pas à revenir dans la forêt.
5: Monsieur, je peux vous interviewer ?
12: Oui, bien sûr.
5: Que pensez-vous de toute cette solidarité qui s'est formée autour de vous pour un simple panda ?
12: Comment ça, un simple panda ? C'est toute une espèce qui risquait de s'éteindre.
5: Oui, tout à fait. Pouvez-vous nous dire ce que vous ressentez ?
12: C'est merveilleux cet élan de solidarité, toute cette aide et tous ces assauts déjà en place dans leur coin. Nous avons décidé de nous réunir et de collaborer parce qu'ensemble on va plus loin et on a davantage confiance en ce qu'on fait.
5: C'était Jérémy de l'association Sauvons Patty et son bébé sur CFM News. Merci de nous avoir écoutés et n'hésitez pas, la cagnotte est toujours en ligne.
10: Le journaliste fait un gros plan sur le visage du panda roux, du bébé panda, une image émouvante et pleine d'espoir.
11: J'espère que cette fiction sonore vous a plu. Dans ce que vous venez d'entendre, il est question de protection des animaux en Asie, et à présent, nous allons nous intéresser à la protection des animaux, mais dans notre département, le Pas-de-Calais, grâce à la chronique de Noémie.
10: Bonjour à tous, alors moi je vais vous parler des espèces menacées dans les Hauts-de-France. Le département a conscience de ce problème et différentes associations travaillent ensemble pour aménager le territoire. On sait que le Grand Arras a entrepris un partenariat avec l'OGON, le CENHDF, le CPIE et EDEN62. Ils ont ainsi aménagé un espace boisé de 3 500 m². Le CUA plante aussi des arbres. EDEN62 sensibilise les élèves en collaboration avec le département et recense, avec l'aide des habitants, les espèces qui sont trop peu nombreuses. C'est le cas du chevalier queue blanc, dont deux exemplaires ont été aperçus à Mareuil. Deux chouettes hulottes ont été vues à Hermaville ou encore une messange noire à Villers-Châtel. Les actions du département et de la CEA sont donc indispensables pour la faune du Pas-de-Calais. C'était ma chronique, merci de m'avoir écouté.
2: Merci Noémie. Nous allons à présent passer à la seconde personne, qui n'est autre que Maëlys, et qui va nous présenter un micro-trottoir sur le thème du gaspillage alimentaire.
6: Je suis allée dans les couloirs du collège pour interroger quelques personnes au sujet du gaspillage alimentaire. On écoute le micro-trottoir et je reviens dessus après. D'après vous, combien de quantités d'aliments sont gaspillés en moyenne par an en France ?
7: 30 000 kilos au moins. On est quand même nombreux en France, donc ouais, je pense.
8: En moyenne par an en France, j'avoue que je ne connais pas les chiffres.
9: J'estime que tous les aliments, quels qu'ils soient, ils sont automatiquement biodégradables, donc on ne gaspille rien. En fait, les animaux vont les manger, la nature va les manger, tout ce qu'on jette sera désintégré au fil du temps.
6: D'après vous, combien de quantités d'aliments sont gaspillées en moyenne par an en France ?
14: Des milliers de tonnes, hein, c'est sûr. Ouais, des milliers, ouais, des millions même, peut-être.
15: J'en ai aucune idée, mais ça doit être quand même sacrément impressionnant.
8: Alors vraiment, j'en ai aucune idée, je sais pas, 1 million ?
6: D'après vous, combien de quantités d'aliments sont gaspillées en moyenne par an en France ?
16: Oula, je dirais à peu près 80 millions.
6: D'après vous, peut-on faire pour moins gaspiller ?
7: Bah déjà, les gens ils feraient les légumes, les fruits chez eux, ce serait déjà bien. Il y a moins de gaspillage au niveau des emballages. Donc après, c'est surtout les emballages. Et puis gaspillage, déjà réduire au niveau des... Rien qu'à la cantine, là déjà, on essaie de faire réduire la quantité au niveau des assiettes. Et les gens devraient faire pareil. Prendre ce qu'ils ont besoin, pas prendre parce que c'est en promo et laisser pourrir, désolé de dire régulièrement, mais pourrir dans leur frigo, simplement.
8: Peut-être qu'en restauration, il y a plus de gaspillage, mais je pense qu'également, à la maison, il peut y avoir du gaspillage. Ça dépend aussi comment les familles gèrent les repas et dans les restaurants également, les restaurants individuels. Fin...
9: Mais en France, malheureusement, on sait que la misère est croissante. Donc, malheureusement... Et les gens, enfin c'est souvent ceux qui n'ont pas grand-chose qui gaspillent le plus. Parce que je pense que le gaspillage, il a une relation avec les personnes. Parce qu'ils ne sont pas sensibilisés, ils ne savent pas trier, ils ne savent pas consommer.
6: D'après vous, que peut-on faire pour moins gaspiller ?
14: Les gens ils se rendent pas compte de la valeur de la nourriture en fait, qu'il y en a, ils ont pas accès à la nourriture, donc juste ouais, se rendre compte que c'est une chance de pouvoir manger à sa faim sans... voilà.
15: Bah, je pense que ça passe par l'éducation déjà, essayer de pas remplir son assiette plus que ce qu'on peut avoir à manger, essayer de réfléchir avant de s'alimenter. Je pense que s'alimenter mieux aussi, peut-être essayer de réfléchir à la façon de composer son assiette quand on cuisine à ce moment-là, etc. Je pense que c'est une logique de réflexion en anticipant en amont.
8: Alors, acheter que ce qui nous est nécessaire, cuisiner plus pour avoir aussi moins d'emballage, par exemple.
6: Oui. D'après vous, que peut-on faire pour moins gaspiller ?
16: Mettre plus de poubelles dans les rues.
13: Manger moins.
6: Quels sont les lieux où on gaspille le plus de nourriture ?
7: Je dirais plutôt dans tout ce qui est public, dans tout ce qui est grande restauration, restaurant aussi, parce que quand je vois là, les restaurants, tout ce qu'ils jettent et tout, c'est hallucinant, les cantines, ouais. Ou également les magasins aussi. Il y a pas mal aussi les magasins. C'est pour ça que de plus en plus, il y a des coins anti-gaspillage qui se font de plus en plus.
9: Je pense que dans les grands lieux où on consomme le plus, malheureusement, on gaspille le plus. Donc les supermarchés, les hypermarchés, les restaurants, les voilà. Parce que le but c'est pas de savoir si on distribue le mieux, mais si on gagne le plus financièrement.
17: quels sont les lieux où on gaspille le plus de nourriture ?
14: Au collège, enfin dans les écoles, donc parce que les gens ils mangent pas forcément, ils aiment pas forcément les aliments, donc ils jettent. Ouais, je pense vraiment c'est dans les écoles tout ça.
15: Ça m'embête de le dire, mais je pense que les cantines scolaires, c'est impressionnant, mine de rien. Il y a beaucoup d'élèves qui se servent et qui ne mangent pas ce qu'ils ont dans leur assiette, alors que les personnels de cantine font ce qu'ils peuvent pour composer les meilleurs menus possibles. À la maison, je pense que ce qui en gaspillage alimentaire passe, c'est tous les produits qui peuvent se périmer assez vite et auxquels les gens font pas forcément attention et qui vont rester dans le frigo pendant 3 semaines. Moi, je pense que ça reste comme ça, cette logique de collectivité, elle doit faire que, mine de rien, la masse de personnes à traiter entraîne forcément du gaspillage derrière qu'on aimerait éviter.
18: Dans les pays développés ?
17: Quels sont les lieux où on gaspille le plus de nourriture ?
19: Je pense en ville. En ville, il y a beaucoup de passages de personnes et il n'y a pas assez de poubelles, je trouve. C'est pour ça.
20: À la cantine ?
21: À présent, on écoute l'interview de Madame Karpoff, la gestionnaire du collège.
22: Bonjour, donc je suis Alice Karpoff, la gestionnaire du collège Mitterrand à Arras.
21: D'après vous, combien de quantités d'aliments sont gaspillées en moyenne par an en France ?
22: Nous, on a des études qui sont menées par le département du Pas-de-Calais. Donc on sait à peu près combien de déchets sont gaspillés, on va dire, dans les cantines du département.
21: D'après vous, que peut-on faire pour moins gaspiller ?
22: Eh ben déjà, alors moi je parle au niveau de la restauration collective, on peut demander aux élèves, alors nous on a mis en place des affiches, petite faim, grande faim, comme ça on pouvait demander aux élèves en fait ce qu'ils voulaient exactement dans l'assiette, puisque ça sert à rien de mettre trop dans l'assiette si l'élève n'a pas très faim, ça évite déjà d'avoir des déchets au self.
21: Comment savez-vous combien de là cuisiner environ pour pas avoir moins de nourriture ou beaucoup ou plus?
22: Alors en fait, en début d'année, on recense les élèves qui mangent à la cantine. Donc on a notre nombre de demi-pensionnaires. On a quelques externes par jour, mais c'est à la marge. Hein. On a toujours à peu près, on va dire, 5-6 externes. Donc on connaît notre effectif. Après, s'il y a des absents, la vie scolaire nous informe le matin. Donc on connaît à peu près l'effectif des élèves qu'on va avoir. Et donc les commandes sont passées à partir du nombre des élèves qui sont inscrits à la demi-pension.
21: Savez-vous que chaque année, ce sont près de 10 millions de tonnes d'aliments qui sont jetés en France, soit 142 kilos par personne. Au niveau européen, le gaspillage alimentaire représente plus de 100 millions de tonnes de nourriture. D'après le journal Le Figaro, la distribution produirait plus de 562 millions de tonnes, soit 9,1 kg par habitant et par an. Retournons à ce que nous avons entendu dans le micro-trottoir. Une personne interrogée a dit que ce sont les classes populaires qui gaspillent le plus. Je ne suis pas de son avis. Je pense que certaines personnes aisées gaspillent plus sans compter. Ils mangent autant qu'ils veulent et tout ce qui reste est jeté. Car certaines personnes aisées n'ont pas la valeur de la nourriture. Ils dépensent sans compter. Donc à mes yeux, ce ne sont pas les personnes les plus démunies qui gaspillent le plus. Elles ont la valeur de l'argent, chaque euro compte. De plus, dans le micro-trottoir, on a entendu une personne dire que les personnes les plus démunies ne savent pas trier, mais je pense que ce sont les personnes plus riches qui ne savent pas trier. Souvent, les personnes aisées ont une femme de ménage. La personne interrogée semble inciter les gens à jeter dans la rue lorsqu'elle dit que tout ce qui est jeté est biodégradable. Enfin, certaines personnes s'égarent en parlant de la pollution et en disant qu'il faut mettre plus de poubelles alors que la question porte sur le gaspillage alimentaire.
2: Nous allons à présent passer à la revue de presse de Zoé, qui sera sur la déforestation dans le Pas-de-Calais.
23: Le Pas-de-Calais, plus largement la région Hauts-de-France, compte parmi les territoires les moins boisés de France. Savez-vous qu'environ 7 à 8% du territoire est couvert de forêts, contre environ 30% de moyenne en France ? Les forêts sont rares, petite et très fragmentée, souvent séparée par des routes, des villes ou des terres agricoles. Vous savez que plus de 75% des forêts sont privées, ce qui influence leur gestion et leur exploitation. Dans le Pas-de-Calais, la déforestation est moins visible que dans les forêts tropicales, mais elle reste un enjeu environnemental important. Les principales causes sont les maladies des arbres, l'urbanisation, l'agriculture intensive et le changement climatique. Face à cela, des programmes de replantation et de restauration des haies cherchent aujourd'hui à préserver et développer les espaces forestiers. À présent, nous allons vérifier si vous avez bien écouté, avec un quiz. Vrai ou faux ? Le Nord Pas-de-Calais possède beaucoup de forêts. Faux. Le Nord et le Pas-de-Calais sont les départements les moins boisés de France, avec moins de 9% du territoire couvert de bois et de forêts, contre 31% de moyenne au plan national. L'environnement a été dégradé par les révolutions industrielles successives. La région Hauts-de-France est l'une des plus urbanisées du pays, juste derrière l'Île-de-France. Pourtant, avant le XXe siècle, la région était foisonnante et la vie sauvage très développée. Vrai ou faux ? Mieux vaut planter des arbres à la campagne qu'en ville. Faux. La ville est un milieu très minéral, composé de pavés et de bitume, qui sont des îlots de chaleur. Au contraire, l'arbre est un ventilateur naturel. Il crée des îlots de fraîcheur. Une surface d'un hectare d'arbres libère autant d'eau par évaporation qu'un plan d'eau de la même surface. Planter des arbres en ville permet donc de résister aux épisodes caniculaires. En été, en métropole lilloise, il peut y avoir une différence extrême de 9 degrés entre un lieu arboré et un autre sans arbres. À présent, pour aller plus loin, je vais détailler trois thématiques au sujet de la déforestation. Quelles sont les conséquences de la déforestation ? La déforestation peut provoquer la perte d'habitat pour les animaux, une diminution de la biodiversité, plus d'érosion des sols, une augmentation du CO2 dans l'atmosphère. Qui protège les forêts en France ? En France, les forêts publiques sont souvent gérées par l'Office national des forêts, qui s'occupe de leur protection et de leur gestion durable. Y a-t-il une déforestation dans le Pas-de-Calais ? Oui, mais elle est beaucoup moins importante que dans les forêts tropicales. Dans le Pas-de-Calais, la perte d'arbres peut être liée à l'urbanisation, aux infrastructures ou à l'exploitation forestière. Merci de m'avoir écouté.
2: Merci Zoé. Nous allons écouter Laure, à présent, qui va nous parler de pollution avec son micro-trottoir.
0: Bonjour à toutes et à tous. Alors, dans cette chronique, on va s'intéresser à la pollution en général. Pour cela, je suis allée à la rencontre d'élèves et d'adultes du collège François Mitterrand d'Arras pour leur poser quelques questions. On les écoute. Tout d'abord, quand on vous dit pollution, qu'est-ce qui vous vient à l'esprit ?
1: Les déchets dans la rue ?
3: Déchets non triés ou jetés à la mer ou par terre. Et pollution aussi due aux voitures.
4: Pollution, santé, surtout la santé. Ouais.
0: Quand on vous dit pollution, qu'est-ce qui vous vient à l'esprit ?
1: Les déchets dans la rue ?
24: Juste la pollution des voitures, les pots d'échappement et voilà.
25: Bah, les déchets sur la terre.
26: La mer qui est polluée et les trottoirs qui sont envahis.
27: Un peu beaucoup de déchets sur la planète. Il y en a beaucoup trop, je trouve, et surtout dans notre école. Il y en a plein par terre.
28: Et moi, c'est que y a beaucoup de déchets dans l'herbe, dans les forêts, et par terre et dans la mer.
0: Quand on vous dit pollution, qu'est-ce qui vous vient à l'esprit ?
29: Les déchets, dans la rue, dans le monde.
0: Quels sont les impacts sur la biodiversité ?
30: Les morts des animaux, ça pollue la terre.
31: Le fait qu'il y ait des disparitions d'espèces, le réchauffement climatique, pardon. Et puis voilà, que nos conditions de vie sont moins bonnes qu'avant.
0: Quels sont les impacts sur la biodiversité ?
30: Je pense que l'impact sur la biodiversité, c'est que y a moins d'animaux maintenant, parce qu'à cause des déchets, bah, la biodiversité se dégrade.
24: Par exemple, il y a un élève qui est venu me voir qui s'est fait piquer par une abeille, et ça peut les tuer, les abeilles, la pollution. Voilà, et on en a besoin. On en a besoin pour la pollinisation, pour qu'on ait encore à manger, des fruits, les légumes, tout ça, c'est grâce à elle.
25: Ça pollue la planète, et du coup, bah, la terre est moins cultivée.
27: Ça peut, comment les animaux ils peuvent mourir et étouffés par le plastique. Bah, on n'aura plus beaucoup de fruits, donc plus beaucoup de nourriture pour manger. Donc on pourra tous mourir.
28: Bah, déjà les animaux dans la mer et le réchauffement climatique.
0: Quels sont les impacts sur la biodiversité ?
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1: Frères, sœurs, camarades, merci d'être là aujourd'hui! Parce que votre présence ici à Lille, ce 6 juin, prouve une chose simple. La fête libre est toujours vivante et elle ne disparaîtra pas.
2: Rien n'arrête un peuple qui danse, pas même les averses du Nord. Le samedi 6 juin 2026, la manifestive de Lille a rassemblé plus de 1600 personnes, et ce, malgré la pluie. Teufeurs, teufeuses, ainsi que leur soutien, sont sortis dans les rues afin de défendre le mouvement de la Free Party. Les Free Parties sont des fêtes libres, inclusives, autonomes et autogérées qui se placent en dehors du système commercial et légal. Né au Royaume-Uni sous Margaret Thatcher, le mouvement s'est exporté en France dans les années 90, notamment grâce au collectif Spiral Tribe. Ainsi, depuis pas moins de 30 ans, la Free Party continue d'offrir ses espaces de liberté et d'expression malgré les assauts législatifs et médiatiques fréquents. Mais aujourd'hui, la menace qui pèse sur le mouvement s'est intensifiée. La proposition de loi 1133 et le projet de loi Riposte visent à criminaliser les organisateurs de ces fêtes en les exposant à des peines de prison. Face à la répression, le mouvement riposte en descendant dans les rues à l'appel du collectif Techno Anti-Rep. Pour faire entendre leur voix, ce n'est pas moins d'une quinzaine de chars sonorisés qui ont défilé sur fond de musique techno. Certains de ces sound systems ont pris la parole aujourd'hui.
3: Tu fais partie du coup d'un sound system qui pose à la manifestive. Est-ce que tu peux nous expliquer quelles sont les revendications de cette manifestation?
4: Alors les revendications, c'est les dernières lois qui sont passées pour des saisies extrêmes et des actes policiers qui sont incontrôlables en soi et qui ne sont pas justifiés. Tout ça simplement pour de la musique et des gens qui s'amusent. On demande simplement de pouvoir faire jouer une passion, un respect de la musique et un plaisir de la musique ensemble, quoi. Vraiment, sincèrement, juste du partage. Et donc, je trouve ça beaucoup trop abusif, les mouvements de police qu'on impose. Et surtout, je pense surtout aux Français qui payent aussi ces interventions de la police, qui sont absolument beaucoup trop chargées. Des hélicoptères, des centaines de personnes qui sont mobilisées juste pour arrêter des gens qui profitent de la musique. Je trouve ça beaucoup trop excessif.
5: Alors pour moi, c'est très important d'être ici pour célébrer la fête libre parce que c'est un endroit de collectivité qui se fait énormément réprimer et c'est un endroit où on peut se rassembler plus librement, on peut sortir des cases, on peut être 100% nous-mêmes et c'est un endroit qui fait énormément du bien dans une société qui est de plus en plus en train de s'individualiser et de plus en plus en train de se radicaliser vers la droite. Donc c'est des espaces où des personnes comme nous, on peut enfin se libérer et retrouver la révolution dans le corps et se retrouver entre nous. Et ça fait énormément du bien, donc on est là pour défendre cette joie-là et cette cause-là.
3: Est-ce que vous pouvez me parler un peu de la répression qui s'est intensifiée ces derniers mois? Est-ce que vous avez été témoin?
4: Alors, plusieurs fois, j'ai été témoin de plusieurs répressions dans les free parties, des actes policiers avec des gaz lacrymogènes, des utilisations de LBD en 40 mm, des actions violentes qui n'étaient pas forcément nécessaires pour le nombre de personnes qu'il y avait sur le lieu. Les gens sont coopératifs, si on leur demande, ils font. Et je trouve que les policiers ne demandent pas, ils agissent beaucoup trop vite, avec une violence beaucoup trop démesurée. En Belgique, on sait très bien qu'ils vont vouloir prendre exemple de ceux qui arrivent à contrôler le mouvement. Mais est-ce que contrôler le mouvement, c'est une répression extrême de la violence? Ou c'est juste comprendre et aider?
6: Par rapport à la flicaille, ils sont hyper répressifs, que ce soit en France ou en Belgique. Moi je suis belge personnellement, et en Belgique ça devient de plus en plus tada par rapport à beaucoup de répression. Il y a une manifestation par rapport à tout ce qui était droit de l'école, etc., par rapport à l'université. Et ils ont commencé à matraquer tout le monde, et c'est comme ça de plus en plus un peu partout en Europe. Et de réprimer tout ce qui est un peu libre et un peu indépendant par rapport à la fête ou à l'expression de la liberté de penser.
3: Et vu que vous êtes belge, quelles sont les différences selon vous entre les teufs en Belgique et en France?
5: J'ai l'impression que la Belgique suit un peu la France, donc c'est vrai qu'en ce moment, on pourrait dire que la police est moins virulente. Après, bon, c'est qu'une question de temps, quoi, parce que, bon, les policiers sont tout aussi violents et tout aussi... avec une volonté tout aussi grande de réprimer ces fêtes-là, quoi. Enfin, les tirs de LBD, il n'y a pas vraiment encore en Belgique, donc c'est sûr que les armes, il y a une grosse différence. Après... Franchement, au niveau de la violence, j'ai pas l'impression qu'il y a une si grande différence quand même.
3: Est-ce que tu penses que si la proposition de loi numéro 1133 et le projet de loi Riposte rentrent en vigueur, est-ce que ça va tuer le mouvement de la Free ?
4: Pour moi, ça n'atteindra pas le mouvement de la Free réellement, ça atteindra le mouvement de la Free physique. Les Free parties en général, ça c'est sûr que ce sera plus compliqué, mais ça ne les arrêtera jamais. Parce que... Il ne faut pas oublier que ce n'est pas simplement un mouvement et des pensées, c'est surtout principalement une passion et une vie, pas seulement un mode de vie, mais une vie. C'est comme ça qu'on vit, on vit avec la musique. Beaucoup de monde vivent avec la musique, pas forcément la même que la nôtre. Et je trouve que c'est quelque chose qu'on doit tenir en respect. Et sincèrement, c'est un mouvement qui ne s'arrêtera jamais, car c'est une passion.
1: Nous sommes des collectifs, des artistes, des techniciens, des associations, des bénévoles, des passionnés, des gens qui donnent du temps, de l'énergie et du cœur pour faire vivre des espaces de liberté.
2: Au-delà des organisateurs, le projet de loi Riposte porté par le ministre de l'Intérieur Laurent Nunez vise également les participants. Adopté au Sénat, le texte de loi prévoit jusqu'à 2 ans d'emprisonnement et 30 000 euros d'amende pour les organisateurs de free party. Et jusqu'à 6 mois de prison et 7 500 euros d'amende pour les simples participants. Pour les acteurs du mouvement, ce durcissement législatif, à l'inverse d'étouffer la fête libre, risque d'amplifier une répression policière déjà bien ancrée.
3: Vous êtes participant à la manifestive. Est-ce que vous pouvez m'expliquer pourquoi vous êtes là aujourd'hui ? Quelles sont les revendications de cette manifestation ?
7: Je pense qu'on est là avant tout pour lutter contre la loi 1133 qui va passer, qui vise à criminaliser la free party. Et avant tout, je pense qu'en fait, il faut lutter contre cette loi parce qu'en fait, on est une culture libre qui est libre, en fait, qui est anarchiste, antifasciste, qui défend des causes justes et nobles, en fait. Enfin, je pense pas que le fascisme doive exister en 2026 quand même dans notre société. Et ce qu'on défend aujourd'hui, justement, c'est ces valeurs-là et la fête libre. Et en fait, ce qui fait chier le gouvernement, c'est qu'on s'autogère. Et ça leur fait peur, parce qu'en fait, on n'a pas besoin d'eux.
8: C'est pour ça que c'est réprimé aussi, parce que c'est de la fête gratuite, accessible à tout le monde.
9: Ouais.
8: Et que ça fait pas d'argent et que ça plaît pas au capitalisme. C'est ça aussi. Des gens qui se réunissent comme ça, qui s'organisent, qui discutent, qui parle de politique, qui parle de plein de choses, ça fait peur des gens qu'on peut pas contrôler comme ça à l'État. C'est pour ça aussi que c'est réprimé, je pense. Et nous, en tant que teufeurs, du coup, on a un rôle aussi à jouer, un rôle à éduquer, enfin, discuter avec les gens, les personnes qu'on ramène en teuf aussi, les infos qu'on partage, pas les partager à tout le monde, faire gaffe, éduquer. Et genre, je pense que c'est vraiment un mouvement autogéré par tout le monde, pas que par les orgas, genre par tous les participants.
9: Les gens qui vont là-bas et tout.
10: C'est lutter contre le capitalisme des fêtes parce que tout le monde n'a pas l'argent de dépenser autant d'argent dans les boîtes, dans les verres, etc., dans les événements légaux aussi. Et ils ne sont pas non plus à leur place aussi parce que les boîtes, etc., les événements légaux ne sont pas aussi assez inclusifs.
11: Alors c'est juste pour sortir finalement de ces codes sociétaux en fait qui nous oppressent de plus en plus, pour sortir de ce soit les codes de beauté, que ce soit les codes du conventionnel en fait, ou justement pouvoir sortir d'une norme qui n'existe même pas et que tout le monde essaye de faire comme si on rentrait dans la norme alors que finalement personne ne l'est, quoi.
8: Et limite nous te faire on se sent plus en sécurité dans des fêtes libres que dans des boîtes de nuit sans RDR où la prise de drogue elle est invisibilisée, tandis que là, en teuf, on sait vraiment que les gens prennent de la drogue et il y a des assauts de RDR, il y a de la sécurité, il y a des gens pour lutter contre les VSS et genre tout ça c'est pas invisibilisé et c'est vraiment pris en compte par les orgas.
10: C'est surtout aussi pouvoir minima négocier avec l'État pour au moins avoir des terrains aussi pour puisse faire de la fête libre et aussi trouver un arrangement aussi avec le gouvernement et même les propriétaires du terrain et qui puissent faire danser les gens et faire perdurer cette culture aussi.
3: Est-ce que tu peux parler justement de la répression que vit le mouvement et qui s'est intensifiée depuis ces derniers mois ? Est-ce que toi, tu as été témoin de la répression ?
9: Étant donné que je vais plus trop en teuf ces derniers temps, pas tant, mais de ce que me racontent mes copaines qui vont encore, j'ai quand même remarqué que moi, quand j'y allais à l'époque, quand les keufs venaient, en vrai, c'était assez chill. En général, on se faisait virer, parfois on se prenait une amende, mais c'était pas non plus des trucs ultra graves, comme ce que me racontent mes potes qui se font tabasser, qui se font gazer. Il y a la Bravem qui débarque, il y a la BAC qui débarque, et c'est honteux, c'est n'importe quoi.
8: Pas forcément par directement des amendes ou de la répression physique, mais juste des contrôles abusifs. Enfin, j'ai un pote qui a subi un contrôle la dernière fois en teuf en Belgique, et genre on lui a fouillé directement, on lui a dit de tirer son caleçon et tout. Et c'est des trucs minimes mais qui arrivent à plein de gens. Et même si c'est pas directement physique et si ça nous blesse pas, en vrai c'est des choses qui rentrent de notre intimité et c'est pas ok de faire ça. Je pense que s'il y avait moins de répression et qu'on laissait vraiment les fêtes se faire, les gens prendraient pas d'eux-mêmes la voiture alcoolisée ou droguée. Enfin, si on avait le temps de rester sur le site de la teuf plus longtemps, de s'organiser et de pas être viré par la police de manière comme ça, imprévue, les gens prendraient pas la route alcoolisée ni droguée. Et c'est vraiment un mouvement autogéré avec des gens qui sont conscients des risques. Et
10: aussi, il y a beaucoup de plus en plus de bavures policières, il y a beaucoup plus de négociations, des gens qui sont finis à l'hôpital, qui sont finis chez un psy traumatisé, qui sont matraqués, gazés. C'est de pire en pire, mais on lâchera pas en tout cas.
3: Et il y a une répression aussi qui est d'un point de vue financier avec les amendes qui sont à répétition.
10: C'est ça. Donc s'il n'y a pas les matraquages, il y a le point financier. Donc il y a beaucoup d'amendes qui seront de plus en plus lourdes. Et maintenant, ça sera même la prison.
3: Est-ce que tu penses que si cette proposition de loi et ce projet de loi rentrent en vigueur, ça risque de tuer le mouvement de la Free Party ?
10: Bah, ça va pas tuer le mouvement de la Free Party. Pour moi... Je pense que les free parties vont toujours exister, mais ça va aller encore plus dans la clandestinité. Donc, il y aura, même après, ils vont réenchérir justement, ils vont mettre encore plus de répression. Mais ça n'a pas arrêté et ça va juste partir un peu en vrille. Quoi.
1: Alors aujourd'hui, nous demandons le retrait de la loi 1133. Le retrait du projet Riposte. La fin des politiques de répression systématique. La reprise d'un vrai dialogue avec les collectifs. Et la reconnaissance de la culture free comme une culture populaire, légitime et vivante.
2: En plus de toucher les free parties, le projet de loi Riposte menace par son imprécision toute la culture festive française. Selon l'association Freeform, cette loi pourrait devenir un outil de censure majeur pour tout événement musical. Ainsi, des soutiens au mouvement se sont joints au Teufeur pour défendre le droit de faire la fête librement.
3: Est-ce que tu peux me dire, toi, en tant que personne qui n'est jamais venue en teuf, pourquoi tu es venue ici ? Est-ce que tu soutiens le mouvement de la Free Party et pourquoi ?
12: On est là pour prôner le fait de vouloir vivre sans être restreint.
13: En tous les cas, je trouve que c'est hyper important de pouvoir faire la fête comme ça, de manière libre, et de pas être réprimé dans cette manière de faire la fête et de vivre ensemble. Et du coup, je pense que c'est important de dire stop à toutes ces lois qui arrivent, en tout cas. Voilà.
2: Une question se pose alors. À l'inverse des retombées espérées par le gouvernement, cette surmédiatisation de la fête libre ne serait-elle pas le meilleur vecteur de promotion du mouvement ? L'avenir nous dira si, comme pour l'amendement Mariani en 2001, la répression sera à nouveau le point de départ d'un regain d'engouement pour la culture de la fête libre.
1: Alors aujourd'hui, l'île fait entendre sa voix ! Et ce n'est qu'un début ! Restons unis ! Restons solidaires, restons organisés et surtout, n'abandonnez jamais la lutte. La fête libre vaincra !
14: Un reportage d'Agathe Barbeau pour Radio Boomerang.
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0: La Maison des associations, en partenariat avec Mon Business Carré et l'association Oz Roubaix, a organisé un événement dénommé La Balade, qui avait pour but de visiter les structures d'accompagnement vers l'emploi ou la création d'entreprises financées par la préfecture ou le conseil régional des Hauts-de-France. Rencontre avec Magdalena, chargée de mission accueil et réseau associatif à la Maison des associations de Roubaix.
1: Aujourd'hui, on proposait une balade pour aider les personnes à s'insérer, créer son entreprise et lever des freins qui bloquent celle-ci.
0: Est-ce que vous pouvez nous donner le contenu de cette journée ?
1: À la Maison des associations, au départ, il y a eu une rencontre d'associations qui étaient là pour lever des freins. On avait une association pour l'alphabétisation, une pour le numérique et une pour la confiance en soi. Et ensuite, une balade et on a terminé la journée à l'avant-poste avec un retour d'expérience des personnes et des structures qui ont participé à la journée.
0: Quelles sont les associations qui ont été visitées ?
1: Alors, nous avons eu les Récrire Comprendre, HSP et Power.
0: Est-ce que vous pouvez nous parler du public qui a été accueilli ?
1: Alors, nous avons eu toute typologie de public. On a eu des personnes de la mission locale, de France Travail, mais aussi des adhérents d'associations qui ont pris part de la balade et qui ont voulu y participer. La tranche d'âge, on part de 18 à 69 ans pour la plus vieille.
0: Si on a besoin d'informations sur votre association ?
1: Vous pouvez nous contacter à la Maison des associations au 03 20 73 46 64 et bien sûr vous avez notre site internet www.maisondesassociations.fr.
0: Frida, chargée de mission, CitéLab pour Oz Roubaix.
2: Cet après-midi, on a assisté à un événement qui s'appelle La Balade. Donc cette édition, on est en 2026, elle s'intitulait La Balade 2026. Et il s'agissait en fait de visiter les structures d'accompagnement, les acteurs du territoire roubaisien, précisément dans le centre-ville.
0: Cette action était destinée à quel public ?
2: Alors cette action a été destinée aux personnes demandeuses d'emploi, aux habitants du territoire, aux personnes qui ont besoin de définir un projet professionnel. Et donc nous justement, on allait vers des structures d'accompagnement telles que Positif, qui accompagnent à l'entrepreneuriat, des structures d'accompagnement social telles que Amitié et Partage, qui peuvent accompagner sur des problématiques sociales, afin que justement les personnes puissent s'épanouir et trouver, on va dire, leur chemin. Voilà.
0: L'objectif, c'était de mieux connaître les associations qui interviennent sur ce champ.
2: Exactement. L'objectif, c'est vraiment de passer la porte, parce que des fois, on passe devant, mais on ne sait pas qu'il y a des structures derrière qui peuvent finalement être la solution à nos problèmes. C'est vraiment de rencontrer, de découvrir les acteurs, les associations du territoire qui peuvent accompagner les uns et les autres dans leurs projets, dans leurs problématiques sociales et professionnelles.
0: Donc vous êtes une chaîne d'accompagnement.
2: Exactement, on peut dire que nous sommes une chaîne d'accompagnement. Oz Roubaix, c'est une structure d'accompagnement socio-professionnel et on ne fait pas tout. Donc on s'entoure justement des partenaires qu'on est allé voir aujourd'hui et des partenaires également qui viennent sur d'autres actions que nous organisons.
0: Quel est votre rôle ?
2: Alors moi, mon rôle à moi, c'est de détecter les talents dans les quartiers pour pouvoir les accompagner, les préparer surtout à la création d'entreprises. Le CitéLab est un dispositif porté par la BPI, donc la Banque Publique d'Investissement, qui on va dire est vraiment le patron de l'entrepreneuriat à l'échelle nationale au niveau de la France. Donc moi, je suis CitéLab à Roubaix, je détecte les talents, je les prépare à l'entrepreneuriat, ensuite je les oriente vers les partenaires qui vont les accompagner sur le financement, sur le business plan et des thématiques liées vraiment à la création d'entreprises.
0: Comment est-ce que vous les détectez ?
2: Alors, je les détecte en identifiant d'abord des partenaires chez qui ils sont, donc notamment des centres sociaux. Je travaille avec le centre social du Pile, je travaille avec le centre social de l'Alma, parce que je sais que c'est des lieux de vie où les habitants ont l'habitude d'aller. Donc moi, je me présente à eux, je tiens des permanences, j'organise des actions. Je vais également me rapprocher des associations culturelles, des associations socio-culturelles telles que Damas, par exemple, qui accueille également du public qui se pose des questions sur sa vie professionnelle. Je vais présenter mon offre et c'est comme ça que je peux justement détecter ce public-là.
0: Si on a besoin d'informations sur votre association ?
2: Alors, si vous avez besoin d'informations sur le CitéLab de Roubaix, il suffit de me contacter au 06 20 57 42 66 ou encore à me contacter via le compte Instagram qui s'appelle CitéLab Roubaix.
0: Manuel de Mon Business Carré pour la métropole lilloise.
3: J'ai eu la chance et la joie d'accompagner un groupe de jeunes porteurs de projets dans la balade. On est allé de structure en structure pour aller à la rencontre donc des structures qui sont susceptibles de les accompagner dans leurs projets.
0: Est-ce que vous pouvez nous parler du public que vous accueillez ?
3: Alors, on n'avait pas vraiment d'attente en ce qui concerne le public. On était vraiment ouvert à tout le monde. En tout cas, s'il y a un caractère qui est ressorti, c'est qu'on avait des gens avec énormément de volonté, énormément de bonne volonté, des gens qui étaient vraiment en recherche de renseignements pour leur projet. Et je pense que dans ce sens-là, on a répondu à leurs attentes.
0: Qu'avez-vous pensé de la participation des personnes qui étaient là cet après-midi ?
3: Alors la participation a été juste incroyable, ne serait-ce que pour le nombre de visiteurs, mais aussi pour leur intérêt. Tout le monde a montré un intérêt vraiment fort pour les structures qu'on a eu la chance de visiter. Et voilà, très intéressés, très même passionnés.
0: Si on a besoin d'informations sur votre association, où est-ce qu'on peut trouver ça ?
3: Eh bien, vous pouvez me contacter donc directement sur LinkedIn. Donc, vous cherchez Mon Business Carré ou Manuel Audan. Mais vous pouvez également me contacter par téléphone au 06 65 70 49 56.

0: Des participantes à cette balade ont accepté de répondre à mes questions.
1: Sarah, je suis infirmière de formation en pleine reconversion professionnelle. Maintenant, je me lance dans la prestation de service, dans le coaching. J'aide les femmes qui sont en épuisement professionnel à en sortir, à reprendre leur vie en main.
2: Nasrine Brahimi, je suis à la mission locale dans le cadre d'un CEJ. Je cherche encore mon projet professionnel.
1: Alors cet après-midi, on a fait une immersion en plein Roubaix. On a été voir des entrepreneurs, mais aussi par exemple Amitié et Partage, que j'ai découvert qui a un gros projet, mais il est colossal, solidaire, à base de bénévolat, de dons. Tout un système qui permet finalement d'alimenter 15% de la populace, ce qui est énorme de Roubaix. Et rien que ça, c'était vraiment enrichissant. Alors j'ai raté Positive. Mais je sais que c'est un programme d'accompagnement pour les entrepreneurs. On a été voir aussi Initiative, Réseau Initiative, qui aide les porteurs de projets à financer leurs projets, à avoir des crédits bancaires par exemple. Ensuite, on a été voir Léo Corneau, c'est une chaîne de restaurants. Donc le fondateur nous a expliqué un peu comment il a fait pour en arriver là, tous les échecs qu'il a pu... surmonter, il nous a donné des tips d'entrepreneurs finalement.
2: On a fait plusieurs associations et aussi un restaurateur. Ça nous a aidé à nous orienter sur un projet professionnel. C'était intéressant d'échanger avec les associations car il y en a plusieurs. Moi j'ai trouvé ça très intéressant parce que et très enrichissant parce qu'on a pu échanger sur les parcours, comment forger son parcours, trouver des solutions, comment le financer. C'était vraiment très enrichissant.
0: Comment est-ce que vous avez eu l'information ?
1: Alors, je suis accompagnée par mon business carré. Et du coup, j'ai eu l'information par mail, par mon accompagnant.
2: Moi, j'ai eu l'information grâce à la mission locale.
0: Qu'est-ce que vous retirez de cet après-midi ?
2: J'ai retiré cet après-midi que, en fait, dans sa vie professionnelle, il ne faut pas avoir peur de l'échec. On peut toujours essayer, on peut toujours changer de chemin en cours, au cours de sa vie, tout au long de sa vie. On peut toujours apprendre des choses et c'est toujours intéressant d'échanger avec d'autres personnes dans notre domaine.
0: Oui, on apprend toujours de ses échecs.
1: Et qu'il faut être bien entouré. Il faut bien s'entourer, toujours réseauter, chercher de l'aide, voir un peu comment s'en sortir parce que on va se prendre, comme il disait, quand on se prend des portes, on apprend à mieux les ouvrir par la suite. Donc voilà, on sait que c'est pas évident, c'est pas facile, mais il y a toujours une porte quelque part, alors faut pas hésiter à demander d'aide et à se faire accompagner.
0: Nous étions à l'avant-poste de Roubaix où s'est déroulée la dernière étape de l'événement La Balade. Reportage réalisé par Christian Lazaoui pour Radio Pastel.

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0: L'Université populaire et citoyenne a organisé un café citoyen sur la gratuité des systèmes d'échange de temps, les SEL, systèmes d'échange locaux ou accorderies, le jeudi 21 mai à la médiathèque de Roubaix. Rencontre avec Vincent Boutry de l'Université populaire et citoyenne.
1: Ce soir, c'est un café citoyen sur le sujet de la gratuité des systèmes d'échange de temps. En fait, on se rend des services entre habitants. Il y a des gens qui essaient d'organiser ça dans ce qu'on appelle des SEL ou bien des accorderies. Et donc ce soir, on a des gens qui sont impliqués dans ces groupes-là. Et c'est très intéressant. C'est des systèmes qui permettent de garder ton pouvoir d'achat et de se rendre service, de faire connaissance avec les voisins. Et donc nous, on réfléchit à ça, peut-être pour le mettre en place aussi dans le quartier où on est très actif, dans le quartier du Trichon, autour de Baraka, là, dans Roubaix. On essaie d'expérimenter différentes formes de résistance, en fait, face au dérèglement climatique, si demain le système industriel ne marche plus, si Auchan ferme.

0: si on n'a plus tous les services qu'on a marchands, bah, il va falloir qu'on s'organise entre nous. Et c'est un peu l'idée de ces discussions, de ces réflexions qu'on anime tous les mois à la médiathèque.
1: Dans le contexte d'aujourd'hui, je dirais que c'est opportun.
0: Oui, parce qu'en plus, bon, il y a tout de même des risques de guerre qui apparaissent en Europe et ailleurs dans le monde. Hein, et on voit bien que ça aggrave encore le dérèglement climatique, ça accélère le dérèglement climatique. Et du coup, oui, il faut préparer l'adaptation à des situations de crise. Donc on réfléchit à ça.
1: Et aussi, ça permet à différentes populations de se rencontrer à travers ces échanges.
0: Oui, c'est ça l'intérêt, c'est vraiment de refaire du lien, de refaire de l'entraide. Et en fait, par exemple, la corderie, c'est un système une heure égale une heure. Donc je te donne une heure pour faire une démarche administrative, tu me donnes une heure pour faire le jardin ou réparer ma voiture. Et du coup, c'est un système d'échange comme ça. Si on est dans la profession, on ne peut pas valoriser sa profession pour ne pas faire de concurrence déloyale. Mais voilà, c'est une solution parmi d'autres qui est intéressante.
1: Mais dans l'histoire, ça a déjà été expérimenté?
0: Ah, c'est des systèmes qui sont qui existent plus dans les pays anglo-saxons, je crois. Mais c'est des systèmes qui sont apparus en situation de crise. Ouais. Dans les grandes crises, bah, les gens sont obligés d'inventer des nouvelles formes d'échange qui sont plus locales. Quand la monnaie vaut plus rien, quand on n'arrive plus à tirer son argent à la banque, il faut trouver d'autres solutions.
1: Il y a aussi des chercheurs qui ont fait des écrits sur ce thème.
0: Alors oui, pas tant que ça, mais ouais. Enfin moi, je suis très nourri par ce qu'a écrit Paul Ariès sur la gratuité, refaire des échanges où on crée des vraies relations entre nous et pas simplement. Le problème de la monnaie, c'est que c'est libératoire, donc tu noues pas de relations, tu payes, tu ne regardes pas comment vit la caissière ou le plombier. Tandis que là, l'idée, c'est de refaire une communauté d'entraide.
1: Je pensais aussi au collectif Rosa Bonheur que vous avez déjà invité.
0: Oui, alors ça, c'est des sociologues qui étudient toutes les relations, cette économie dite informelle qui existe, où les gens, c'est en dehors du marché, se débrouillent et se rendent des services. Mais ça peut être aussi des services marchands, hein, entre eux, au noir. Donc il y a toute cette économie-là qui, à la fois, il y a des activités qui relèvent de l'entraide, mais il y a aussi des rapports de domination qui sont... C'est pas tout rose et tout noir. Hein, c'est comment on équilibre ça, comment on remet cette économie dans une économie solidaire, en fait.
1: Et vous avez déjà vécu ces expériences?
0: Moi, non, j'ai jamais été dans un sel ni une accorderie. J'ai tourné un peu autour et peut-être que ça peut décoller à Roubaix. Quoi, voilà. Donc c'est un peu cette idée-là qu'on va examiner ce soir.
1: Est-ce que vous pouvez nous parler de vos invités?
0: Alors, nos invités, c'est deux femmes qui sont habitantes de Lille et de Roubaix, qui sont impliquées dans la corderie de Fives Lille, qui a une antenne à Roubaix, à Los Samuel, à Roubaix, rue Winston Churchill, et qui vient de déposer le bilan, d'ailleurs. La corderie, parce qu'ils ont perdu leur subvention. Mais voilà, ça prouve aussi que ces systèmes-là ne sont pas forcément très soutenus par la collectivité, l'axe premier, c'est le retour à l'emploi, c'est pas de soutenir des systèmes d'échange. Voilà, donc, mais elles vont raconter, puisqu'elles sont accordeuses dans la corderie, elles vont raconter ce qu'elles font, comment elles s'organisent, quels sont les avantages et les inconvénients des accorderies.
1: Si on a besoin d'informations sur votre association?
0: Eh bien, on peut passer à la FAL. On est basé à la FAL, 20 rue de Lille, à Roubaix. On peut nous écrire sur par mail à upcroubaix@gmail.com. On peut nous appeler au 06 89 33 53 12.

0: Fabienne et Isabelle, accordeuses à Roubaix et Lille.
1: On nous a demandé de parler de ce qu'est l'accorderie parce que nous étions accordeuses avant la fermeture de l'accorderie de Lille. J'invite tout le monde à regarder sur le site internet de l'accorderie.fr.
0: Est-ce que vous pouvez nous dire ce que c'est une accorderie ?
2: Alors l'accorderie est un échange de services où ce n'est pas du bénévolat, mais le temps est compté en heures. Une heure de présence chez quelqu'un équivaut à une heure sur un chèque-temps, qui ce chèque-temps sera réutilisé pour aller faire quelque chose chez quelqu'un d'autre.
0: Si quelqu'un est intéressé, comment il fait ?
2: Alors, pour ouvrir une accorderie, on n'est pas obligé de passer par le réseau des accorderies. On peut faire sur une autre formule, par exemple une association, qui ferait le même échange de services autrement.
0: Est-ce que vous pouvez nous parler de votre intervention de ce soir ?
2: Alors moi je suis intervenue ce soir parce que je m'occupais de l'accorderie de Roubaix. Donc j'ai été rencontrée une première fois à l'accorderie. De fil en aiguille, on m'a montré ce qu'était les chèques-temps, etc. Et ensuite en bénévole, enfin... Donc le système de l'accorderie, en fait, c'est comme je vous l'ai indiqué, l'échange de services. Chacun a des compétences personnelles. Et lorsqu'il y a une demande, par exemple, vous avez besoin, je vais prendre le thème de la peinture, la personne va acheter son matériel pour faire le travaux de peinture. Après, il va contacter un accordeur qui a fait des propositions d'offres sur de la peinture. Et en fait, l'accordeur intervient chez la personne, fait le travail. S'il reste une heure, on lui compte une heure à la personne, qu'on dégrève et qu'on met sur le chèque-temps de la personne. Et en fait, s'il reste trois heures, bah, c'est le même principe. On lui met trois heures, tout simplement.
0: Richard, adhérent au système d'échanges locaux de Croix dans le Nord.
3: Je suis un habitant du quartier du Trichon, bénévole depuis des années à l'UPC, donc l'association qui organise l'événement qui nous a tous réunis ce soir. Et je suis également adhérent à un sel à Croix qui s'appelle Les Bobines.
0: Est-ce que vous pouvez nous dire ce que c'est ?
3: Un sel, c'est un système d'échange local où, en fait, c'est un réseau de voisins, disons, d'entraide et d'échange de services sans monnaie qui s'échange. Donc, c'est essentiellement basé sur de l'échange de temps et de compétences.
0: Est-ce que c'est une association ?
3: C'est pas une association loi 1901 au sens inscrite sur un registre avec un trésorier, un président, etc. C'est une association de fait. Donc c'est des personnes qui décident de co-créer quelque chose et qui le tiennent entre elles.
0: Comment ça fonctionne ?
3: Donc pour s'inscrire, les personnes, en fait, on va organiser des permanences une fois par mois qui vont permettre aux gens de l'extérieur de découvrir le sel. Donc on leur présentera le concept, la charte, parce qu'il y a une charte à laquelle il faut adhérer, comme le sel, c'est aussi un réseau national. Ça se veut pas formaliste, mais on veut juste s'assurer que les personnes comprennent les idéaux, les valeurs et les engagements qu'elles prennent en acceptant de rejoindre le réseau, en fait. Et une fois que la personne est inscrite, on lui expliquera donc qu'elle peut faire des échanges avec d'autres personnes, avec une monnaie fictive qui s'appelle des fils, qui lui permettra, par exemple, de demander une heure d'aide pour du nettoyage ou pour, je sais pas moi, garder un animal quelques jours, des choses comme ça. Donc on va se mettre d'accord sur le temps qu'il faudra consacrer à cette personne, de façon à ce que la personne qui lui rende le service puisse recevoir le nombre de fils qui correspond au service qui a été rendu. Et après, chacun a son capital de fils qu'il va pouvoir dépenser sur d'autres échanges de services. Et ça se tient comme ça, petit à petit.
0: Quel est le profil des personnes que vous avez dans votre selle ?
3: Conceptuellement, ça se veut extrêmement varié. Il n'y a aucune forme de sélection d'aucune sorte. On demande juste que les gens soient majeurs, même si il peut aussi y avoir des échanges entre les enfants des cellistes. Il faut que les cellistes eux-mêmes soient majeurs. Et après, c'est toute tranche d'âge, toute catégorie socio-professionnelle et tout, parce que de toute façon, on part du principe que n'importe qui peut offrir d'une manière ou d'une autre du temps ou des services en fonction d'une compétence ou même de quelque chose que n'importe qui saurait faire et qui peut être profitable à quelqu'un d'autre à un moment donné de sa vie.
0: Est-ce qu'il y a plusieurs selles sur la métropole lilloise ?
3: Oui, comme je disais tout à l'heure, c'est un réseau national, donc moi je connais au moins le sel de Croix, forcément, et celui de Villeneuve-d'Ascq, qui est beaucoup plus conséquent que le nôtre. Par contre, après, je ne saurais pas vous citer toutes les autres villes, mais je pense qu'il y en a quand même un certain nombre.
0: Et si on veut des informations sur votre sel, où est-ce qu'on peut trouver ça ?
3: Bah, comme je disais, la meilleure façon, c'est d'assister à une permanence, parce que comme ça, on aura la présentation vraiment par quelqu'un qui y est déjà. Donc, il faut juste connaître les dates de ces permanences. Nous, à un moment donné, par exemple, c'était tous les premiers vendredis du mois. C'est la Croisée à Croix qui accueille généralement l'événement. Sinon, on a aussi un site internet et on est inscrit à la maison des associations de la ville ou ce genre de choses qui permet en définitive de toujours obtenir l'information. Il y a aussi beaucoup de bouche à oreille, donc je pense qu'on a beaucoup de gens qui nous ont rejoints juste parce qu'ils connaissent quelqu'un, parce qu'ils ont eu l'occasion d'en parler sur un marché ou ce genre de choses.
0: Peut-être donner l'adresse du site ?
3: Le sel s'appelle donc Les Bobines, c'est à Croix, et en fait, dans l'adresse du site internet, vous verrez aussi marqué Community Forge, parce que c'est la plateforme électronique qui héberge le site internet d'un peu tous les sels de France, enfin, d'une grande partie d'entre eux. Donc du coup, Les Bobines à Croix, et vous voyez Community Forge quelque part dans l'adresse.
0: Nous étions au Café Citoyen, organisé par l'Université Populaire et Citoyenne, sur la gratuité des systèmes d'échange de temps, le jeudi 21 mai, à la médiathèque de Roubaix. Reportage réalisé par Christian Lazaoui pour Radio Pastel.
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1: Bonjour à vous, auditrices et auditeurs qui écoutez Micro-Rebelle en 7 heures, ou PFM. Prenez place, voyageuses et explorateurs des ondes, où que vous soyez, en voyage, au bureau, dans votre jardin ou autour du fourneau. Comme chaque vendredi commence l'hebdo de Micro-Rebelle, pour vous tenir informés des actualités des luttes sociales et des événements à venir grâce à une revue de presse, un agenda social et culturel local, des reportages et des interviews. Une émission qui revient chaque semaine pour faire entendre la voix et les témoignages des personnes qui font vivre le bassin minier. Merci d'être à l'écoute des programmes de la 99.6. J'espère que ce que vous entendez jusque-là vous plaît et vous informe. Peut-être nous écoutez-vous depuis le futur ou même depuis une autre fréquence, car cette émission est aussi rediffusée sur Radio PFM, Provisoire FM, 99.9 à Arras. J'en profite pour faire un coucou et des merci, encore un grand merci à vous de nous relayer. On est en charge de cette émission de manière tournante. Aujourd'hui, c'est Alice et Roxane à l'animation. Cette émission, c'est aussi l'occasion de parler des conditions de vie, des conditions de travail, de la vie associative et culturelle locale, vous informer sur les actions de résistance et de mobilisation en cours. Ce sera le cas aujourd'hui avec un agenda local fourni, quelques brèves, une chronique préparée par Alice, une interview de Julie qui est juriste et qui forme des associations et des collectifs accompagnant des personnes ayant vu leurs aides au logement ou allocation familiale suspendues par la CAF avec un objectif en tête, permettre aux personnes de faire valoir leurs droits. Si vous nous écoutez en direct, nous sommes le 19 juin, journée internationale d'information sur et de lutte contre la drépanocytose. Aussi, nous écouterons Prudence de l'association SOS Globi, qui a pour but de faire connaître cette maladie ainsi que la thalassémie, une autre maladie génétique en lien avec le sang. Une occasion de rappeler que chaque don de sang, de plasma ou de moelle osseuse aussi est précieux et même vitale pour les patients et patientes atteintes par ce type de pathologie. L'émission est bien sûr accompagnée de musique pour la joie de découvrir ou redécouvrir des artistes, pour apaiser les cœurs, se donner de la force ou tout simplement pour danser dans son salon si vous en avez envie. En tout cas,
2: surtout ne touchez à rien, ne bougez pas, restez avec nous dans un instant le reste de l'actualité.

0: Maintenant que l'introduction est terminée, je vous propose de vous installer confortablement, de commencer une vaisselle, un bon petit plat, un moment de jardinage, ou pourquoi pas un temps d'activité créative. En tout cas, nous avons le plaisir d'avoir avec nous en ce moment Alice, future journaliste en formation, qui vous propose un temps d'information et d'actu avec ses quelques brèves.
1: La Fédération internationale de football est au cœur de la tourmente. En effet, les États-Unis, un des trois pays hôtes du mondial de football, fait du tri dans les joueurs, journalistes, supporters et autres personnes voulant assister à la Coupe du Monde. L'arbitre somalien Omar Hartan a ainsi été expulsé du pays après 11 heures d'interrogatoire. Il s'était préparé à la compétition pendant 4 ans et avait tous ses papiers en règle. Il a même été nommé meilleur arbitre africain en 2025. Andrew Giuliani, chef du groupe de travail de la Maison Blanche sur la FIFA, a affirmé ne pas vouloir qu'un tournoi de football devienne l'occasion pour des terroristes d'entrer potentiellement dans le pays. Ayman Hussein, joueur irakien, a également été retenu pendant 7 heures à Chicago avant de pouvoir accéder au territoire. Des équipes sénégalaises et ouzbèques ont également été fouillées et plusieurs journalistes et supporters ont vu leur visa être refusé au dernier moment, nous apprend Mediapart. Traversons maintenant l'océan Atlantique pour passer des États-Unis à la Corse. En effet, un projet de loi ayant pour objectif de doter la Corse d'un statut d'autonomie renforcée a été présenté. Ce statut conférerait à la collectivité de Corse un pouvoir législatif. Cependant, ce projet suscite beaucoup d'inquiétudes, surtout quant à la formulation trompeuse de certains paragraphes. Par exemple, l'emploi de « lien singulier à sa terre » fait débat car cela pourrait être mis à profit afin de rejeter les personnes non originaires de l'île. Le terme de « communauté » mène aussi à questionner l'unité nationale et la notion d'intérêt propre de la Corse est également jugée trop vague. Aucune décision n'a donc été prise à ce jour, le vote est prévu le 23 juin selon Libération. Toujours du côté du gouvernement français, ce dernier détournerait des aides pour financer un des plus gros pollueurs français. Pour contextualiser la chose, le président a mis en place le projet France 2030, supposé aider les usines à décarboner, en partenariat avec l'ADEME, l'Agence de transition écologique. Pour ce faire, le gouvernement et l'agence ont rédigé conjointement un cahier des charges afin de décider des entreprises éligibles. La clause 2.2.1 indique que la production et la consommation d'hydrogène ne sont pas éligibles à cet appel d'offres. Cependant, cela n'a pas empêché Ineos, entreprise produisant du pétrole, du gaz et des matières plastiques, de candidater afin de financer deux fours de vapocraquage. Ces fours permettent de chauffer les hydrocarbures afin de les transformer en plastique. L'argument d'Ineos pour justifier sa candidature, remplacer les hydrocarbures par de l'hydrogène. Si la clause précédemment énoncée devrait interdire ce financement, l'État a rédigé une nouvelle clause afin que ce cas spécifique puisse être éligible, forçant donc l'ADEME à offrir 300 millions d'euros à Ineos selon une enquête du média Disclose. L'entreprise est actuellement sujette à une enquête judiciaire pour mise en danger de la vie d'autrui par pollution de l'air. À Calais, tous les lundis à 19h depuis la mort de Liana, des rassemblements ont lieu. Ils sont organisés en hommage à cette dernière ainsi qu'à toutes les victimes de pédocriminalité. Ils prennent place devant les tribunaux de justice et sont portés par Séverine Brachet, qui en a également souffert. Les rassemblements ont pour but de proposer une loi afin de faciliter la prévention, la détection, le dépôt de plainte, l'enquête, le procès et la reconstruction pour les victimes. Les rassemblements auront lieu jusqu'à ce que la proposition de loi soit acceptée. Un temps fort national est également prévu le samedi 4 juillet prochain.
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0: Merci beaucoup Alice. Et on vous propose maintenant de déconstruire l'idée selon laquelle la fraude sociale serait le problème majeur des finances en France avec Julie, qui est juriste et qui propose d'aborder les mobilisations contre la dernière loi anti-fraude qui est passée en octobre 2025, ainsi que de comprendre les mécanismes qui existent et qui sont en œuvre pour contrôler les allocataires. C'est parti.
3: Thank you. En octobre 2025, le gouvernement a déposé un projet de loi relatif à la lutte contre les fraudes sociales et fiscales, qui, depuis, a été voté dans une version durcie par l'Assemblée nationale et le Sénat en mai 2026. Une loi qui augmente le contrôle des allocataires du RSA, qui touche le chômage ou encore des allocations sociales. Une loi qui renforce les moyens de France Travail ou encore des CAF. À Micro-Rebelle, nous avons déjà eu l'occasion d'aborder ces enjeux via des interviews avec Atta Karas, Changer de Cap, La Quadrature du Net ou encore le collectif Lillois Râteau. Il s'agissait d'aborder les mobilisations contre cette loi ainsi que de comprendre les mécanismes en œuvre pour contrôler les allocataires. Aujourd'hui, nous sommes en compagnie de Julie, juriste, qui forme des associations et collectifs accompagnant des personnes ayant vu leurs aides au logement ou allocations familiales suspendues par la CAF avec un objectif en tête. Permettre aux personnes de faire valoir leurs droits. Donc bonjour Julie, et merci d'être avec nous aujourd'hui. Pour commencer, j'ai déjà eu l'occasion de te présenter en quelques mots. Peut-être peux-tu en dire un peu plus sur qui tu es et sur ton travail ?
4: Oui, alors je suis juriste et je travaille dans le champ de l'action sociale et du logement, sur les enjeux d'accès aux droits, notamment pour les personnes en situation de précarité. J'interviens moi aux côtés principalement des associations, dans lesquelles des intervenants sociaux vont accueillir, informer et accompagner les personnes pour faire valoir leurs droits, droits au logement, prestations délivrées par les CAF ou autres. Et on va croiser en fait leur regard social sur les situations des personnes accueillies avec mon approche en droit. Ils vont me solliciter pour savoir à quoi une personne a droit, qu'est-ce que dit la loi, quelles sont les démarches pour faire valoir ses droits ou les recours quand les droits ne sont pas respectés.
3: Et qu'est-ce qui t'a amené en fait à aider les associations et collectifs justement à les aider à former des recours ou en tout cas à les formaliser, mais en tout cas qu'est-ce qui t'a amené toi dans ta démarche en fait à travailler sur cet enjeu-là?
4: La mise en œuvre, moi je pense, des droits fondamentaux, elle n'est pas toujours évidente. Les dispositifs d'accès aux droits, ils se complexifient, les lois elles évoluent, les conditions elles se durcissent et les personnes font face à de nombreux refus ou de suspensions de leurs droits, de leurs prestations par les administrations et par les organismes en charge de normalement délivrer les prestations. D'où l'importance pour les personnes de connaître leurs droits, de connaître les conditions pour les ouvrir ou les maintenir. Et de savoir aussi qu'en tant que bénéficiaire d'un droit, tu n'as pas que des obligations. L'obligation de respecter ton contrat d'engagement, de déclarer ton changement de situation, l'obligation de ne pas t'absenter trop longtemps du territoire français, par exemple. Les organismes qui te versent des aides et des prestations, ils ont eux aussi des obligations à respecter. Comme par exemple, avertir la personne en amont d'un risque de suspension de droit. Lui donner la possibilité de présenter ses arguments. Lui laisser un minimum de ressources pour subvenir à ses besoins. Voilà. Et à côté, il arrive que la situation des personnes, elle soit pas correctement appréciée par la CAF, par exemple, parce qu'ils n'ont pas tenu compte d'un élément, d'un justificatif, parce qu'ils ont mal interprété le droit. Et dans ce cas, on va arriver à des décisions prises par les CAF qui peuvent être irrégulières ou qui peuvent être abusives. Et le plus souvent, les personnes, elles vont s'en tenir à cette décision parce qu'elle émane de l'administration et elles vont pas chercher à vérifier si elle est conforme ou non au droit. Alors qu'elle peut ne pas l'être et les personnes, elles ont le droit de contester cette décision, notamment si elle pénalise les gens. Donc encore faut-il avoir obtenu l'information sur tes droits, sur les obligations des organismes et les tiennes, et surtout sur les voies de recours que tu as à ta disposition pour contester. Et souvent, c'est ces éléments-là qui peuvent être mal cernés par certaines associations, collectifs, en tout cas aux côtés desquels je travaille, et sur lesquels on a besoin de s'informer, d'échanger, pour accompagner au mieux les personnes ensuite.
3: Là, ça, ce que tu dis, ça m'amène à deux questions. La première, c'est quand tu parles justement de la question des obligations de la CAF, par exemple, à l'égard justement des allocataires, l'information, les voies de recours, est-ce que ça arrive justement souvent qu'il y ait des erreurs de la CAF et qui nécessitent justement d'avoir un regard juridique, en tout cas un regard sur les droits des personnes, pour vérifier que, effectivement, l'institution n'avait pas tort à ce moment-là?
4: Oui, ça arrive qu'il y ait des erreurs. Et des erreurs qui peuvent de nature différente et à émaner de raisons différentes. Ça peut être un justificatif sur la situation de la personne qui a été transmis, donc la personne est de bonne foi, mais qui n'a jamais été réceptionnée par la CAF, par exemple. Donc, la CAF ne dispose pas de l'ensemble des pièces dont elle a besoin pour apprécier correctement le dossier. Et donc, à la suite de ça, peut prendre une décision qui ne correspond pas à la situation de la personne. Et puis, il y a des situations dans lesquelles la CAF avait a priori l'ensemble des informations à sa disposition, mais interprète le droit. Je pense notamment à des situations d'allocataires qui sont des personnes étrangères et sur lesquelles intervient aussi la question de l'appréciation du droit au séjour, mais d'autres situations aussi où le droit ne sera pas correctement appliqué et où éventuellement l'allocataire pourra donc contester.
3: Et justement, par rapport aux associations ou aux collectifs que tu vas accompagner, comment ça se passe en fait ? C'est des formations justement très juridiques, très techniques sur apprendre à lire une décision de la CAF, sur apprendre même à formaliser un recours. Comment tu interviens là-dessus ?
4: Oui, ça peut être ça en effet. C'est des intervenants sociaux qui vont me contacter au quotidien et avec qui on va échanger parce que une personne est venue par exemple avec un courrier de la CAF, soit dont on ne comprend en fait pas bien l'incidence, ou en tout cas dont on ne sait pas quoi faire. Comment on peut réagir à un courrier qui, par exemple, dit simplement à la personne « Vos droits ont été réexaminés, votre situation change à partir d'aujourd'hui ou hier, vous n'avez plus le droit au RSA, aux aides au logement, etc. Et éventuellement, vous nous devez tant d'argent parce que sur cette période-là, vous n'y aviez déjà plus droit. » Donc, qu'est-ce qu'on fait de ça ? Quelles sont les voies de recours, etc. Et comment on peut donc aider les personnes à rédiger des courriers de contestation ou éventuellement à engager des procédures contentieuses s'ils souhaitent aller jusque devant un juge.
3: Et justement, là, dans ce que tu viens de citer, il y a notamment le RSA, allocation familiale, EAPL par exemple. C'est quoi justement les dispositifs où il y a plus de recours ou en tout cas là où tu interviens le plus ces dernières années, derniers mois?
4: Je n'ai pas de statistiques pour dire sur quel droit ou prestation en particulier il peut y avoir potentiellement le plus d'erreurs ou de contestations. Par contre, moi, de mon point de vue, ce qui est un peu biaisé, c'est que je vais intervenir aux côtés des associations et des collectifs qui interviennent dans le champ du logement et de la grande précarité. Donc, ça va être beaucoup de personnes qui bénéficient d'allocations logement, de prestations familiales, du RSA, prime d'activité, la AH aussi, voilà, ou autres prestations pour les enfants.
3: Et à chaque fois, c'est le même schéma en termes de recours. C'est écrire un courrier de contestation. Est-ce que c'est de devoir fournir des éléments supplémentaires ? C'est quoi un peu la technique ou en tout cas la stratégie à avoir quand une personne quelconque, qui soit accompagnée ou pas justement par une structure, c'est quoi un peu ces possibilités ?
4: Moi, ce que je partage comme approche en droit avec les travailleurs sociaux, c'est celle de dire la personne est dans une situation donnée. Le réflexe, c'est d'avoir l'information du coup sur ses droits et de regarder si, en fonction des conditions qui sont prévues pour l'accès ou le maintien à ces prestations, ça a été appliqué correctement. Et si c'est pas le cas et qu'il y a un écart, dans ce cas-là, c'est que la personne elle est en droit de contester peut-être quelque chose pour avoir des éclaircissements ou pour apporter des justificatifs ou des informations supplémentaires, etc. Donc, dans justement la logique de contestation, c'est ce que la personne peut faire, c'est de dire « je ne suis pas d'accord avec cette décision que vous prenez et moi j'ai des éléments à vous apporter pour répondre à la décision que vous avez prise aujourd'hui ». Et donc, on regarde ces nouveaux éléments. Ben, merci de réexaminer ma situation, parce que peut-être que j'ai toujours droit à ces prestations.
3: Et je me dis, il y a peut-être des personnes qui, quand ils reçoivent une décision de la CAF, se disent « bon, ben, c'est la CAF, donc c'est forcément la vérité. Et si je conteste, je risque peut-être des choses. » Est-ce qu'il y a des possibilités, finalement, pour une personne qui conteste ou qui demande ce que tu viens de dire, un réexamen de la situation ? Est-ce que ça peut aggraver une situation ou est-ce que c'est juste légitime et normal de demander des comptes ?
4: La conscience d'avoir des droits, en fait. Et puis, face à l'administration, Ça, c'est quelque chose qui est souvent pas évident pour chacun d'entre nous. C'est-à-dire que souvent, on va prendre pour acquis ce que l'administration ou l'organisme de protection sociale va nous dire. Et ça, c'est quelque chose que je remarque qui est intégré aussi par les personnes qui accompagnent les personnes dans leur démarche. La question, c'est pas qu'il y ait de la suspicion partout, mais c'est juste de se dire qu'il peut y avoir des erreurs, ou en tout cas, il peut y avoir des décisions qui sont abusives, ou des pratiques qui sont abusives, ou des garanties, ou des droits des personnes qui n'ont pas été respectés. Donc déjà, il y a tout en effet ce travail à faire autour de déconstruire un petit peu ce mythe de « puisque c'est l'administration qui le dit, ça doit être vrai », parce qu'il peut y avoir des erreurs.
3: Il y a des risques pour les personnes, justement, à demander un réexamen de sa situation, demander un réexamen d'une décision, en fait, de la CAF.
4: J'espère que non. Quand on demande à la CAF de réexaminer la situation au regard de nouveaux éléments, en général, en termes de... Quand on a une prestation qui a été suspendue ou une fin de droit qui a été prononcée, ou des sommes qui nous sont demandées en remboursement, on peut engager un recours devant une commission de recours amiable qui va en fait réexaminer la situation. Et donc ça, c'est un droit que l'on a. Donc on espère en effet que ça ne portera pas préjudice à la personne dans la suite de ses démarches. Ce qui peut parfois peut-être arriver, c'est que... Étant donné que la CAF réalise régulièrement des contrôles sur l'ensemble de ses allocataires pour voir si l'ensemble des conditions sont toujours réunies, si les justificatifs ont été transmis, etc., et si les droits sont versés aux personnes qui ont droit, on peut éventuellement attirer l'attention sur sa situation si on n'avait pas encore fait l'objet d'un contrôle. Peut-être. Bon, a priori, aujourd'hui, vu les moyens qui sont mis aussi sur le contrôle des allocataires, les allocataires seront contrôlés à un moment donné, dans tous les cas, pour voir s'ils remplissent toujours les conditions d'octroi des prestations.
3: Et justement, ouais, ça m'amène à une autre question aussi, c'est depuis quelques années, on a un renforcement des contrôles. Et ce que a pu déjà mettre en avant, notamment la quadrature du net, c'est sur la question des contrôles systématisés, des contrôles algorithmiques aussi. Et est-ce que toi, tu as vu un effet justement d'avoir davantage de contrôles, ou en tout cas de personnes qui demandent à faire des recours contre des décisions prises à leur égard, avec une augmentation des contrôles, donc peut-être augmentation des recours aussi en parallèle?
4: Oui, ce que pointe la quadrature du net sur l'intensification des contrôles et peut-être le ciblage aussi. En tout cas, dans les permanences d'accès aux droits des associations, c'est des choses qu'on constate. C'est-à-dire que les personnes étrangères ou en situation de précarité vis-à-vis de leur droit au séjour, les personnes qui ont des emplois précaires, qui ont des ressources variables, les familles monoparentales, etc., ça va souvent être les personnes qui vont venir chercher de l'aide et du soutien dans les associations, et pour lesquelles on va pouvoir s'apercevoir qu'en effet, les garanties n'ont pas toujours été respectées. Donc oui, il y a des contrôles, il y a des croisements de fichiers entre les administrations qui permettent aujourd'hui à l'administration de pouvoir opérer un contrôle sur vraiment des données vraiment variées et un panel d'informations assez large. Ça, les personnes n'en ont pas toujours conscience non plus. Donc c'est des choses qu'elles vont découvrir à un moment donné quand on va leur dire « Ah, mais on sait que vous êtes parti en voyage à tel endroit parce que on a vu des retraits sur votre compte bancaire, ou on a obtenu d'une compagnie aérienne des informations sur un voyage, etc. » Donc les personnes vont se rendre compte progressivement que les moyens pour les contrôles sont de plus en plus étendus.
3: Et peut-être toute dernière question, vu que c'est ton travail aussi sur la question de formaliser des recours, ou en tout cas d'aider des associations à formaliser des recours, est-ce que faire un recours contre une décision perçue comme injuste ou en tout cas ou fausse de la CAF, est-ce que ça marche? Est-ce que en fait ça a un taux de réussite assez important et ça vaut le coup justement de contester?
4: Alors là encore, moi j'ai pas de statistiques qui seraient sur lesquelles on pourrait se fonder pour avoir une vision un peu exhaustive, mais en tout cas nous ce qu'on perçoit depuis le point de vue des associations, c'est que quand on saisit la commission de recours amiable d'une CAF, elle peut prendre parfois des décisions favorables, elle peut souvent ne pas répondre elle peut suivre la décision initiale de la CAF et les personnes vont devoir, si elles souhaitent toujours contester, saisir un juge. Donc, ce qui est encore une autre étape. Il y a encore trop de situations dans lesquelles les personnes ne contestent pas, en fait, aujourd'hui aussi, parce qu'elles savent pas qu'elles en ont la possibilité ou parce qu'elles l'apprennent trop tard. La grosse quand même problématique aussi, c'est que en matière de suspension de droit ou de fin de droit, les CAF ne respectent pas ou trop peu encore le droit à l'information préalable de la locataire. Souvent la CAF, la locataire va réaliser qu'il n'a plus de droit aux prestations parce que ce mois-ci l'argent n'est pas tombé sur son compte en banque, mais il aura rarement reçu une information en amont, une notifié comme ça devrait l'être, avec des délais et des voies de recours indiquées de manière vraiment très claire, etc. Donc il y a un gros enjeu déjà de est-ce que aujourd'hui les allocataires ont suffisamment d'informations claires et les moyens de pouvoir réellement exercer leur droit à un recours. Moi je vois déjà cette grande question, et après pour celles et ceux qui arrivent, c'est variable. Il arrive que oui, ça permette de rétablir la situation. Il arrive que non. Quand il y a un contentieux qui est engagé, il y a de nombreuses CAF qui vont régulariser la situation avant l'audience, donc sans qu'il y ait de possibilité que ce soit jugé. Voilà, c'est assez variable. Donc, est-ce que ça marche ou pas ? En tout cas, j'aurais tendance à dire que chacun a le droit de faire valoir ses droits et donc doit pouvoir les exercer. Et si au stade amiable ça ne fonctionne pas, alors il y a un enjeu à porter ces situations jusque devant un juge, en fait.
3: Et justement, devant un juge, il y a des jurisprudences. Là, il y a déjà des affaires qui sont passées justement au tribunal et qui ont permis de contester des décisions prises par la CAF, prises par la commission de recours à l'amiable.
4: Oui, alors il y a des décisions qui existent, des décisions de justice qui ont pu annuler les décisions prises par les CAF et constater le caractère abusif de certaines procédures où les CAF justement ne respectaient pas correctement les droits des allocataires. Peut-être que c'est un contentieux qui se développe et qui, à mon avis, progressivement se développera de plus en plus. Mais là encore, tout l'enjeu, c'est l'accès au droit et à la justice, ce qui n'est pas toujours évident, d'autant plus pour des personnes qui vont être en situation de fragilité et cumuler des difficultés. Donc voilà, c'est quand même un parcours qui n'est pas simple pour faire valoir ses droits. Mais oui, il y a des CAF qui sont condamnés par des juridictions.
3: Merci beaucoup donc Julie d'avoir été avec nous aujourd'hui. Donc pour rappel, tu es juriste et accompagne des associations et collectifs à faire valoir les droits des allocataires contre des décisions abusives, notamment de la CAF ou d'autres institutions.

On remercie Julie et Pierre pour cette interview. Et maintenant, on vous propose une respiration musicale avec la chanson Galérer de Dub Incorporation.

0: C'était Dub Incorporation avec le morceau Galéré sur Micro Rebelle 99.6 FM et PFM 99.9. Encore merci à vous de nous rediffuser. Comme nous vous le disions en introduction, aujourd'hui c'est la journée de lutte contre la drépanocytose. Alors nous vous proposons de revenir encore une fois sur cette maladie trop peu connue.
1: Le 19 juin de chaque année, la journée mondiale de lutte contre la drépanocytose met sur le devant de la scène une maladie qui est très peu connue du grand public. Selon un article de Jean-Benoît Harlet, professeur de médecine interne, dans la revue du Praticien, en quelques dizaines d'années, la drépanocytose est devenue la première des maladies rares en France avec près de 30 000 patients et patientes. La France est le pays d'Europe où vivent le plus de patients. Et selon l'Organisation mondiale de la santé, il y a 5 millions de personnes atteintes de la drépanocytose dans le monde. Cette maladie, elle affecte l'hémoglobine des globules rouges. C'est une maladie génétique qui se manifeste notamment par de l'anémie, des crises douloureuses et un risque accru d'infection. La drépanocytose touche particulièrement les personnes afrodescendantes et du Maghreb. Aussi, des associations telles que SOS Globi informent sur le sujet. Nous avons reçu Prudence, vice-présidente de SOS Globi Nord, qui est venue nous expliquer comment s'expriment les symptômes de la maladie et en quel sens le don du sang, le don de plasma et de moelle osseuse sont vitaux pour la prise en charge des patients et patientes. Bonne écoute.
2: Je suis Prudence, vice-présidente de l'association SOS Globi Nord. Ce que vous devez savoir, c'est que la drépanocytose est la maladie génétique la plus répandue au monde. Et pourtant, elle est pas très bien connue du grand public. C'est une maladie génétique donc qui est transmise par les parents à la naissance. Le

0: papa donne un gène malade et la maman donne un gène malade et l'enfant, en fait, il prend le gène malade de chacun de ses parents. C'est cet enfant-là qui va développer la maladie. Mais ce que vous devez savoir aussi, c'est que c'est une maladie qui touche surtout les afrodescendants, les personnes aux Antilles aussi. On a des statistiques aussi en Inde et dans certains pays du Maghreb.
1: Alors, quels sont les symptômes de la maladie?
0: Elle se manifeste par des crises vaso-occlusives. Alors, il faut savoir que c'est une maladie qui est très handicapante pour les enfants. En général, si le dépistage n'a pas été fait, vous le saurez parce que le bébé, il pleure beaucoup. S'il est exposé à trop de chaleur, trop de froid, il va pleurer beaucoup. Et puis, vous ne saurez pas. Ils sont aussi sujets beaucoup aux infections. Et là, c'est vraiment les médecins, c'est en allant à l'hôpital qu'on vous expliquera, on fera des tests et on saura. Quand on est adulte, la maladie, elle se manifeste vraiment, elle est handicapante. Parce que si vous êtes exposé au froid, à la chaleur, au stress, tout peut déclencher une crise. Et ce qui fait que c'est handicapant, c'est qu'on peut être là en train de parler, de discuter, et 15 minutes après, la personne, elle vous dit qu'elle est en crise, elle a mal, elle hurle, et même vous ne comprenez pas. Et c'est vraiment comme ça que la maladie, elle se manifeste. Évidemment, pour les personnes qui travaillent, c'est très... c'est difficile de garder parfois des contrats, parce que c'est aussi ça, hein, les répercussions sociales de cette maladie.
1: Prudence nous explique pourquoi les personnes drépanocytaires doivent régulièrement faire des transfusions sanguines.
0: Les personnes qui souffrent de cette maladie ont très souvent besoin d'être transfusées. Parce que dans le cas de la drépanocytose, c'est l'hémoglobine n'a pas une forme normale. Ce qui fait que pour se transporter dans le sang, elle a un peu du mal et elle se bouche au niveau des vaisseaux. Et donc, c'est ça qui cause ces crises vaso-occlusives. Si elle n'est pas prise en charge rapidement, la drépanocytose entraîne beaucoup de complications. On a des nécroses des hanches, des AVC, beaucoup de complications qui détruisent en fait les organes vitaux, les reins, d'où l'importance pour vous de donner votre sang. Voilà. Il n'y a que les transfusions qui arrivent à diminuer le taux d'hémoglobine, de l'hémoglobine malade. Les dons de sang ne sont donc pas seulement utiles, ils sont tout simplement vitaux.
1: Comment détecte-t-on cette maladie?
0: En général, cette maladie est diagnostiquée par un examen qu'on appelle l'électrophorèse d'hémoglobine. Depuis 2024, le dépistage systématique a été adopté à la naissance pour tous les bébés. Donc tous les bébés qui naissent en France depuis 2024, ils sont systématiquement dépistés de cette maladie-là. Quand on est plus grand et qu'on n'est pas forcément en France, il y a un test à faire qu'on appelle l'électrophorèse d'hémoglobine et ça vous permet de savoir si vous êtes porteur sain ou non. En fait, si vous êtes porteur sain, vous êtes susceptible de transmettre le gène. Donc, toujours le conjoint doit faire aussi son électrophorèse pour que vous soyez sûr de ne pas transmettre le gène malade à votre enfant.
1: Est-ce que cette maladie est reconnue au niveau professionnel? Est-ce qu'il y a des aménagements? Est-ce que la personne est reconnue avec un handicap?
0: Oui, tout à fait. Avec la MDPH, il y a toujours un dossier à faire au niveau de la MDPH pour faire reconnaître son OQTH pour cette maladie-là. Et au niveau de la sécurité sociale, c'est une maladie qui est prise en charge à 100%. Donc voilà, si vous avez cette maladie, rapprochez-vous de la MDPH et vous aurez votre... Et évidemment, elle donne lieu à des aménagements au niveau du travail. Voilà, les stations debout prolongées, les travaux très pénibles, la pénibilité aussi à prendre en compte. Le sport, en général, les personnes qui sont drépanocytaires ne peuvent pas faire des sports qui demandent beaucoup d'énergie. Elles ne peuvent pas courir après un bus, elles ne peuvent pas faire du basket, du volley. Bien sûr, on les encourage toujours à faire du sport, mais l'effort doit être modéré et adapté à la personne.
1: Dans quelques cas rares, il est possible de guérir de la drépanocytose grâce à une greffe de moelle osseuse compatible.
0: Parce qu'à l'heure actuelle, les seules façons de guérir de cette maladie restent malheureusement la greffe de moelle osseuse qui n'est pas encore accessible et il y a encore beaucoup de recherches à faire à ce propos.
1: Tu as dit guérir ?
0: Oui, j'ai dit guérir. C'est possible de guérir de la drépanocytose, mais encore... ça reste un parcours très complexe parce qu'il faut avoir un donneur compatible dans la fratrie. C'est encore l'occasion pour nous de remercier tous les donneurs, toutes les personnes qui donnent de leur sang, parce que vous devez savoir qu'une personne drépanocytaire, vu que la production de l'hémoglobine est anormale, c'est vraiment le sang des donneurs qui leur permet d'avoir une qualité de vie si elles ne sont pas soignées.
1: Laissons le mot de la fin à Prudence.
0: La drépanocytose, en fait, plus la prise en charge se fait tôt, mieux les personnes vivent avec la maladie, parce que les complications n'ont pas le temps de s'installer. Un enfant de 10 ans qui a déjà des nécroses de hanches, à qui on doit mettre des prothèses, vous reconnaîtrez quand même que c'est compliqué. Alors que si dès la naissance, il a été mis sous oraciline, il prend ses traitements normalement, il grandit quasi normalement comme les autres enfants. D'où vraiment cette importance. On doit aussi signaler que le plan national de vaccination pour les personnes drépanocytaires et thalassémiques a été renforcé. Donc systématiquement, il y a un plan vaccinal qu'elles doivent suivre tout au long de leur vie. Et évidemment, le bilan annuel pour détecter tout ce qui peut être les risques d'AVC, les yeux, les dents, tout ce qui peut être source d'infection en fait. Donc oui, pour ça, la France, la prise en charge, elle est vraiment... Mais on veut que ce soit de plus en plus élargi, que ce soit toutes les personnes qui aient accès à ça et que pourquoi pas la greffe de moelle pour les personnes qui peuvent en bénéficier se démocratise.
1: Alors, n'oublions pas ces trois rendez-vous incontournables chaque année. 14 juin, c'est la journée mondiale des dons du sang. Le 19 juin, de la drépanocytose. Le 22 juin, c'est la journée nationale de réflexion sur le don d'organes et sur la greffe. Comment s'informer? Comment creuser? Le centre de référence de la région sur la drépanocytose est à Lille, à l'hôpital Saint-Vincent-de-Paul et pour les enfants, à l'hôpital Jeanne de Flandre. Tous deux coordonnés par Monsieur Laurent Pascal. Info drépanocytose.com, SOS Globinor avec globinor.blogspot.com. Les établissements français du don du sang ont créé une cartographie des collectes de sang mobiles pour trouver le point de collecte le plus proche de chez vous. Merci énormément à Prudence et à l'association SOS Globinor qui travaille à faire connaître et à aider les patients et patientes touchés par la drépanocytose et par la thalassémie, une autre maladie sanguine génétique. Merci à vous pour votre écoute. N'oubliez pas que votre sang est or et qu'un don sauve 3 vies. C'était un reportage de Roxane pour Micro Rebelle. Et oui, je vais me répéter, mais encore merci à Prudence et à tous les membres de l'association SOS Globi. On souhaite énormément de courage et de la détermination à toutes les personnes souffrant de maladies chroniques, aux personnes également qui sont dans l'attente d'un don d'organes, car on a une pensée pour eux également. Et sachez que le 22 juin, c'est la journée nationale du don d'organes. Initiée par l'agence de biomédecine, ce grand rendez-vous annuel est l'occasion de parler librement du don d'organes et de faire connaître les informations autour de tout ça, car c'est encore quelque chose qui bloque, qui est très difficile. Mais par exemple, en 2025, 6148 greffes ont été réalisées, c'est une vraie avancée, mais il manque encore suffisamment de donneurs-donneuses pour sauver le nombre de vies dont on a besoin en France au quotidien. Au 1er janvier 2026, 23 300 malades étaient encore en attente d'une greffe.
2: Il y a également un don du sang organisé le lundi 6 juillet de 9h à midi et de 13h30 à 17h à la base du 11-19e dans la salle théâtre.
1: Et donc, effectivement, comme vous l'entendez dans le reportage, une cartographie existe sur le site des établissements français des dons du sang. Comme ça, ça permet de voir partout en France, même si vous êtes parti en vacances dans le sud ou je sais pas où, en Bretagne et tout, de voir si proche de votre lieu de vacances, il y a potentiellement les dons du sang. Les bénévoles des dons du sang disaient que c'est très important en été, parce qu'en fait, en été, il y a plus de personnes qui se déplacent, bougent et donc n'ont pas leur rendez-vous régulier des dons du sang, donc ils se disent bon bah voilà, là c'est exceptionnel, je le fais pas. Il y a plus d'accidents de la route. Et également pour les personnes drépanocytaires, bah, il fait chaud et il y a besoin de transfusion sanguine. Maintenant, nous allons changer de sujet, mais on reste dans l'actu avec cette chronique, encore une fois, préparée par Alice.
2: Hier, jeudi 18 juin, une grève des journalistes a eu lieu. Entre 500 et 1000 personnes se sont réunies pour manifester à Paris. La manifestation partait de la place de la Bourse, dans le 2e arrondissement. Ce choix est stratégique puisque la place est située juste en face de l'agence France Presse. La destination était le ministère de la Culture, où était reçue en même temps une délégation syndicale. Les manifestants demandaient l'arrêt de suppression de postes en masse, un meilleur encadrement de l'utilisation de l'intelligence artificielle et une protection de l'indépendance des médias. On pouvait lire sur de nombreuses pancartes « ChatGPT a-t-il sa carte de presse ?» Guillermo, journaliste à l'AFP, c'est-à-dire l'agence France Presse depuis 2020, explique dans La Voix ouvrière être très inquiet sur la manière dont les gens vont aller chercher l'information. Il continue en déplorant que les personnes utilisant l'intelligence artificielle restent souvent sur l'information fournie et ne cliquent pas sur les liens. Guillermo se pose également la question de la rémunération future des journalistes. Il explique aussi que certains licenciements ont été justifiés par l'utilisation de l'intelligence artificielle comme substitut aux journalistes. C'est le cas par exemple dans le groupe de presse Ebra. Les employés du groupe Prisma Media appartenant à Vincent Bolloré étaient également très présents parmi les rangs de la manifestation. Pour cause, le milliardaire a mis en place un PSE, c'est-à-dire un plan de sauvegarde de l'emploi, prévoyant de licencier 40% des effectifs du groupe. Emmanuel Vire, délégué syndical CGT au sein du groupe, a affirmé « Un millier d'emplois sacrifiés, ce sont des libertés de toute une société qui sont en péril. » Les syndicats ont précisé que la lutte ne s'arrêtera pas tant que leurs revendications n'auront pas été entendues.
1: Merci beaucoup Alice, c'était très intéressant. Merci. Passons maintenant à un temps d'agenda.
2: Vendredi 19 juin à 18h30 à la Musette, un café associatif et solidaire de Guénin. Le vernissage de l'exposition « Il n'avait jamais vu la neige » aura lieu sur les mineurs de charbon marocains, qui a été réalisé par Jeanne Fourneau, dont vous pouvez trouver l'interview sur notre site micro-rebelle.fr. L'exposition sera sur place jusqu'au 19 juillet.
1: Dimanche 21 juin, pour la fête du printemps et de la musique, il y a un marché opus organisé par l'association SLS Crew de 7h à 14h, des animations festives en journée et puis un concert gratuit en plein air de HK. C'est à partir de 20h au quartier de la mairie et place Ferrer à Salomine.
2: Le mardi 23 juin 2026 à 18h, une rencontre autour d'une armée révolutionnaire aura lieu. Plusieurs années après la présentation de son travail de thèse dans les anciens murs qui abritaient la bibliothèque à l'autre bout de la métropole, Denis Leroux vient présenter son livre sorti à la découverte, Une armée révolutionnaire, sous-titré Contre-insurrection et subversion militaire pendant la guerre d'Algérie. Un vaste programme qui sera abordé à partir du livre mais aussi de photos d'archives. Face à l'insurrection lancée fin 1954 par le Front de Libération Nationale, une partie de l'armée française a voulu jouer une révolution contre une révolution. Au sein des fameux 5e bureaux, des officiers mettent en œuvre la contre-insurrection. Leur arme, la guerre psychologique. Leur objectif est de conquérir la population algérienne et garder l'Algérie française. Or, ces hommes ne se considèrent pas comme des contre-révolutionnaires. Ils s'estiment au contraire, être au cœur d'une authentique révolution. Ça se tiendra à l'Anamorphose, 48 rue du Lompeau.
1: À Lille. L'Anamorphose, un lieu à découvrir, franchement, avec plein de choses intéressantes qui s'y passent chaque mois. Mais c'est dans le quartier Fives de Lille. Nous passons maintenant au jeudi 25 juin à 10h avec une mobilisation de soutien pour Djelloul Kheris devant le tribunal administratif de Lille. On vous en a déjà parlé, le représentant syndical Sud Collectivité Territoriale employée au service jeunesse, a écopé de 2 ans de suspension de salaire, suspension de son poste, par la ville d'Hénin-Beaumont, malgré l'absence de sanctions demandées par le centre de gestion et contre l'avis du conseil de discipline à l'unanimité qui s'était opposé à cette sanction en disant qu'il n'y avait aucun motif pour le motiver. Je ne sais pas comment je vais dire ça. Oui, il n'y avait aucun motif pour cette suspension, mais la mairie d'Hénin-Beaumont en a décidé autrement. Il a déposé un recours pour excès de pouvoir et une requête en référé, suspension au tribunal administratif de Lille.
2: Le vendredi 26 juin aura lieu la fête des carrés potagers, qui se tiendra de 9h à 17h au tiers-lieu Liberta, La Ferté, rue des Montagnards, 62 210 à Avion. Une journée où ces associations ouvrent leurs portes pour une journée festive, conviviale et gratuite autour du jardin, de la nature et du vivre ensemble. Au programme, des jeux et animations pour petits et grands, des activités sportives et la découverte des carrés potagers et des projets du tiers-lieu. Un barbecue et une boisson seront offerts et à 14h, le spectacle de rue The Security Experience par The Sheriff et la compagnie Radio Cirque se tiendra. L'entrée est libre et ouverte à toutes et à tous.
1: Radio Cirque, c'est intriguant. Une autre chose qu'on n'avait pas intégrée à l'agenda cette fois-ci, mais que je peux vous annoncer, c'est que demain, samedi 20 juin, il y a l'Assemblée Générale de Nœuds Environnement, donc là pour les adhérents, et en même temps des portes ouvertes toute l'après-midi avec plein d'activités, stands et tout ça, pour venir découvrir ce lieu de démonstration de la transition écologique. Ça s'appelle La Réserve, l'écolieu vivant de l'Artois. En gros, vous pouvez y voir par exemple des petits carrés au niveau du béton. Par exemple, ils ont cassé, détruit du béton de plusieurs manières et ont ensuite replanté des plantes différentes, remis avec différentes techniques. En fait, ils font de l'expérimentation pour voir comment est-ce qu'on peut, par exemple, à partir d'un gros parking, casser en étant le plus intelligent possible pour casser, pour que ensuite la biodiversité puisse venir, soit par exemple, est-ce qu'il faut mettre des plantes qui vont manger l'acidité, qui vont absorber l'acidité, puis après mettre des choses qui seront potentiellement comestibles. Voilà, c'est de l'expérimentation. Ils ont une chercheuse, en fait, une étudiante ingénieuse qui travaille là-dessus. Ils ont des parois dans les murs où on peut ouvrir des petites fenêtres et voir les éléments biosourcés qu'il y a, avec lesquels ont été faits le bâtiment. Donc là-bas, il y a du maraîchage, il y a plein de choses. Et ils prennent aussi en charge des personnes qui sont bénéficiaires du RSA. Il y a un dispositif aussi autour de ça. À découvrir, c'est vraiment un lieu sympa. Donc si vous avez le temps demain après-midi, que vous êtes du côté de Nœuds-les-Mines, c'est au niveau de la réserve de Nœuds Environnement, un lieu qui a été ouvert, inauguré en septembre dernier. Voilà. Alors, j'avais envie de vous proposer une petite pause musicale à nouveau au sein de cette émission. Et si nous écoutions Scapé avec une chanson sur la liberté, Sexo y Religione.

0: Capé sur Micro Rebelle 99.6 FM ou sur PFM 99.9 à Arras, Provisoire FM depuis 81, si vous nous écoutez par cette radio amie.
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0: Merci beaucoup Alice d'avoir été avec moi tout au long de cette émission. C'est la fin de cette émission d'actu. Retrouvez les interviews sur le site de Micro Rebelle. On vous souhaite une bonne écoute pour la suite des programmes si vous restez avec nous. Et sinon, bonne journée à vous aussi, auditeurs et auditrices de PFM 99.9. À bientôt.

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0: Et c'est maintenant parti pour un quart d'heure d'information, jusqu'à 9h42 environ, avec le flash RFI Afrique, et on raccroche les wagons de micro-rebelles juste après.
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0: Bonne écoute.
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4: Et tout de suite, c'est votre journal. Arthur Ponchelet à la une. La perspective d'une réouverture de la frontière entre le Bénin et le Niger se précise.
5: Rien n'est acté, mais des experts des deux pays étaient réunis ce week-end à Cotonou. Ils ont préparé des accords de coopération qui doivent désormais être signés par les chefs d'État. Le Conseil de sécurité de l'ONU s'inquiète d'un risque imminent d'atrocité de masse à El Obeid. Les frappes de drones se multiplient dans cette grande ville du Kordofan au Soudan. Le spectre d'une répétition des massacres d'El Fasher inquiète les organisations humanitaires. La une, c'est aussi la riposte qui s'organise face

0: Les experts ont donc préparé de nouveaux accords de coopération, des textes qui doivent désormais être validés par les chefs d'État des deux pays. RFI Cotonou, Jean-Luc Aplogan.
1: Les travaux se sont déroulés dans une ambiance conviviale selon plusieurs participants. Il faut dire qu'ils mettent fin à 3 années de bruit diplomatique. Selon le ministre d'État nigérien de l'Intérieur et de la Sécurité, le dialogue permet de surmonter ce passé et d'ouvrir la voie à la normalisation et à la réconciliation. Mohamed Toumba.
2: En choisissant le dialogue plutôt que la confrontation, nous avons créé de la valeur pour nos économies, de la sécurité pour nos populations.
1: Il fait allusion aux conclusions des travaux qui débouche sur 3 accords, l'un sur la défense, l'autre sur la sécurité et le dernier sur les conditions globales de réouverture de la frontière. Les volets sécurité et défense les plus sensibles ont mobilisé les sécuritaires. On ignore encore les mesures de confiance concédées ou incluses dans ces accords. Selon nos informations, les propositions seront soumises aux plus hautes autorités pour validation avant une ratification prévue à Niamey, selon des indiscrétions. Leur mise en œuvre devrait conduire à la réouverture à de la frontière commune fermée depuis 2023. C'est une nouvelle ère qui s'ouvre, se réjouit le ministre nigérien de l'Intérieur. Pour sa part, son homologue béninois de l'intégration africaine espère qu'elle va faire renaître l'amour et les liens séculaires qui existent entre les deux pays et leurs populations. Jean-Luc Aplogan, Cotonou, RFI.
0: Et ce matin sur RFI, on parlait aussi du Niger et de cette attaque jeudi dernier contre l'aéroport international de Niamey. 13 morts dont 11 militaires selon les autorités dans cet assaut revendiqué par le JNIM, le groupe de soutien à l'islam et aux musulmans. Peut-on parler d'un échec pour les militaires au pouvoir? Christophe Boisbouvier a posé la question au chercheur nigérien Brimaka Abdulazizou Garba, professeur à l'Institut de sciences politiques de Louvain Europe. 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Et puis on en parle aussi tout à l'heure avec Serge Daniel, notre correspondant régional, dans la première partie d'appel sur l'actualité. Rendez-vous dans un peu plus de 40 minutes. Près d'un mois après le scrutin, les résultats définitifs des législatives en Guinée ont été publiés vendredi soir. La mouvance présidentielle remporte 127 sièges sur 147. On le rappelle, une grande partie de l'opposition n'a pas pris part à cette élection. 40 partis politiques, parmi lesquels l'UFDG, le RPG et l'UFR, ont été dissous en mars dernier. On connaît également les résultats définitifs des législatives en Éthiopie. Là aussi, le parti au pouvoir les remporte haut la main. Abiy Ahmed et son parti de la prospérité empochent 90% des sièges à la chambre basse. Des combats qui s'intensifient, des frappes de drones et désormais la crainte de nouveaux massacres contre les civils. La suite de ce journal au Soudan, où El Obeid est au cœur de toutes les préoccupations. La plus grande ville du Kordofan abrite près de 700 000 personnes, dont des dizaines de milliers de déplacés qui ont fui la guerre entre armées régulières et forces de soutien rapide. Le Conseil de sécurité des Nations Unies s'inquiète d'un risque imminent d'atrocité de masse sur place et d'une répétition des horreurs d'El Fasher. Plusieurs organisations humanitaires alertent aussi, dont Sudan Doctors Network. Mohamed Faisal Hassan en est le porte-parole.
3: Des dizaines de civils ont été tués ces dernières semaines. Rien que ces derniers jours, on dénombre environ 23 morts. Et ces attaques ont touché des infrastructures civiles. Une frappe contre la principale centrale électrique de la ville a provoqué une panne généralisée et perturbé le système de pompage de l'eau. Nous craignons qu'une nouvelle escalade de la violence n'expose les 700 000 habitants à un danger encore plus grand. La saison des pluies arrive, ce qui augmente le risque d'épidémie si les systèmes d'eau et d'assainissement sont perturbés. El Obeid n'est pas seulement une grande ville, c'est un centre névralgique pour les activités commerciales et humanitaires. L'accès est également une source de préoccupation. Si les routes sont coupées, il deviendra plus difficile d'acheminer de la nourriture, du carburant, des médicaments et l'aide humanitaire en général vers les zones touchées par le conflit. Si la situation s'aggrave à El Obeid, c'est une importante population qui risque d'être plongée encore plus profondément dans la crise et les souffrances.
0: Nous ne devons pas permettre que les horreurs d'El Fasher se répètent à El Obeid, a déclaré pour sa part Antonio Guterres, le chef de l'ONU. Vendredi, son envoyé spécial pour le Soudan a lui directement appelé le général Emeti, le chef des FSR, pour lui demander d'épargner El Obeid. L'épidémie d'Ebola, plus de 1000 cas et 254 morts désormais confirmés en République démocratique du Congo. Les Nord et Sud Kivu et l'Ituri restent l'épicentre de la fièvre hémorragique contre laquelle il n'existe ni traitement ni vaccin.

0: sain. Mais il y a quand même des guérisons. C'est notamment le cas à Bounia, la capitale de l'Itouri, où Pascal Moulégois s'est rendu. Il a rencontré un homme, un pasteur guéri de la maladie. Reportage.
1: Je suis un témoin vivant. Ebola est guérissable.
2: Assis sous une tente de fortune ici à l'hôpital général du Rwampara, le pasteur Rikie Myanga termine son repas. Il est le dernier membre d'une famille infectée par Ebola, mais aujourd'hui, il est guéri.
1: Ma petite sœur était la première à être libérée. Après, c'était mon épouse, ma fille et ma belle-sœur. Quelques jours après, c'est mon cadet qui est sorti. Et aujourd'hui, je suis la sixième personne à quitter le centre de riposte Ebola après une pleine guérison de toute la famille.
2: Tout est parti d'un contact avec un membre de la famille venu de l'épicentre de l'épidémie Mangbalu.
1: Nous l'avons accueilli, j'ai été en contact avec les malades. Et deuxième possibilité pour les membres de la famille, à ce décès, après sa mort, on s'était précipité à arranger son corps, à lui faire porter des vêtements, avant le transfert à la morgue. Nous avons été en contact et avec les malades et avec le cadavre.
2: Si sa famille a pu être guérie, c'est grâce à des soins reçus rapidement.
1: J'étais arrivé dans ce centre dans un état très critique. Aujourd'hui, je me tiens en forme. Je marche, je parle, je mange. En tout cas, ma santé, moi-même, je sens que Dieu a fait de merveilles que je suis guéri. Mon message serait seulement d'encourager la population. Dès qu'il y a des signes, il faut se précipiter pour venir dans les centres et la guérison est certaine.
2: Grâce à la réhydratation et les traitements des symptômes, 92 personnes ont été guéries d'Ebola dans les trois provinces touchées. Pascal Moulégois, des retours de Rwampara, RFI.
0: Et c'est justement pour faire le point, entre autres, sur la riposte face à Ebola que le président du Burundi est attendu aujourd'hui en RDC. Visite d'État d'Evariste Ndayishimiye qui doit rencontrer Félix Tshisekedi. Les deux hommes doivent aussi évoquer la situation sécuritaire dans l'Est congolais. Le Burundi est le principal allié militaire régional de la RDC et compte autour de 10 000 hommes engagés, dont une partie aux côtés de l'armée congolaise dans le territoire de Minembwe, dans le sud Kivu. À l'écoute de Radio France Internationale, 7h38 en temps universel. L'actualité au Maroc et le Royaume qui renforce ses liens avec l'Allemagne. La Banque allemande de développement va débloquer 100 millions d'euros pour accompagner la nouvelle politique de gestion de l'eau sur place. Le Maroc compte déjà sur le soutien de l'Union européenne. Et l'objectif est clair, Sofiane Amazian, mieux répartir l'eau à travers le pays en créant notamment des usines de dessalement.
3: Le prêt accordé par la Banque allemande de développement qui sera débloqué entre la fin de l'année et 2028 n'est que la première étape d'un partenariat majeur avec l'Union européenne. 3,7 milliards de dirhams, soit près de 350 millions d'euros, seront alloués dans les trois prochaines années pour appuyer le grand programme marocain sur l'eau à l'horizon 2030. Les ressources en eau n'étant pas réparties équitablement à travers le pays, ce qui pose des problèmes récurrents en période de sécheresse, les financements européens permettront au gouvernement marocain de miser sur le développement du dessalement de l'eau, une priorité, alors qu'un accord cadre a été signé ce mois-ci pour construire 13 nouvelles usines de dessalement. Le grand plan national prévoit également d'améliorer l'approvisionnement en eau potable vers les zones rurales, ainsi que la réutilisation des eaux usées pour l'arrosage d'espaces verts et de cultures agricoles. Lors du congrès mondial de l'eau en novembre 2025, Nizar Baraka, le ministre de l'eau, a déclaré que le gouvernement veut couvrir 60% de ses besoins en eau potable grâce à l'eau de mer traitée d'ici 2030 contre 25% actuellement.
0: Sofiane Amazian. Et avant de retrouver Pauline Guillou pour le journal de la Coupe du Monde à quelques heures du coup d'envoi du match Sénégal-Norvège et de France-Irak, direction le Kenya, un impressionnant incendie a ravagé ce week-end le marché de Gikomba, le plus grand de Nairobi. La cause de cet incendie est encore inconnue. Bilan, 2 morts et des milliers de commerçants dont le gagne-pain est parti en fumée. C'est le cas de Charity Maina qui vendait des sacs depuis 5 ans.
4: Une autre personne qui tient un petit restaurant là-bas m'a appelé et m'a dit « Tu ne sais pas que Gikomba est en train de brûler ?» C'est à ce moment-là que j'ai décidé de venir. Je suis arrivée ici vers 6 heures du matin. Tout avait déjà brûlé. J'avais acheté la veille de nouvelles marchandises que je devais vendre lundi. Mais quand je suis arrivée ici, il n'y avait plus rien. J'ai habituellement un petit étal. Il a complètement brûlé. Mes pertes s'élèvent à environ 700 euros. Ici, tout autour de nous, les gens ont tout perdu. Nous avions nos commerces là-bas et il ne reste plus rien. Je ne sais même pas quoi ressentir. C'est pour ça que je suis encore ici. Je suis partie de chez moi en pensant à mon enfant qui doit aller à l'école, mais je ne sais pas comment elle va faire. Je l'élève seule. Je ne peux pas reconstruire mon échoppe. Je n'en ai pas les moyens. Donc je ne sais pas comment je vais survivre, car je n'ai aucune autre source de revenus.
0: Témoignage recueilli au micro RFI de Alban Tiroir, notre correspondante au Kenya. Et notez que le marché de Guy Comba est fréquemment touché par ce type de sinistre, par ces incendies. Depuis dimanche, les appels se multiplient pour y renforcer les dispositifs de sécurité. Voilà pour l'essentiel de l'actualité à 7h42 en temps universel. Et tout de suite, suite et fin d'RFI Matin avec vous, Andréane Mellard.
5: Merci Arthur Ponchelet. Belle journée à vous. À 9h42, c'est le journal de la Coupe du Monde.
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5: Deuxième rendez-vous, Pauline Guillou, pour les joueurs de l'équipe de France ce soir face à l'Irak. Ça sera du côté de Philadelphie.
7: Exactement, France-Irak, pas un match à prendre à la légère pour Didier Deschamps, même après une victoire 3-1 face au Sénégal et même si l'Irak a perdu son premier match 4-1. Attention à l'excès de confiance côté français, surtout que c'est une place en 16e de finale qui peut se jouer pour les Bleus. Le match sera à suivre en intégralité sur notre antenne africaine à partir de 20h50 en temps universel.
5: Match qui pourrait s'éterniser en raison de la météo.
7: Et oui, on risque de regarder un petit peu le ciel en plus du terrain du côté de Philadelphie. Pas impossible que de violents orages viennent perturber la rencontre, à savoir que les autorités...

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Jusqu'à 10h, découvrez des musiques qui nous viennent du continent africain, sud-américain

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Dans les prochaines secondes, c'est la suite de vos programmes sur Micro Rebelle. Ne bougez pas.

Bienvenue dans The Black Lodge, l'émission radio pour ceux qui n'aiment pas le dimanche soir sur Micro Rebelle 99.6 FM sur le territoire de Lens ou Radio Campus Amiens 97.7 en DAB et sur les internets. On va démarrer ce programme tout de suite avec Warriors, un titre de John Hassell, extrait de l'album City Works on Fiction, sorti en 1990. Ce morceau s'inscrit bien dans la démarche de John Hassell de trompette traitée, atmosphère hybride et esthétique Force World, car monde, mélange de traditions ancestrales ou extra-occidentales, notamment des éléments d'Afrique, d'Inde, du Moyen-Orient et d'Asie du Sud-Est. On démarre donc tout de suite avec John Hassell, Warriors, extrait de City Works on Fiction. L'album est sorti en 1990.

petit saut dans le temps en 1999 avec l'album Approaching Silence de David Sylvian. Approaching Silence, c'est un titre issu de l'album du même nom qui rassemble des musiques liées à deux installations multimédia conçues entre 1990 et 1994. On retrouve le versant le plus contemplatif de David Sylvian entre Ambient, Art Installation et Texture sonore étirée. On écoute ça tout de suite.

on se quitte avec The Ghost Has No Home, une pièce issue de la collaboration entre Harold Budd et le groupe Cocteau Twins, paru sur l'album The Moon and the Melodies en 1986. Le titre avance comme un rêve lent, piano en apesanteur, nappe de guitare diffuse, saxophone discret et une sensation de flottement presque liquide. La pièce résume très bien la rencontre entre l'ambiante de Harold Budd et l'esthétique éthérée des Cocteau Twins. Voilà, moi je vous laisse en compagnie de ce titre et vous serez ensuite en compagnie des programmations musicales respectives de Radio Campus Amiens et de Micro Rebelle. À la semaine prochaine.

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1: Vous écoutez La Tranche d'Actu diffusée du lundi au jeudi en direct à midi, puis rediffusée à 17h et le lendemain à 8h. Une émission pour parler d'actualité et informer sur les événements à venir dans le territoire. Pour cette émission du lundi 22 juin, c'est Elsa et Alice au micro. Bonjour à toutes et à tous, nous avons le plaisir d'être avec vous pendant une heure sur Micro Rebelle 99.6, la radio libre, solidaire et sans publicité. Au programme de cette émission, un agenda en fin d'émission, si nous en avons le temps, une chronique par Alice sur l'accord entre l'Iran et les États-Unis, une interview au sujet du festival des carrés potagers, la chronique cinéma de Marie-Charlotte et de la musique. Aujourd'hui, lundi 22 juin, est la journée nationale du don d'organes. Pour cela, je vous propose d'écouter une interview réalisée il y a un an par ma collègue Roxane avec Harmonie de l'association France Rein et Antoine de l'association Cardiogreffe Hauts-de-France.
2: Et auditrices de Micro-Rebelle, nous avons aujourd'hui en studio Antoine et Harmonie qui sont venus nous parler du don d'organes. Bonjour à tous les deux, merci d'être là.
3: Bonjour.
4: Bonjour.
2: Alors, Antoine, vous l'avez déjà entendu sur notre antenne, il est lui-même quelqu'un qui a été transplanté, mais par-delà tout ça, il agit énormément pour sensibiliser à l'importance du don d'organes et à promouvoir auprès des villes, promouvoir les actions de l'association. Rappelle-moi le nom de l'association.
3: Moi, je suis membre de Cardiogreffe Hauts-de-France, qui œuvre pour les greffés cardiaques.
2: Et toi, Harmonie ?
4: Alors moi, je fais partie de l'association France Rein, donc comme son nom l'indique, plus spécifiquement pour les reins, mais on sensibilise également aux dons d'organes.
2: Alors pour peut-être, dans un premier temps, poser un contexte, est-ce que vous auriez quelques chiffres à nous donner à propos du contexte sanitaire, du contexte des besoins vis-à-vis du don d'organes ?
3: Aujourd'hui, on a plus de 20 000 personnes qui attendent un don d'organes, enfin une greffe. On a 6 000 personnes par an environ qui sont greffées et on a 2 à 3 personnes par jour qui meurent faute de don d'organes. Et en pourcentage de refus, ça représente 45% de taux de refus dans les Hauts-de-France et 36 à 38% de refus en France.
2: Donc ici, il y a quasi 10% de plus que dans la moyenne française.
3: C'est ça, il y a 10% de plus qu'on n'arrive pas vraiment à expliquer le pourquoi du comment. Mais est-ce que, voilà, économiquement parlant, des fois on croise les courbes économiques avec les courbes du refus et des fois ça peut s'expliquer le fait que les gens se restreignent et se recentrent un peu sur eux et donc ont moins tendance à donner, ce qui est d'autant plus vrai dans notre région. Ou après, voilà. Ouais, des gens qui deviennent un peu plus égoïstes et qui pensent un peu plus à eux avant de penser aux autres, ce qui fait que ça se traduit dans les 45% de refus.
2: Mais pourtant, est-ce qu'on a une montée de l'individualisme particulière dans les Hauts-de-France par rapport au reste de la France ? On ne sait pas, mais dans la société ?
3: Oui.
2: C'est certain. Alors, question un peu bête comme ça, que je me pose comme une néophyte. Est-ce qu'il y a des pays dans le monde où, comme pour le don du sang, le don d'organes recourt rémunération, enfin, fait que les gens sont rémunérés contre leur organe ?
3: Oui, notamment en Inde, où si on veut gagner de l'argent, on donne son rein et puis ça permet d'avoir une certaine somme. Il y a même une ville en Inde, je ne sais plus son nom exact, mais qui est un peu la ville spécialiste en Inde pour pouvoir prélever un rein contre échange d'une certaine somme. Donc oui, il y a des pays pour lesquels le don rémunère. Par contre, heureusement, en France, c'est pas du tout le cas. Le don d'organes est totalement gratuit, heureusement. Et derrière, les trois grands piliers du don d'organes, c'est la gratuité, l'anonymat, pour garantir une certaine distance entre les greffés et les familles de donneurs, Et ensuite, le consentement présumé. Donc le consentement présumé, c'est vraiment le fait qu'on ait exprimé sa position de son vivant et qu'on ait exprimé que, bah, qu'on veuille ou qu'on ne veuille pas donner ses organes.
2: Et qu'on l'ait exprimé à qui ? Est-ce que ça suffit à un ami ou une amie ou il faut que ce soit la famille ? Parce que j'imagine que la famille peut s'opposer au témoignage, au propos de l'ami qui dit « bah si, il m'avait dit que c'était ok ».
3: Bah c'est vraiment à l'entourage qu'il faut donner sa position et si la position elle était suffisamment claire, suffisamment éclaircie et voilà, expliquer le pourquoi, du comment, puis donner la position. Enfin, c'est un échange de positions, il faut aussi connaître la position de l'autre. Bien souvent, la position va être respectée et on se rend compte vraiment que quand la personne a donné sa position, elle est respectée et puis ensuite c'est beaucoup plus simple pour l'entourage de répondre, on va dire, à la question.
4: En fait. Mais c'est vrai qu'il faut en parler au plus proche, parce que s'il vous arrive quelque chose, l'hôpital contactera votre famille la plus proche, forcément.
2: Surtout que là, on parle de situations d'accidents, souvent, j'imagine, c'est des choses qui arrivent vite.
4: Oui, c'est ça, la plupart du temps, oui, ce sont des accidents, des AVC, donc les gens, la famille n'est pas préparée. D'autant plus quand on n'a pas donné notre consentement, ou si on n'en a pas parlé, forcément, la famille est déjà sous le choc de l'accident. Alors en plus, s'il faut prendre cette décision-là, c'est très compliqué.
2: Bien sûr. Harmonie, quand est-ce que toi, tu as commencé à t'engager dans cette cause ?
4: Alors moi, ça fait seulement quelques mois, en fait, pour ma deuxième greffe, après ma deuxième greffe rénale. La première fois, il y a 10 ans, j'étais plus jeune et je ressentais pas le besoin, en fait, je venais d'être greffée, j'étais contente parce que j'allais mieux. Donc je vivais ma vie à fond et j'étais heureuse que ça allait mieux. Et cette fois-ci, j'ai tellement reçu des bonnes choses, que ce soit la part du milieu médical et de mon entourage, que j'ai eu envie de rendre ce qui m'a été donné. Et là, je me suis dit qu'il fallait s'engager, qu'il y avait quelque chose à faire pour le don d'organes. Ouais.
2: C'est dans ce cadre-là que vous vous êtes rencontrés. Vous faites des actions en commun, vous, les deux associations.
4: Oui, bien sûr.
2: Donc, Cardiogreffe et
4: France Rein. Bon, on a le même objectif, ouais. Donc il faut s'allier. C'est pour la même cause, hein, donc on travaille main dans la main.
2: Alors, concrètement, qu'est-ce qui fait avancer la cause ?
3: Qu'est-ce qui fait avancer la cause ? Alors, on a un projet, mais qui est mené d'abord au niveau national, qui est donc par le collectif Greffe Plus. Le collectif Greffe Plus, c'est un collectif qui réunit l'ensemble ou une grande majorité des associations qui traitent le don d'organes ou la greffe. Et voilà, ils ont vu le taux de refus, ils se sont posé la question, ils ont réfléchi à savoir qu'est-ce qui était possible de faire pour engager tout le monde et créer cette culture du don. Et d'où est né en fait ces villes et ces villages qui peuvent devenir ambassadeurs du don d'organes, qui a évolué au fil des temps au vu de l'ampleur de... L'ampleur de la chose, ça a évolué vers les pharmacies, vers les entreprises qui peuvent devenir ambassadrices du don d'organes. Et tout ça a été répercuté de manière régionale. Et donc nous, toutes les associations ensemble, on met des projets comme ça, des projets de ville, village, ambassadeur, pharmacie, entreprise, etc. Pour vraiment mobiliser les communes à, d'une part, faire de la sensibilisation, voilà, signer une charte d'engagement qui engage la commune avec les associations. Pour dire, pour que ce soit, que ce soit un échange entre les deux. Et puis ensuite, apposer des panneaux ou un affichage pour les entreprises, entreprises ou tous, qui deviennent ambassadeurs du don d'organes. Et puis derrière, nous, on est là avec eux pour mener les projets et puis essayer de faire en sorte de sensibiliser un maximum de monde. Donc je dirais que ça prend une grande partie de nos associations et c'est ce qui nous unit tous. Mais après, chaque association reste malgré tout indépendante sur ses propres attraits. Par exemple, nous, sur la greffe cardiaque, on a forcément un volet sur le don d'organes, mais aussi on a un volet sur tout le soutien des greffés cardiaques. Le 21 juin, par exemple, il va y avoir les 40 ans de la greffe cardiaque à Lille. Voilà, ça concerne alors toutes les associations sont les bienvenues ce jour-là, mais c'est sûr que là, ça concerne beaucoup plus les greffes à cardiaque et l'association Cardiogreffe Hauts-de-France. Puis après, voilà, il y a des cartes de greffés cardiaques qui nous sont remises par l'association. Il y a tout un soutien au niveau des greffés cardiaques et c'est la même chose pour toutes les associations de greffés. Chaque association de greffés a forcément son propre attrait.
4: Ouais. Nous, par exemple, chez France Rein, il y a un grand volet, c'est le dépistage des maladies rénales. Parce qu'il y a une personne sur 10 en France qui souffre de problèmes rénaux. Et en fait, quand c'est détecté, souvent, il est trop tard. Et il faut passer par la dialyse et par la greffe. Donc ça, ça prend aussi beaucoup de place, le dépistage. Et puis ensuite, l'aide aux malades, en fait, que ce soit une aide juridique, financière ou même psychologique, avec de l'écoute. Et la sensibilisation d'un organe aussi, qui est très importante.
2: De l'information, et puis j'imagine de l'accompagnement des malades en amont, mais également après, parce que malgré le fait d'avoir été greffé, c'est encore quand même des choses qu'il faut surveiller toujours. Et il y a des tas. Surtout, j'imagine, dans la période juste après l'opération, il y a beaucoup de choses à savoir.
4: Oui. Moi, par exemple, là, je suis greffée depuis 5 mois. Donc aujourd'hui, je suis suivie tous les mois. Mais auparavant, j'étais suivie tous les 2 jours. Ensuite, on a espacé un peu les contrôles. Mais ensuite, toi, je ne sais pas Antoine, mais nous, chez les greffés rénaux, on a rendez-vous tous les 3 mois. Voilà, toute notre vie, c'est des bilans trimestriels.
3: Que nous, c'est pour les greffés cardiaques, c'est des bilans tous les... Alors d'abord, ça a été tous les mois. Ensuite, tous les 3 mois... Ensuite, tous les 6 mois, et là, ça a décalé un petit peu, c'est entre 9-12 mois, ou parfois, ils ont mis en place aussi la téléconsultation. Donc, parfois, c'est 6 mois à 6 mois téléconsultation, et 6 mois après, consultation avec le cardiologue, et puis voilà, puis ensuite, alors une prise de sang aussi tous les mois pour vérifier les anti-rejets, et puis des anti-rejets à prendre tous les jours.
4: Il faut savoir aussi qu'une personne qui donne son rein, comme ma sœur il y a 5 mois, sera suivie tous les ans, durant toute sa vie, elle aura toujours un contrôle pour voir si tout va bien aussi, donc ça c'est rassurant pour une personne qui donne, voilà, qui a un suivi pour elle tout au long de sa vie.
2: Tu me fais une transition parfaite vers la question que je voulais vous poser. Qu'est-ce qu'on peut dire aux personnes qui se posent la question de donner leurs organes et qui donc se posent la question, on est sur des personnes qui n'ont pas encore dit à leurs proches « je veux le faire » mais qui hésitent à sauter le pas. Qu'est-ce qu'on pourrait leur dire ?
4: On pourrait leur dire qu'il y a pas mal de fake news et de désinformation sur le sujet. Et nous, on est là pour informer au mieux sur les réels... les réelles choses qui se passent en fait dans la vraie vie, que non, le corps n'est pas mutilé, le corps est rendu à la famille dans son intégrité, dans tout le respect qu'on peut lui donner, qu'on ne prélève pas les organes sans l'accord de la famille, même si on est présumé donneur, tous donneurs, on demande encore à la famille que...
2: C'est pas fait sans une absolue nécessité parce qu'il y a des besoins.
4: Non, bien sûr.
2: Qu'est-ce qu'il peut y avoir d'autre encore comme fausses représentations et fake news autour de tout ça ?
3: Autour de la greffe ou...
2: Du don d'organes.
3: Du don d'organes, qu'il n'y a pas d'âge.
4: Qu'il n'y a pas d'âge pour donner ses organes.
3: Qu'on peut donner à tout âge. Que la maladie, il n'y a pas forcément de maladie qui contraigne le don d'organes. Enfin, il y a des maladies qui le contraignent, mais c'est au cas par cas et qu'il ne faut pas se poser des questions si on a telle ou telle maladie, puisque tous les 6 mois, l'Agence de la biomédecine réévalue chaque maladie pour savoir si potentiellement on pourra prélever pour telle ou telle maladie. Je pense par exemple au cancer, à un moment donné, il faisait les 5 ans de rémission, maintenant ils sont en train de passer à 3 ans de rémission. Voilà, ça évolue sans cesse, donc en fait, il faut pas trop se poser de questions là-dessus. Après, qu'est-ce qu'il peut y avoir encore comme tabou ? Par exemple, les yeux, c'est pas les yeux qu'on prélève, c'est souvent ça, c'est très régulièrement on nous pose la question et on nous fait la remarque, je veux pas qu'on prélève mes yeux, alors que c'est la cornée qui est prélevée, pas les yeux. Après, on croit ce qu'on veut, mais la cornée, il y a rien du tout qui va transparaître à travers la cornée. Et puis en plus, le défunt, ça va pas se voir du tout, il va pas avoir des gros trous à la place des yeux, l'œil va rester et puis on va lui remettre une lentille.
2: On peut saluer le travail des thanatopraticiennes et praticiens aussi qui font bien ce travail.
3: Oui, tout à fait, pour rendre le corps parfaitement en fait, pour qu'il n'y ait rien qui puisse paraître.
4: Rien de visible,
3: quelqu'un qui ne sait pas que la personne a donné, visiblement en fait, en voyant le défunt, elle peut pas deviner que la personne a donné ses organes.
2: Est-ce que c'est pas trop difficile pour vous au quotidien de parler de cette cause, aller vers des personnes en parlant de l'éventualité malheureuse de la mort, d'un accident de leurs proches ? Comment est-ce que c'est reçu votre discours ?
3: Pas, plus, ça dépend avec qui, mais plutôt bien. Le discours souvent des témoins, alors que ce soit famille de donneur ou que ce soit greffé, souvent est plutôt bien perçu. Puis souvent, que ce soit d'un sens ou d'un autre, ça permet de se rendre compte que de une, ça peut arriver à tout le monde et puis montrer que ben la greffe ça marche et que le don d'organes ça peut arriver à n'importe quel moment et à n'importe qui en fait et c'est vraiment ça qu'on essaye de transmettre quand on témoigne. Et il faut savoir quand même qu'on a cinq fois plus de probabilité d'être greffé que d'être donneur, puisque pour être donneur il y a seulement 1% des personnes mortes à l'hôpital qui peuvent potentiellement être prélevés. Tandis qu'être greffé, il y a des nombreuses maladies qui peuvent mener jusqu'à la greffe. Alors, pas obligatoirement, mais qui peuvent mener jusqu'à la greffe. Donc ce qui fait que il y a 5 fois plus de probabilité qu'on puisse être greffé.
4: Mais c'est vrai que pour amener le sujet auprès des personnes un peu réticentes, c'est compliqué parce qu'on parle de la mort. Et en France, on sait bien que dans notre culture, c'est assez tabou. Et forcément, quand on débute le sujet, il faut y aller selon la personne avec des pincettes. Mais on y va. Enfin, moi, là, cette année, j'y vais à fond parce que c'est important. Comme tu le dis, il y a plus de risques d'être receveur un jour d'organes que d'être donneur. Et il faut en parler, même si on parle de la mort, on parle surtout de la vie et que c'est très important.
2: C'est ça. Bien avoir en tête que c'est sauver une vie, mais aussi donner une longévité à une vie.
4: Oui, puis une personne qui donne ses organes peut sauver en moyenne 7 vies, donc c'est pas rien, c'est magnifique.
2: Et quelqu'un qui a été greffé peut être lui-même, elle-même donneur plus tard.
3: Oui, une personne greffée peut être prélevée, enfin peut être donneuse d'organes derrière. Et ça s'est notamment même fait sur le rein, où il y a déjà eu un rein qui a été greffé une première fois et reprélevé sur la même personne, enfin sur la personne qui a été greffée, pour être re-greffé à une troisième personne. Alors ça arrive très rarement, il y a eu deux personnes en France à qui c'est arrivé, mais c'est possible d'être de nouveaux donneurs, même si on a été greffé.
2: Comment est-ce qu'on pourrait essayer de lever les freins ici, dans cette région? Qu'est-ce que vous avez identifié, vous, qui puisse expliquer pourquoi on a 10% de plus que la moyenne nationale, mais aussi, du coup, qu'est-ce qui peut aider à lever les freins, particulièrement ici, dans le Nord-Pas-de-Calais, dans les Hauts-de-France?
3: Les freins, je dirais qu'ils dépendent de tellement de paramètres. C'est beaucoup de paramètres sociaux, en fait. Et les paramètres sociaux, on n'a pas forcément les mains dessus, mais je pense que si ça a été vu auparavant, c'est que si on est dans une situation apaisée où tout le monde est heureux, tout le monde joyeux, etc., dans la bonne humeur et socialement parlant tout va bien, ça facilite le don d'organes. Et j'en parlais encore ce matin, les endroits, les lieux où déjà au niveau santé c'est très compliqué, derrière, le don d'organes, ça l'est aussi, en fait, parce que des gens qui ont jamais vu un médecin et qui pensent qu'il va jamais rien leur arriver, en fin de compte, ils vont jamais penser qu'un jour ils seront potentiellement donneurs. Ils vont croire que, pareil, ça ne leur arrivera jamais. Et ils préfèrent aussi, des fois, parler de... Ça leur passe complètement au-dessus, en fait, le don d'organes. Je dirais que c'est aussi des fois une question de culture et de façon de voir les choses, en fait. Je dirais qu'il y a un côté, côté sociétal, santé, et un côté aussi, un côté un peu, économique, et enfin, tout ce lien-là qui vient ensemble, et apporter aussi une réflexion autre sur la mort, par exemple.
4: C'est vrai qu'on a vu, je te coupe, Antoine, on a vu qu'après le Covid, en fait, les chiffres ont explosé, en fait, pour le refus. Donc, je pense qu'il y a une méfiance aussi envers le corps médical, envers les hôpitaux. Il faut retravailler sur cette confiance-là. Et c'est pour ça qu'on sensibilise et qu'on est là pour rouvrir le dialogue et que les gens reprennent confiance aussi. Pour faire baisser un peu le nombre. Parce qu'on voit bien aussi à Paris, à Paris, c'est 50% de refus. Donc, on voit bien que dans les grandes villes, il y a quand même plus de refus. En Bretagne, je crois que c'est à peu près 20%. Donc c'est très disparate selon les régions. Et...
2: J'allais vous demander justement si vous aviez un petit peu de la visibilité sur les régions en France. Est-ce qu'on est les pires?
3: Oui.
4: Ouais, ouais.
3: La
4: partie côte, des mauvais élèves.
3: La côte atlantique, c'est là où il y a les taux de refus les plus bas. Et les Hauts-de-France, oui, on est les pires élèves de... Enfin, l'un des pires, les trois... Enfin, on fait partie des trois pires élèves de France, avec l'Île-de-France et la Provence. Mmh. Et ensuite, les autres régions, ça se maintient, en fait, ça se maintient. Les Bretons, c'est ceux qui sont les meilleurs, qui sont autour de 20-25%. Après, toute la côte atlantique, on est autour de 30%. Et l'Est... on est à, pareil, une trentaine, 30-35%. Mmh. Donc, ça se maintient par rapport à la moyenne nationale. Par contre, c'est vrai que la Provence, l'Île-de-France et les Hauts-de-France, c'est vraiment catastrophique. Et on s'approche doucement, parce que quand on parle de pourcentage et de podium, on va dire, si on peut appeler ça comme ça, on prend toujours les régions métropolitaines. Mais forcément, les régions les plus critiques, c'est les régions dom-tom. Mais malgré tout, on s'y approche petit à petit parce que les régions dom-tom, ils sont autour de 55-60% de refus. Et nous, on est à 45, même partiellement dans certaines villes, on dépasse même les 50%. Finalement, ça s'améliore pas, en fait. La situation ne s'améliore pas.
2: Et est-ce que vous avez déjà... lu le cours qui est donné aux étudiants, étudiantes en médecine sur cette explication aux patients, aux proches des patients du don d'organes. Est-ce que vous y prenez part parfois en tant qu'association ?
3: Alors il faut savoir que depuis l'an dernier, il y a une convention qui a été signée avec l'Ordre des médecins. Sinon, avant l'an dernier, il n'y avait aucun médecin qui était formé sur le don d'organes. Donc on ne pouvait pas du tout prendre partie au cours puisqu'il n'y avait pas de cours.
2: D'accord, pas du tout.
3: Donc, pas du tout. Les infirmiers et les infirmières n'ont pas de cours sur le don d'organes. Le milieu médical n'est pas forcément beaucoup plus formé que ça sur le don d'organes. Bien souvent, ils se forment soit en interne, soit c'est nous qui intervenons dans les écoles, enfin nous, les coordinations qui interviennent dans les écoles d'infirmières, mais de notre propre... c'est pas automatique, c'est de notre propre, propre initiative. Et après, on prend partie à tout ça, mais il n'y a pas les médecins, même encore maintenant, malgré qu'il y ait cette convention. Voilà, va falloir le temps que ça se mette réellement en place et que les médecins soient vraiment formés sur le don d'organes. Mais il y a de nombreux, tous ceux qui ne, tous les médecins et infirmiers, etc., tout le milieu médical qui ne touche pas ou qui a aucun lien avec le don d'organes, n'est pas spécialement formé sur le don d'organes. Et on se rend compte même des fois dans certains hôpitaux que ça peut poser souci. Notamment, ce qui est important aussi, c'est que les réanimateurs soient formés sur le don d'organes, parce que aujourd'hui, donc il y a la mort encéphalique qui peut mener jusqu'au don d'organes, mais il y a aussi le Maastricht 3 qui peut mener jusqu'au don d'organes. Et là, le Maastricht 3, c'est plus les réanimateurs qui sont à même d'amener un potentiel donneur, puisque déjà il faut qu'il y ait des, enfin le mieux c'est qu'il y ait des directives anticipées qui soient faites. Et ensuite, c'est quand il y a eu un arrêt cardiaque, mais le restant des organes a pu rester en vie. Donc c'est vraiment les réanimateurs qui s'occupent de toute cette, on va dire, ce côté Maastricht 3.
2: C'est ça un Maastricht 3?
3: C'est ça. C'est quand le cœur il s'est arrêté, on a pu le relancer, mais malgré tout, le cerveau s'est arrêté, etc. Enfin, il y a plus de vie à part les organes qui ont continué de fonctionner.
2: C'est vrai que ça doit être pour les médecins et urgentistes, etc. Il y a plein de choses à penser. Il y a la situation d'urgence et ils ont déjà plein de choses à annoncer. Je sais même pas, je pense que oui, ils doivent être formés sur l'annonce du décès du patient, etc. Et ça fait beaucoup à avoir en tête, j'imagine, le nombre de procédures qu'ils doivent suivre pour tout suivre le protocole médical. Et le côté psychologique doit en être, c'est au détriment du psychologique, j'imagine.
3: Oui, c'est sûr qu'ils ont énormément de choses à penser. Après, la seule chose, c'est un problème, je dirais, des fois de formation à la base, en fait, pour lequel il y a pas de module sur le don d'organes. Donc c'est ce qui peut se comprendre, que s'ils ont pas de formation sur le don d'organes, forcément ils savent pas comment ça se passe, comment agir, etc.
2: Et le module, il vient de démarrer. C'est pour quelle année?
3: Alors, la convention a été signée, mais le module, je ne sais même pas, là je ne saurais pas vous répondre, parce que je ne sais même pas s'il y a un module qui a été mis en place suite à cette convention qui a été signée.
4: Mmh. D'accord.
3: Donc on verra à l'avenir. Je pense que s'ils ont signé une convention, c'est quand même pour mettre, pour mettre un module qui traite le don d'organes dans auprès des médecins. Pour l'instant, je n'ai pas eu le retour là-dessus de savoir s'il y a vraiment un module qui est mis en place sur le don d'organes.
2: Mmh. Ok. Oui, en plus, entre la mise en application, la signature et puis la mise en application. Ouais. Harmonie, tu allais dire quelque chose ?
4: Mais j'allais dire que le don d'organes n'est pas nouveau, en fait. On greffe quand même des gens depuis des décennies. Et pourtant, voilà, on se retrouve encore avec manque de formation, etc. Une mauvaise information. Donc, c'est pour ça que tout le monde s'active là, pour faire changer les choses. Hein. Il est temps.
3: Allez, si on compare un peu les pays voisins, on est à 17% de refus en Espagne, parce que justement en Espagne, ils ont une relation avec le don qui est complètement différente, une culture du don qui est complètement différente. Il y a un regard qui est autre sur la mort, et ça aide fortement derrière sur le don d'organes. Et en Belgique, c'est un peu ça aussi en fait. Ils ont un regard sur le don d'organes qui est complètement autre. Donc, ce qui fait qu'ils sont entre 20 et 30% de refus en Belgique. Et en Belgique, ils ont besoin de très peu faire de sensibilisation, très peu de. Voilà, il y a très peu de. Enfin, il y a de la communication sur le don d'organes, mais il y a très peu de manifestations associatives comme nous, on peut le faire, parce que justement, les chiffres sont plutôt relativement. Alors, ils ne sont pas excellents, mais ils sont relativement bons, qui leur permet d'avoir, on va dire, des organes suffisamment par rapport aux personnes qui attendent.
2: Eh bien, merci beaucoup.
3: Merci à toi. À vous.
2: Et on remercie encore tous les donneurs, donneuses et même les personnes défuntes qui sont parties en donnant leurs organes.
1: Voilà, c'était donc la rediffusion d'une interview qui a été réalisée l'année dernière, en juin 2025, par ma collègue Roxane, avec Harmonie de l'association France Rein et Antoine de l'association Cardio-Greffe Hauts-de-France. Et donc, pour rappel, c'est parce qu'aujourd'hui, lundi 22 juin, c'est la journée nationale du don d'organes. Et donc, on considère à Micro Rebelle qu'effectivement, la greffe, le don d'organes, c'est important d'en parler. Un petit rappel, en France, comme dans beaucoup d'autres pays, nous sommes tous présumés donneurs et donneuses, sauf si nous avons exprimé notre refus. Et avant tout prélèvement, les équipes médicales s'adressent aux proches pour s'assurer que la personne décédée n'était pas opposée au don. D'où l'importance de leur faire connaître votre position. Peu importe la manière, l'essentiel c'est de le dire, et tout commence par un acte de générosité, celui d'une personne qui fait savoir qu'elle accepte de donner ses organes. Quelques chiffres qui ont été donnés en début d'interview par Antoine. Une personne donnant ses organes sauve en moyenne 7 vies. Plus de 20 000 personnes attendent une greffe. Il y a 6 000 personnes greffées par an. Et 2 à 3 personnes décèdent chaque jour en raison de l'absence d'un don. Et chaque jour, une quinzaine de vies sont sauvées grâce à la coordination des équipes de transplantation. On fait une pause musicale sur Micro Rebelle 99.6 avec Laila Mac Lying.

0: et d'être responsable de ce retard. Pour cause, une série de bombardements dans le sud du Liban, initiés par Israël. Ces bombardements ont fait 18 morts. La semaine dernière, juste avant la signature d'un accord de paix, l'armée israélienne avait déjà bombardé Beyrouth, la capitale libanaise. L'Iran a affirmé qu'il ne serait pas possible de mettre fin à la guerre tant que toutes les frappes n'auraient pas cessé, y compris au Liban. Israël justifie les bombardements du 19 juin par la mort de 4 soldats israéliens suite à une attaque du Hezbollah contre un de leurs chars, nous apprend un article de Common Dreams datant du 19 juin. Ces bombardements ont conduit samedi à une nouvelle fermeture du détroit d'Hormuz. En contradiction avec ses précédentes accusations, les États-Unis ont déclaré qu'ils n'hésiteront pas à bombarder à nouveau l'Iran si le Liban causait encore des problèmes. L'Iran et les États-Unis ont malgré tout réussi à s'accorder sur une feuille de route visant à signer un accord sous 60 jours. Le début des négociations révèle vouloir rouvrir le détroit d'Hormuz sous 30 jours. 300 millions de dollars seront également versés pour reconstruire l'Iran. Libération nous apprend que des échanges sur le nucléaire iranien ont également eu lieu, sans donner plus de détails pour le moment. L'Iran avait affirmé hier ne pas chercher à se procurer la bombe atomique. Les autorités iraniennes ont quitté la Suisse ce matin, lundi 22 juin, à l'issue de 18 heures de négociations.
1: Merci Alice, effectivement c'est un sujet qui j'imagine bouge d'heure en heure, de jour en jour. Donc si vous réécoutez cette chronique demain, peut-être que de nouvelles choses seront arrivées. En tout cas malheureusement on se rend compte hein, depuis des semaines et des semaines qu'il y a toujours plus de morts chaque jour et toujours plus de frappes. C'est vrai qu'on a du mal un peu à voir le bout de cette guerre. Enfin bon, tu nous tiendras au courant à la fin de la semaine. On continue cette émission avec la chronique cinéma de Marie-Charlotte.
2: Salut, c'est Marie-Charlotte. Chaque semaine, je vous parle d'un film pour vous donner envie de retourner dans les salles obscures. Cette semaine, impossible de passer à côté, je vais vous parler du nouveau film de Steven Spielberg, Le Retour. Donc, ce nouveau film s'appelle Disclosure Day avec Josh O'Connor, Emily Blunt, Colin Firth et Colman Domingo. Donc c'est le retour du grand Steven après The Fablemans qui avait beaucoup déçu. Et Steven il s'est pas trompé cette année puisqu'il a demandé à ce que son film ne soit pas projeté à Cannes puisque la dernière fois ça lui avait pas rapporté que des bonnes critiques. Alors le pitch c'est quoi? Ça se passe à l'aube de la Troisième Guerre mondiale et quelqu'un dévoile un complot sur l'existence des extraterrestres. Donc c'est pas le plus grand des Spielberg, on va pas se mentir, mais déjà si vous aimez le réalisateur, eh ben, c'est comme rentrer à la maison, quoi. On met ses pantoufles, on s'assoit devant le film et on retrouve tous les codes, tout ce qu'on aime chez Steven. Au niveau scénario, on retrouve David Koepp, donc l'habitué, le scénariste habituel des films de Spielberg. Hein, la plupart de ses grands films, Indiana Jones, Jurassic Park, c'est David Koepp. Bon, c'est vrai que le scénario est pas fou, il y a quelques longueurs, il y a vraiment des moments qui sont pas très utiles. Il faut savoir que c'est un scénario qui traite dans la tête de Steven Spielberg depuis des dizaines d'années. Et que là, il a enfin décidé de mettre en image. Alors moi, ce que j'ai adoré côté image, c'est l'imagerie des extraterrestres. On est vraiment dans le délire Roswell, années 50, on retrouve les fameux petits gris avec le gros yeux. Et ça, j'ai trouvé que c'était vraiment agréable, même si ça peut paraître carrément daté. Pour moi, je l'ai pris comme un espèce d'hommage, un héritage. Et j'ai passé vraiment un très bon moment devant le film, même si j'entends que les critiques sont un peu mitigées. Franchement, il y a des vrais moments d'émotion, il y a une intrigue qui se dévoile petit à petit. Alors ouais, il y a quelques invraisemblances, il y a quelques dialogues franchement pas terribles. Mais finalement, on se laisse avoir parce que c'est du grand Steven Spielberg. Il y a des super effets de caméra, il y a des très belles images. Il y a vraiment toute une magie en fait, qui opère. Côté propos du film, moi, ce qui m'a interpellée, c'est la place des médias. Puisque l'idée, c'est de révéler le complot grâce à la télévision et à un journal d'information. Moi, je me suis demandé si ce n'était pas une critique des chaînes d'infos qui avaient la vérité absolue. Et puis, comme dans tous les films de Steven Spielberg, il y a un super message humaniste, puisque pour les extraterrestres, les deux choses les plus importantes qu'il faut avoir, c'est l'empathie et puis comprendre les maths. Bon, ça, on pourra en rediscuter. Hein. Et donc, si vous aimez Steven Spielberg, n'hésitez pas à y aller, parce que c'est sûr que vous passerez un super moment.
1: Merci Marie-Charlotte. Et oui, c'est toujours bien, en tous les cas, d'aller au...

0: au cinéma, et là, avec les grosses chaleurs qui nous attendent, c'est peut-être un bon plan d'aller se rafraîchir la couenne dans une salle obscure. Ce vendredi 26 juin, c'est la fête des carrés potagers à Avion. Mon collègue Pierre s'est entretenu avec Benjamin et Elsa de La Fertès, qui est une école en travail social, et qui organise cet événement, une journée festive, conviviale et gratuite, autour du jardin, de la nature et du vivre ensemble.
1: Et on poursuit en compagnie donc de Benjamin et Elsa de La Fertès pour nous parler du festival des carrés potagers. Pour commencer, donc pour aborder ce festival des carrés potagers, donc qui aura lieu le 26 juin prochain, moi j'ai une première question pour toi Benjamin, c'est déjà quelles sont les structures, les organisations qui portent donc ce festival ?
2: Du coup, le festival des carrés potagers est porté par La Fertès, qui est un centre de formation en travail social, hein, qui est situé sur le quartier de la République d'Avion. Donc, avec une autre association, l'association Les Amis de Mandela, qui est un regroupement d'habitants pour lutter contre les différentes précarités, alimentaires, numériques, etc. Ils sont regroupés pour vraiment mettre en place donc ce festival sur le Charlie Liberta, du coup. Les origines, c'était vraiment la création de carrés potagers dans la cour. C'est une ancienne école primaire qui a été rénovée pour mettre le centre de formation. Et du coup, l'idée, c'était vraiment de se réapproprier le bâtiment avec les habitants du quartier en créant ces fameux carrés potagers. Du coup, depuis 2016, donc là, c'est la 9e édition. Et du coup, à chaque fois, on fait l'anniversaire un peu de ces moments, de ces créations, à travers plein d'ateliers, plein de festivités, des concerts, des spectacles, etc.
1: Ok. Et toi, Elsa, tu as déjà participé, notamment l'année dernière, c'est ça ? Et est-ce que tu peux nous dire un peu à quoi ça ressemble, en fait, ce festival des carrés potagers ?
3: C'est vraiment un endroit chaleureux avec beaucoup de bien-être. Et il y a plusieurs activités que les étudiants choisissent avec leurs moyens et ce qu'ils aiment, par exemple leur passion, que ce soit du dessin, du jardinage, du numérique, etc. Et en fait, tout le monde peut venir et participer à ces activités, donc les écoles maternelles, primaires, etc. Et tout le monde est super ravi de se diriger vers les activités qui leur plaisent.
1: Et toi, t'avais fait quoi l'année dernière ? Tu te souviens un peu à quoi t'avais participé ?
3: Je me souviens que j'avais fait du stylo 3D, aussi du jardinage et du dessin, il me semble.
1: Et c'était quoi un peu l'idée pour toi ? C'était juste pour découvrir ou c'est un truc que t'as continué à faire par la suite ou pas ?
3: Un peu des deux parce que je fais souvent du stylo 3D et puis là j'essayais de, on va dire, un peu mieux manier le stylo. Et le dessin, j'en fais souvent aussi. Du coup, voilà.
1: Et sur la partie plus potager et même des activités plus générales, peut-être Benjamin, c'est quoi un peu l'idée qui est derrière ? C'est quoi un peu les enjeux que vous souhaitez porter via ce festival ?
2: Alors l'idée, c'est vraiment d'avoir un jardin commun avec les habitants où tout le monde peut se mélanger, autant les associations du territoire, les partenaires de différentes communes qui puissent venir profiter de l'instant et découvrir les différents carrés potagers qu'on a mis en place, qui sont travaillés par nos collègues toute l'année, les écoles aussi du territoire qui viennent en même temps pour découvrir la biodiversité, les fruits, les légumes, comment on jardine, comment mettre en place aussi ça à la maison, des petites solutions, des petites astuces, et aussi notamment tout ce qui est goût, par exemple pour les plus jeunes, avoir différents fruits qu'on n'a pas forcément peut-être l'habitude de manger, donc les différentes saveurs qu'on va avoir, quoi.
1: Et parce que ça, c'est quelque chose que vous faites déjà toute l'année, c'est ça ?
2: C'est ça, tout à fait. En fait, toute l'année, on est en partenariat avec plein de structures. Nous, le lieu est vraiment ouvert à tout le monde. Donc, les différentes associations nous contactent pour venir passer des moments. Comme par exemple, on a tous les mercredis, on a l'API, le SAMO qui viennent participer avec des activités. Donc, l'hiver, c'est plutôt juste des activités manuelles ou différentes activités, mais... souvent l'été, le printemps, quand on arrive, faut commencer à mettre les semis, on choisit les plantes qu'on va mettre, les fleurs. Par exemple, on pense notamment aussi toujours à un carré potager pour les abeilles, pour la biodiversité. On essaie aussi de réfléchir Du coup, aux fleurs, aux plantes, aux légumes, aux fruits, mais aussi aux animaux qui peuvent vivre. On a par exemple des hôtels à insectes sur la cour d'école. Donc on n'a pas d'herbe directement sur la cour d'école, c'est vraiment une cour bétonnée. Donc ça permet aussi d'avoir un peu dans le quartier un espace vert, rajouter un peu de la couleur aussi sur les anciens bâtiments.
1: Et c'est quoi, il y a un enjeu aussi de sensibilité à la question écologique et environnementale derrière aussi, ou c'est vraiment autour du bien manger ou de la réappropriation, comme tu dis?
2: Je pense à un peu tout, ça va dépendre un peu ce que chacun peut venir y chercher, parce que vraiment, par exemple, les structures qui veulent un projet ou qui veulent aussi avoir une conception, en tout cas, sur le carré potager, ils peuvent venir avec le projet, et ils sont vraiment en autonomie, il n'y a pas de souci en fonction des différents projets, différentes actions, en tout cas, on est plutôt ouvert.
1: Ok, et là, le 26 juin, il va se passer quoi alors?
2: Alors, le 26 juin... Alors, sur l'organisation, on commence à 9h pétante sur la programmation. Normalement, du coup, il y a les écoles du quartier qui vont venir pour passer sur les différents ateliers. On va avoir des ateliers de sport, des ateliers de maquillage, des ateliers de sensibilisation et d'initiation aussi à différentes... Par exemple, on a une exposition avec un escape game sur la maltraitance. Découvrir un peu... des mots, qu'on mette des images et un contexte, en tout cas derrière différentes choses. Des ateliers numériques qui sont tenus également par les étudiants qui sont formés, toute l'année. Un barbecue, ça va être super important pour les habitants et pour tous les partenaires. Un barbecue, du coup, qui est offert pour tout le monde. Donc, ceux qui veulent venir, n'hésitez pas.
1: Est-ce que vous allez faire des brochettes avec les légumes qui ont poussé dans les carrés potagers ou...
2: Exactement, c'est ça. Il y a vraiment un atelier légumes, brochettes de légumes qui sera là aussi pour en dessert, pour la dégustation, pardon. Après, il y a les habitants, du coup, qui mettent en place aussi différents ateliers. Il y a des Monsieur Patate, tout ce qui est atelier de jardinage, où ils repartent avec une petite plante, une petite graine aussi, des belles graines. Il y a les associations de parents d'élèves du quartier aussi. C'est vraiment un effet commun, en tout cas, sur collectif et de solidarité sur vraiment l'ensemble du quartier de la République. Et nous, du coup, on répercute ça sur l'ensemble des partenaires qu'on peut avoir sur tout le territoire qui peuvent venir. Donc, on a beaucoup de structures médico-sociales. On va avoir l'APF aussi qui vont venir aussi présenter une danse. Il y a un temps fort sur l'après-midi à 14h où il y aura du coup un spectacle, spectacle de rue, pardon. Alors, qui s'appelle Les Shérifs. Donc, c'est un spectacle un peu décalé. L'idée, du coup, c'est d'avoir une... Alors, le nom du spectacle, c'est The Security Experience. Donc, c'est Billy Jim, c'est des shérifs qui viennent de Californie, des États-Unis, of the States. Important, attention. Et du coup, c'est un spectacle un peu sympa, beaucoup d'humour. Sur l'après-midi, c'est souvent des thématiques un peu de société aussi. Donc là... vous verrez.
1: C'est quand même un spectacle familial ou c'est...
2: Bien sûr, oui, c'est à partir de 4 ans, donc les écoles primaires vont venir aussi avec les maternelles également. Donc on invite les familles à venir et souvent c'est participatif. Ils invitent souvent des habitants à venir pour participer au spectacle, faire des petites scénettes entre deux. Donc c'est vraiment cool et on passe toujours un bon moment, de bons rigolades en tout cas.
1: Et justement, alors, tout ce que tu dis là, tu parles justement de la participation des étudiants de la Fertèse, des habitants, habitantes, des associations, des structures. Et la question que je me pose, c'est comment en fait les structures ont été un peu incluses dans le projet dès le départ? Est-ce que justement tout a été pensé collectivement et chacun proposé, ou est-ce que c'est vous qui allez les chercher pour leur proposer d'animer des ateliers? Dans quel sens ça marche?
2: Au tout début, ça s'est vraiment fait. On a été chercher les habitants parce qu'ils sont pris directement sur le lieu avec les carrés potagers sur la première édition. Et ensuite, c'était vraiment du bouche à oreille pour que tout le monde se rajoute au projet. Et après, à force aussi d'être sur le territoire, on est quand même vachement impliqué, notamment par exemple la fabrique à projets, où on rencontre beaucoup de partenaires de divers milieux et divers types aussi, associations, entreprises, communautés d'agglomération, communes. Et du coup, c'était vraiment du lien qui a été tissé au fur et à mesure des années et que tout le monde on rajoute une brique un peu au projet ou à un autre atelier ou une thématique aussi, ça peut être intéressant aussi. Il y a eu des années où on a fait aussi quelques focus, donc cette année, ça n'a pas été la décision. Peut-être pour l'année prochaine et 10 ans. Quelque chose d'un peu plus conséquent, donc tout reste ouvert.
1: Parce que là, je sais pas, pour les dernières années, en tout cas, c'est quand même personne qui gravite justement autour de ce festival en termes de participants, organisateurs, tu vois, mm-hmm. mais aussi en termes de public aussi.
2: En termes de public sur l'année, on avait compté environ à 600 personnes sur la journée complète. Donc avec les écoles, les partenaires comme je l'ai évoqué, les différents publics, puis on peut avoir vraiment de tout. Hein. L'idée c'est que chaque atelier soit inclusif. Donc quand par exemple j'ai parlé des ateliers sportifs, ça va vraiment être des ateliers sportifs qui vont être adaptés aussi aux personnes en situation de handicap. Donc ça peut être moteur aussi. Donc c'est vraiment, on va essayer d'adapter le tout pour que ça soit vraiment inclusif et que ça parle un peu à tout le monde.
1: Mais ça rentre aussi un peu, je trouve, dans l'ADN aussi de la FERTES et justement des structures qui organisent. Peut-être rappeler justement, la FERTES, c'est la question de l'éducation populaire, c'est la question effectivement de l'inclusivité. Peut-être rappeler, c'est quoi les valeurs portées par l'association et comment vous le matérialisez, en fait, aussi via les étudiants, durant les études, mais aussi via ce genre d'événement.
2: Oui, complètement. C'est vrai que la FERTES, du coup, il porte beaucoup de valeurs, notamment d'inclusion, de solidarité, mais surtout, c'est ce qu'on porte, c'est la valeur de la pédagogie sociale. C'est vraiment de l'aller vers. On forme vraiment aux personnes, aller vers les personnes, aller par exemple mettre en place des ateliers dans les quartiers où les gens sont pas forcément s'enfermer dans des structures. Là, l'idée, c'est vraiment d'ouvrir les portes, de casser un peu les codes et vraiment de rentrer dans un fonctionnement de solidarité. Par tout le monde, hein. De toute façon, ça se ressent énormément sur la construction du projet qu'on peut faire avec les habitants. On laisse vraiment champ libre à tout le monde de faire ce qu'ils veulent et d'inclure tout le monde. C'est vraiment le modèle, en tout cas, c'est vraiment on inclut tout le monde sur le projet. Par exemple, comme j'explique le barbecue, hein, mais tout le monde peut venir manger au barbecue et on fait un grand banquet avec les habitants et tout le monde, quoi.
1: Et peut-être rappeler les modalités un peu pratiques, de toute façon, tout est gratuit toute la journée.
2: C'est exactement
1: peut-être
2: ça.
1: Peut-être rappeler les lieux aussi.
2: Ouais, bien sûr. Le lieu, on sera sur le Tialo Liberta qui se trouve en plein milieu du coup du quartier de la République, rue des Montagnards. C'est du coup où il y a le centre de formation à FERTES avec l'association Les Amis de Mandela. Donc tout sera gratuit toute la journée. Il y aura une buvette également à disposition pour tout le monde pour se rafraîchir si la journée est vraiment chaude. On a prévu aussi à côté des endroits pour se rafraîchir avec un petit stand de brumisateur. Également pour le repas, donc c'est offert à tout le monde, hein, donc il n'y a pas de souci, hein, tout le monde peut venir manger un barbecue, profiter des ateliers, des animations, des danses. Il y a aussi des associations de danse du quartier qui vont faire des retranscriptions et des présentations. Et vers la fin, vers 17h, du coup, il devrait avoir un petit concert pour clore cette belle journée.
1: Peut-être Elsa, tu vas ajouter quelque chose, peut-être pour donner envie aux gens de venir, comme toi, tu as pu y participer l'année dernière.
3: C'est ce que Benjamin il a dit, c'est vraiment solidaire. Du coup, on peut reparler avec des personnes qu'on n'a pas l'habitude de voir ou même faire des nouvelles rencontres.
2: Vous pouvez retrouver en tout cas tous les éléments sur notre page Facebook FERTES Mandela. On a déjà l'affiche qui est déjà communiquée sur les réseaux et les partenaires. Donc n'hésitez pas.
0: 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On écoute à présent Marie-Charlotte du Toit commun de Lens nous présenter le programme de juin et de l'été. Je suis en compagnie de Marie-Charlotte, salariée du Toit commun. Salut à toi.
4: Salut.
0: Alors, le Toit commun, c'est la maison de l'économie sociale et solidaire qui se trouve à Lens. Et donc, tu vas nous présenter un peu ce qu'on peut y faire ce mois de juin.
4: Mardi 23 juin, on a la fierté et le plaisir d'accueillir Nassir El Mouadem, journaliste, écrivaine, qui a fait beaucoup parler d'elle au moment des municipales avec la sortie de son livre Main basse sur la ville, qui est un livre qui dénonce les pratiques de la municipalité en place au Blanc-Mesnil. Et derrière, voilà, elle a subi des menaces de mort. Et donc, elle va venir nous parler de son combat contre les idées d'extrême droite. Donc, à ne pas manquer, le 23 juin à 19h. Et pour finir le mois, un petit concert. Donc, ce sera le 26 à 20h. On aura donc le groupe Syndrome Bazar. Donc, Syndrome Bazar, c'est un groupe, c'est un duo de rock, un peu rock alternatif, qui chante en français. Voilà, très, très sympa, qui bouge bien. Et donc, un des membres du groupe, Manu, il est aussi artiste. Et en ce moment, vous pouvez admirer son expo Bestiaire Mutant. Donc, c'est vraiment de l'art punk, puisque Manu ne peint que avec des choses qu'il a récupérées, qu'on lui a données. Et donc l'expo est visible tous les jours et donc jusqu'au 26 puisqu'il repartira avec son expo après le concert, donc n'hésitez pas à venir jeter un œil.
0: Est-ce que tu peux redire un peu les conditions pour assister à tous ces événements?
4: Alors tous nos événements sont soit gratuits soit à prix libre, le concert par exemple est à prix libre. Le prix libre revient entièrement aux artistes, nous on prend rien sur le prix libre des entrées. Les autres événements sont gratuits. Et puis au toit commun, vous pouvez voilà, profiter du bar. Quand il y a pour le concert, il y aura une petite restauration qui vous sera proposée, un petit sandwich, des choses comme ça, planche apéro. Et puis voilà, pour un petit moment sympathique.
0: Est-ce que le toit commun est fermé cet été?
4: Oui, on fermera le 31 juillet au soir. Donc pendant tout le mois de juillet, vous pouvez continuer à venir chez nous pour la restauration et le bar. On n'a pas d'événement de programmé, mais le lieu est ouvert. Et puis donc on ferme le 31 juillet et on réouvrira donc le 24 août pour reprendre nos animations habituelles. Et puis bah, dès le 11 septembre, on vous proposera un premier concert. Pour l'instant, je ne vous dévoile pas l'affiche. Mais une date encore plus importante, c'est le 18 septembre. Comme l'année dernière, on va vous reproposer un lancement de saison. Donc une soirée pour découvrir tous les événements à venir du toit commun, écouter un petit peu les artistes, etc. Un moment convivial pour se retrouver et puis un peu festif.
0: À présent, quelques dates d'événements qui se passent dans la région.
5: Le samedi 27 juin se tient la deuxième kermesse des fiertés à Hénin-la-Forêt. Elle est organisée par le collectif LGBTQIA+ des 7 vallées et se déroulera de 15h à minuit à la maison de l'abbé Prévost, 11 rue Daniel Leroy à Hénin. Ce sera une journée de fête, de joie collective autour de nos diversités et de nos luttes, avec des jets de kermesse, des ateliers, collages et pancartes, un village associatif avec le planning familial 62, OST Lille, J'en suis, j'y reste, le CIDFF, et il y aura également une scène ouverte, un karaoké et une boum. Le samedi 27 juin, une manifestation en soutien aux Palestiniennes et Palestiniens aura lieu à Lens de 14h30 à 17h pour la défense des droits du peuple palestinien sur la base du droit international, l'arrêt de la colonisation et le retour des réfugiés, pour un véritable cessez-le-feu et pour la fin de la paix de l'apartheid en Palestine. Le départ se fera place du Cantin. Du 3 juillet au 19 septembre 2026, le festival Écoute que coûte fait son grand retour pour une quatrième édition dédiée à l'écoute, à la création sonore et aux pratiques radiophoniques d'aujourd'hui. Porté par le collectif Écoute que coûte, réunissant des radios associatives, des journalistes, des créatrices et créateurs sonores, des assos et même une compagnie de théâtre, ce rendez-vous est désormais un incontournable et invite à ralentir, tendre l'oreille et découvrir la richesse des formes sonores. Pendant plusieurs jours, le festival propose des écoutes collectives, des ateliers de création radiophonique, des rencontres, des temps d'échange et des spectacles. Ce festival est gratuit et ouvert à toutes et tous, curieux, passionnés et professionnels. Vous pouvez retrouver l'interview de Luc, qui est l'un des co-organisateurs, sur notre site.
0: Et une dernière date avant de se quitter, c'est le dimanche 5 juillet à partir de midi. Profitez du Dimanche à la campagne, le rendez-vous estival de la Pluie d'Oiseaux, qui est une association artistique internationale avec des moments festifs et artistiques, spectacles, performances, expositions, jeux anciens revisités et partage culinaire. Ça se passe dans le petit village de Saint-Floris dans le Pas-de-Calais. C'est la fin de cet agenda social, local et culturel, et c'est également la fin de cette tranche d'actu sur Micro Rebelle. Merci à toi Alice. On va se quitter en musique avec un choix musical de ta part, c'est The Neighborhood Reflection. Bonne écoute à vous, auditeurs, auditrices, pour la suite de votre journée sur Micro Rebelle 99.6 FM, la radio libre, solidaire et sans publicité.

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1: L'association Droit de Cité, basée à Aix-Noulette, près de Lens, dans le Pas-de-Calais, vous donne rendez-vous cet été pour deux festivals d'art de rue, les Artoises et le Village des Cultures, à Rouvroy et Angres, près de Lens. Thibault Linares, chargé de communication de Droit de Cité, nous en dit plus sur la programmation de ces deux événements et d'abord sur le rôle de cette association.
2: Droit de Cité est une association qui œuvre sur le territoire des Hauts-de-France, donc une association intercommunale de développement culturel. L'objectif, c'est avec les villes, les associations et les agglomérations, de mettre en place des événements tout au long de l'année. Et là, en l'occurrence, on va pouvoir évoquer les festivals d'été, comme j'aime bien les appeler, qui sont des festivals autour du thème de l'art de la rue.
1: Concernant ces festivals d'art de rue, il y a les Artoises le 27 juin à Rouvroy. C'est entre Lens et Béthune, on est d'accord ?
2: C'est ça.
1: Et donc ce festival existe déjà depuis 32 ans, vous pouvez nous en parler un peu plus ?
2: Les Artoises, c'est une longue histoire car c'est la 32e édition, un des plus vieux festivals proposés par l'association, donc depuis 1995. On va retrouver pendant un après-midi sur la commune de Rouvroy le 27 juin, à partir de 14h, divers spectacles qui seront proposés au public. On va pouvoir retrouver autant du spectacle acrobatique que du spectacle autour du théâtre d'outils, théâtre d'objets, mais aussi des associations qui ont proposé des jeux en bois, une découverte de l'univers des géants et des enfants de l'école Vaillant Couturier, qui va proposer aussi de la marimba batucada pour le public qui souhaite venir les rencontrer et découvrir cet instrument.
1: Ce sont des compagnies de la région ?
2: On a des compagnies qui viennent de tout horizon, donc de plus ou moins loin, parce que maintenant on a de plus en plus de compagnies qui, même s'ils sont basés sur l'île, ont des comédiens, des artistes qui peuvent venir d'autres horizons. Donc en l'occurrence, il est possible qu'un artiste vienne de Belgique et un autre d'Italie, de la même compagnie, et joue au niveau de la commune de Rouvroy pour les Artoises. Ça dépend vraiment la compagnie, comment elle fonctionne.
1: On peut citer dans la programmation, par exemple, League and Legend. Qu'est-ce qu'ils vont proposer notamment ?
2: League of Legends, c'est si bien dit, va proposer un spectacle acrobatique autour du sport et d'un mât principal. C'est ce qu'on appelle dans le cercle mât chinois, donc avec un mât principal, l'artiste, le sportif, parce que c'est très sportif, va pouvoir interagir avec ce mât en montant, en descendant, mais aussi en faisant passer des messages au public grâce à cela, mais aussi grâce à ses partenaires, car ils sont trois. Dans ce spectacle, il y aura vraiment ce côté très sport, parce que dès le départ, on a l'impression d'assister à un match un peu loufoque.
1: Donc là, on est plutôt dans du cirque. Et puis, il y a de nombreux styles, on va dire ça comme ça, avec la compagnie aussi, les arracheurs de dents. Je vois le spectacle Tiens, tiens, c'est un petit peu comme le jeu de la barbichette, c'est ça ?
2: Exactement, c'est du Barbie Catch. Donc je laisse la surprise au public de venir découvrir ce spectacle. Mais en gros, voilà, pourquoi pas faire d'un jeu d'enfant un match pour adultes, un match de catch. Donc ça mélange vraiment du burlesque et du spectaculaire. Où voilà, ça fait sourire, ça fait rire. Et tout cela mélangé donne vraiment un spectacle détonnant.
1: Et il y a aussi la compagnie La Rustine qui va proposer l'après-midi un autre art, plutôt du théâtre, mais alors du théâtre d'outils, c'est-à-dire.
2: Pour la compagnie La Rustine, c'est du théâtre d'outils, théâtre d'objets. En fait, la compagnie, avec quincaillerie, va décliner en feuilleton, en plusieurs épisodes, leur interprétation de grandes histoires fantastiques de la littérature, en musique, mais aussi en mouvement. En l'occurrence, cette fois, on va avoir la présentation du premier épisode qui est sur Moby Dick, la fameuse baleine blanche. Et les années suivantes, la compagnie proposera d'autres œuvres littéraires fantastiques sous forme d'épisodes, peut-être de nouveau chez nous ou dans d'autres festivals du territoire.
1: Et puis surtout, il y a aussi une exposition dédiée à l'univers des géants avec la géante Célestine.
2: La géante Célestine est une géante emblématique de la ville de Rouvroy. C'est l'association Rouvroy d'hier et d'aujourd'hui qui œuvre pour mettre en avant l'histoire de la ville. Et cette année et les années précédentes, la Célestine était présente pour déambuler, pour montrer au public aussi comment fonctionne un géant, parce que c'est assez impressionnant. Et ça rejoint aussi le folklore du Pas-de-Calais.
1: Donc tout ça, c'est gratuit, c'est accessible aux habitants de Rouvroy, des alentours, même de toute la région, et ça se passera sur la place de Rouvroy. Autre événement, toujours dans le même style, c'est-à-dire dédié aux arts de rue, le village des cultures qui va se déplacer à Angres, donc près de Lens, et ça, ce sera le 5 juillet prochain. Il fête ses 14 ans, ce festival. Il y a une grosse différence ou pas entre celui-ci et les Artoises, ou c'est quasiment la même chose?
2: On va être sur la même recette. Prendre possession d'un lieu, d'une rue, d'un quartier, pour pouvoir proposer des spectacles gratuitement au public, qu'il soit de Angres, de Liévin ou d'autres communes. Tout le monde est la bienvenue. C'est ouvert à tous et à toutes, et pour tous les âges.
1: Donc là, le but, c'est de transformer un espace public en un village éphémère. Ça va se passer où à Angres?
2: Pour Village des Cultures de Angres, on va plutôt être sur un quartier que sur les Artoises. On va être plus sur la ville dans sa globalité. Mais voilà, qu'on soit de tel ou tel quartier, tout le monde peut venir toujours au Village des Cultures de Angres, qui se déroulera au plan d'eau, qui est un coin très connu de la ville où c'est l'étang de pêche, où tout le monde se retrouve le week-end pour se détendre. Et on va prendre possession tout autour de ce plan d'eau pour proposer Quincaillerie, on a pu l'évoquer précédemment. Le spectacle Playground, qui est venu l'année dernière aux Artoises, qui avait été beaucoup apprécié et qu'on a programmé cette fois-ci à Angres, où on sera aussi sur du machinois, sauf que là, le public sera mis beaucoup plus à contribution. Cette fois-ci, le public prendra part au spectacle pour aider l'artiste comédien à faire son spectacle à une hauteur de 8 mètres. Et on a aussi un autre spectacle qui est en catimini de la compagnie Mister Alambic, qui sera de la magie du théâtre d'objets. C'est trois livreurs, ils viennent dans un coin de la rue, ils viennent vous voir, et en 15 minutes, ils vous changent vraiment le lieu grâce à leur énergie et aussi à leur savoir-faire pour transformer un moment simple en théâtre intime et drôle et surprenant. Et d'autres spectacles sont à venir. En tout cas, on en dit très bientôt là, dans les semaines qui viennent.
1: Et c'est ça le but de l'art de rue, hein, c'est que ce soit participatif. Hein, vous l'avez dit, le public va souvent contribuer, que ce soit à Rouvroy ou à Angres.
2: C'est ça. Le public va être plus ou moins sollicité en fonction des spectacles. C'est la puissance aussi de l'art de rue, c'est qu'on peut être autant sur de la déambulation que vraiment du participatif. Là, on part vraiment sur du spectacle, mais il existe aussi des entresorts qui permettent vraiment de faire d'immerger le public dans ce qui a été créé par la compagnie. Et dans ce cas-là, le public n'est plus spectateur, il devient même acteur. Donc il prend aussi une place très importante dans le spectacle. Et nous, c'est ce qu'on veut transmettre, c'est montrer aux personnes que le village des cultures, les Artoises, c'est de l'art de la rue, mais avant tout une culture à laquelle on peut s'intéresser et qui peut nous embarquer, même si de prime abord, on n'est pas forcément fan forcément de cela, mais si on est un petit peu curieux, si on essaye, je suis sûr que quelqu'un peut vraiment se prendre au jeu et passer un beau moment en famille, ça c'est sûr.
1: Et je vous rappelle que ces deux festivals d'art de rue, les Artoises et le Village des Cultures à Rouvroy et Angres, près de Lens, sont gratuits pour tous les âges et sans réservation. Vous aurez plus d'infos sur le www.droitdecité.com. 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

0: L'association La Patte Solidaire revient à Pierrefonds le 28 juin prochain pour la troisième édition de sa journée de solidarité. Au programme, une matinée d'animation et d'événements caritatifs dont les bénéfices seront reversés à la protection et à la prise en charge d'animaux victimes de maltraitance. Que vous soyez accompagné de votre animal ou que vous souhaitiez simplement soutenir la cause, cette journée se veut ouverte à tous. Pour découvrir l'association et le programme de cette nouvelle édition, nous sommes avec Lucas, le directeur de la Patte Solidaire.
1: D'où vient la Patte Solidaire? Donc en fait, c'était une loi de 1901. On l'a créée au tout début, donc il y a maintenant 2 ans, au nom de notre école qui est le EC de Compiègne. L'objectif était de créer un projet de A à Z en partant de zéro pour notre mémoire en fait et notre master commerce. Et de ce fait, on s'est dit bah en fait on la garde parce que bah c'est trop bien, tu vois. Et en fait, l'objectif de la Patte Solidaire, c'est quoi? C'est qu'on organise des événements sportifs et surtout bah récolter des dons financiers et surtout matériels pour les animaux, pour les refuges et les SPA. Donc aujourd'hui, on est 5. Donc moi, le président, on a deux responsables com et marketing. On a une trésorière et une secrétaire.
0: Ok, donc à la base, du coup, c'était un projet fictif. C'est vous qui l'avez créé de toutes parts. Pourquoi un projet déjà sur les animaux?
1: À la base, en fait, on voulait déjà partir sur les animaux. Après, forcément, on s'est dit, il y a tellement de choses à faire avec les animaux. C'est quelque chose qui nous touche parce que aujourd'hui, mes membres, ils ont quasiment tous des animaux. En regardant un peu dans les alentours, c'est vrai que tout ce qui était, on y reviendra, un canicross, événement avec les animaux, il n'y en a pas tant que ça. Il y a énormément de salons, mais il n'y a pas d'événement en externe. C'est toujours des choses qui sont faites, par exemple, des salons pour le chien le plus joli, le chien qui fait les plus beaux gestes, etc. Il n'y avait pas ce truc de, on ne fait rien pour eux, en fait, pour
0: d'aide
1: les courses.
0: D'aide concrète pour soutenir.
1: Voilà. Exactement. En fait, il y en avait très peu. Les autres, c'était sur Paris ou l'Île-de-France. On s'est dit, vas-y, go, on verra bien. Et depuis, ça a marché.
0: Et toi, tu avais déjà la connaissance comme ça d'être engagé dans une association ou c'est la première fois?
1: Pas du tout. Je connaissais même pas, je savais même pas ce que c'était qu'un procès verbal, ce que c'était qu'une trésorerie, recette, dépense, je savais pas du tout. Et derrière ça, on l'a créé et puis on a fait notre première édition qui s'est super bien passée. Donc on était déjà plus de 100 personnes. Et puis la deuxième, on était 150.
0: On reviendra du coup sur l'événement dans un instant, mais c'est quoi le challenge comme ça de se lancer dans une association, notamment avec un canicross?
1: Aujourd'hui, demain, tu vas déclarer à la préfecture un événement sportif pour une course. Tout le monde fait ça, sauf que moi, je dois passer par la DDPP.
0: C'est quoi la DDPP?
1: C'est pour tout ce qui est animaux. Et derrière ça, par contre, ils ont un règlement, s'il faut respecter le règlement, tu dois pas faire n'importe quoi, il te faut un vétérinaire agréé. En fait, c'est un peu la partie administratif, juridique, qui est un peu dur, mais après, une fois qu'on l'a fait, maintenant, ça va mieux. Mais c'est surtout cette partie-là la plus stressante, c'est l'organisation qui est un peu compliquée.
0: Dans moins d'un mois, dans quelques semaines à peine, on a eu un événement donc, qui revient, on l'a dit, c'est pas la première édition, ça va se passer à Pierrefonds. C'est quoi concrètement cet événement? Donc le canicross, on a une marche, raconte-nous un peu.
1: La Patte Solidaire organise donc sa troisième édition, donc, qui est la journée solidaire. Donc on organise trois événements. Donc en premier temps, on a une marche solidaire pour ceux qui sont amoureux de la nature et qui veulent juste faire une petite marche avec leur loulou. Donc derrière ça également, vous aurez plusieurs stands partenaires qui sont présents. J'y reviendrai peut-être un peu après. Et derrière ça, en fait, on enchaîne à 10h sur un canicross de 4 km donc, qu'on organise. Et pour finir, la course humaine qui commence à 11h de 6 km. Voilà, excusez-moi, une course de 6 km. On a un vétérinaire qui contrôle à l'entrée forcément tous les chiens qui sont aptes au moins pour faire une marche et minimum une course, parce que c'est important qu'ils soient en bonne santé, avec le carnet de santé, etc. Vous avez un peu plus de détails sur notre site internet avec le règlement.
0: Donc tu l'as dit, on va avoir un petit village avec des partenaires. Quel prestataire est-ce qu'on pourra retrouver?
1: Différents stands sont présents pour promouvoir le bien-être des animaux. C'est un lieu d'échange et de convivialité. Donc comme j'ai dit, dedans on peut retrouver différents partenaires. Donc on va voir par exemple Marie qui est ostéopathe. On va aussi retrouver Acropathe qui est éducatrice comportementale canin. On va aussi avoir des pet sisters, par exemple ADN Co. On va également avoir Paddy Style qui fait en fait de la fabrication artisanale d'accessoires pour chiens. Donc on fait également pas mal de choses. Et cette année, petite nouveauté, forcément on a une photographe qui est spécialisée dans les photos pour les animaux qui sera là. Et d'autres surprises aussi qui attendent le jour J.
0: Donc c'est des prestataires en plus qu'on n'a pas forcément l'habitude d'aller voir, même quand on a un animal chez nous. Vous les avez trouvés comment, ces partenaires?
1: Il y a des gens qui sont auto-entrepreneurs et en fait ils font énormément de publicité dans leur région, etc. Donc nous, ça nous fait plaisir de faire travailler le marché local, on va dire. Et en fait, c'est les personnes qui sont vraiment venus vers nous. La toute première édition, ça a commencé déjà en fait avec un ou deux. Et derrière ça, après on est passé à 5. Et cette année, on est à 7.
0: On n'en a pas parlé, mais au niveau des prix pour participer, c'est quoi à peu près la gamme ?
1: La marche solidaire, donc de 2 km, on est sur un tarif de 5 euros. Ensuite, derrière ça, on est sur un canicross, donc de 4 km, donc, qui est à 10 heures. Et celui-là, le tarif est à 10 euros. Et derrière ça, en fait, on est sur la course humaine, donc de 6 km, qui est également à 10 euros et qui se déroule à 11 heures. Et ce qu'on a fait, c'est que pour ceux qui choisissent canicross, ou la course humaine, on leur offre la marche. Comme ça, au moins, ils peuvent venir en amont, s'échauffer, faire la petite marche, et ensuite enchaîner sur leur parcours.
0: Et par rapport aux fonds qui sont récoltés, du coup, après, ils sont reversés. Concrètement, ça va permettre quoi ?
1: On reverse chaque année à différents refuges ou organismes. Et derrière ça, en fait, bah, nous, cette année, on repart, comme l'année dernière, avec Action Protection Animale. C'est une association également qui intervient pour sauver les animaux. Alors la différence, c'est que eux, en fait, ils vont récupérer les animaux directement chez les personnes où on voit de la maltraitance. Donc vous pouvez les appeler, ils vont analyser sur le terrain, ils vont prendre des photos, des vidéos. Derrière ça, ils vont intervenir avec la gendarmerie. Ils vont dire, on récupère votre chien, chat, etc. Ça peut être différents types d'animaux. Ils font même lapins, enfin, etc. Et c'est ça, en fait, bah, qui est bien avec eux, c'est qu'il n'y a pas de, bah, on prend juste une photo, une vidéo, on alerte, mais on fait rien. Derrière ça, eux, bah, ils vont pouvoir les récupérer et après, les dispatcher dans les différents refuges. Donc moi, le fait de leur donner à eux, ils vont pouvoir dispatcher tous nos dons matériels, alimentaires, directement aux autres refuges.
0: Les précédentes éditions, vous avez récolté combien à peu près ?
1: Vous imaginez une grosse camionnette remplie. Donc on va dire, ouais, il y avait peut-être 300 kilos de 200, 300 kilos quand même d'alimentation, de jouets, de goodies, de, enfin, énormément de choses pour eux. Donc ouais, ça, on a pas mal récolté grâce à différents partenaires. C'est vrai que j'en ai pas parlé. Mais c'est vrai qu'on a fait des récoltes à Carrefour, à Intermarché, au niveau de Compiègne, Venette, tout ça. Et également aussi, on a eu un Royal Canin, Animalis et Tom & Co. qu'on donnait, qui sont également sur Compiègne.
0: Donc voilà, ça c'est des récoltes qui sont faites en amont du coup de l'événement.
1: C'est ça, nous on prend l'initiative de faire nos propres récoltes, même si les gens le jour J font des dons, ils peuvent venir faire des dons. Et comme ça, bah, Action Protection, le jour J, ils viennent avec leur beau camion Action Protection Animale. Et derrière ça, bah, ils récupèrent, ils s'en vont à la fin de l'événement.
0: Et pour finir, comment est-ce que vous mesurez la réussite d'une édition ? Est-ce que c'est par le nombre de coureurs, les dons, autre chose, c'est quoi ?
1: Le nombre de dons, déjà, parce qu'on se dit qu'on essaie de faire un peu mieux chaque année. Et on n'est pas déçu à chaque fois. Mais surtout, bah, que tous les gens, quand ils ressortent, ils disent « Ah, bah, c'est super bien passé, il y a eu une super organisation. »
0: Les inscriptions sont toujours ouvertes si vous souhaitez participer. Elles se font directement sur leur site internet, lapattesolidaires60s2yapla.com. Une matinée pour défendre la cause animale à Pierrefonds, un entretien qui a été réalisé par Axel Corby pour Radio Graphite.
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0: Dans le Domarois, dans le Pas-de-Calais, la Barcarolle est une scène conventionnée du pays de Saint-Omer qui vous propose une programmation autour de la musique, du théâtre, du cirque, dans des lieux mythiques comme le Moulin Café de Saint-Omer ou dans les salles du secteur. Et chaque été, elle vous donne rendez-vous pour son Saint-Omer Jazz Festival. Sébastien Mayeux, directeur de la Barcarolle, nous en dit plus sur la programmation de cette édition 2026 qui aura lieu du 28 juin au 5 juillet et nous en dit plus d'abord sur le rôle de la Barcarolle.
1: La Barcarolle, c'est une scène conventionnée du spectacle vivant qui a pour but de programmer du spectacle vivant dans tout le Domarois, le pays de Saint-Omer. Et on gère deux lieux, le théâtre de Saint-Omer qui s'appelle le Moulin à Café sur la Grand Place de Saint-Omer et la salle Balavoine à Arc. Et toute l'année, il y a une saison artistique avec plein de spectacles qui a beaucoup de succès. Et à la fin de l'année, on termine par un événement phare qui est le Saint-Omer Jazz Festival et que la Barcarolle a la joie et le plaisir d'organiser.
0: Et donc, ça y est, c'est la 11e édition cet été. On peut déjà donner quelques chiffres importants parce que depuis 2015, il y a eu près de 250 concerts, près de 1000 musiciens qui sont déjà produits sur scène. Comment on peut décrire déjà le concept de cet événement ?
1: Alors, le Saint-Omer Jazz Festival, c'est un festival qui ouvre l'été. Hein, c'est un festival qui se déroule tout début juillet, le premier week-end de juillet. Et c'est là où l'été arrive, donc les plaisirs de l'été arrivent. C'est un festival qui donne le meilleur du jazz avec des artistes magnifiques, mais dans un contexte complètement décontracté. Déjà, c'est un festival gratuit, et ça, c'est extrêmement rare. Et c'est un festival qui se déroule dans des lieux qui sont choisis pour leur ambiance conviviale, leur beauté aussi. Et c'est un festival de fait très populaire où on vient comme on est. On vient pour parce qu'on aime le jazz, qu'on adore le jazz, mais aussi parce qu'on a envie de découvrir de la musique ou de passer un bon moment avec des amis, soit suivre tout le festival, soit venir juste à un concert. Et c'est ça, ce festival, ce Saint-Omer Jazz Festival, c'est un festival ouvert à tous, où on prend beaucoup de plaisir.
0: Et ça s'écrit Jazz, Saint-Omer Jazz Festival. Jazz, c'est avec deux A. Pourquoi, déjà ?
1: Eh bien, les deux A du Jazz Festival, c'est effectivement la singularité graphique, tout simplement. C'est pour se distinguer. Mais aussi, c'est une référence, tout simplement, à l'Aa, hein, le fleuve qui passe au pied de la ville de Saint-Omer. Et on trouvait ça assez amusant de faire cette référence avec les deux A.
0: Et puis surtout, une magnifique affiche chaque année symbolisée par deux zèbres notamment. Pourquoi avoir choisi des zèbres pour symboliser le jazz ?
1: Alors, depuis le début, c'est le zèbre qui est devenu l'animal totem du Saint-Omer Jazz Festival. Parce que tout simplement, le zèbre, c'est un animal étrange, très très beau aussi, et qui, par ses rayures noires et blanches, rappelle tout simplement les touches du piano. Et puis on trouve ça, cet animal, très sympathique, et ça allait bien au festival, tout simplement.
0: Donc on peut appeler ça aussi un festival itinérant, parce que ça ne va pas se passer qu'à Saint-Omer et dans une seule salle. On va déjà commencer par un prélude à la campagne le 28 juin. Ce sera à Fléchin, donc à même pas une demi-heure de Saint-Omer, avec l'association La Récréation. Donc là, on aura le concert de Blackstone, c'est un duo de guitare manouche, c'est ça ?
1: Oui, donc le dimanche avant, qui précède la semaine de festival, on part à la campagne, donc avec un duo de guitare manouche à Fléchin, mais aussi on va avoir un concert à travers champs à Clark. Voilà, on aime aller dans des lieux partenaires qui pour lancer ce festival et créer un vrai événement pour faire monter en fait, on va dire l'attention, l'événement et ouvrir le festival hors les murs en fait.
0: Et avant de parler des artistes qui font partie de la programmation, on peut aussi évoquer les lieux parce que c'est quand même dans des lieux magnifiques que vont se dérouler ces concerts à Saint-Omer notamment. Vous avez parlé du théâtre à l'italienne et encore à quel endroit par exemple ?
1: Alors le théâtre à l'italienne bien sûr, mais surtout les ruines Saint-Bertin. C'est un site exceptionnel, l'ancienne abbaye de Saint-Bertin hein, au bas de la ville de Saint-Omer, aujourd'hui transformé en un magnifique jardin. Donc on a un décor incroyable avec ces ruines illuminées le soir avec ce concert et tout ce public qui se presse autour. On installe un village du festival où on peut manger, on peut boire, il y a des food trucks, voilà, il y a une super ambiance. Cette année, le festival va retrouver aussi le jardin de la Motte Castrale, un très très joli endroit un peu secret à Saint-Omer. C'est pour quelques concerts et aussi un brunch musical dédié à l'Amérique. Et puis bien sûr le théâtre à l'italienne qui est un lieu tellement confortable, tellement magnifique, hein, le moulin à café de Saint-Omer, et aussi toutes les rues de la ville, parce que il y a des parades avec l'harmonie de Saint-Omer, il y a un spectacle de rue avec Giorgio Armoni, et donc le festival est partout et la ville de Saint-Omer résonne des notes du jazz pendant plusieurs jours en ce début d'été.
0: Oui, parce que la fanfare va même venir carrément sur

0: puis bien sûr, il y aura aussi Laurent Coulondre qui a un invité majeur qui est au clavier et qui se produira d'ailleurs deux fois avec deux formations différentes lors du festival.
1: Et tous ces concerts sont gratuits, vous l'avez dit, est-ce qu'il faut réserver au préalable ?
0: Alors, au Ruine Saint-Bertin, pas de problème, vous pouvez venir, il y a beaucoup de place. En revanche, tous les concerts qui se déroulent au théâtre, là, il est vraiment indiqué de réserver et on peut réserver sur le site internet de la Barcarolle, tout simplement, en ligne.
1: Et la nouveauté cette année, c'est aussi la création de la Saint-Omer Jazz Academy. C'est quoi le but de cette petite école ?
0: Alors, la Saint-Omer Jazz Academy regroupe trois jeunes ensembles de jazz qui ont été sélectionnés par un jury. Et ces trois ensembles vont participer, bien sûr, au Saint-Omer Jazz Festival et se produire en public. Mais aussi, pendant le festival, ils vont avoir la chance de rencontrer les artistes du festival. Ils vont bénéficier de masterclass, de conseils, de rencontres. Et c'est vraiment une façon de les valoriser et de partager tous leurs talents avec le public du Saint-Omer Jazz Festival, tout simplement.
1: Et le public, d'ailleurs, on peut en parler. C'est combien de personnes à peu près qui se rendent chaque année à ce festival ?
0: Alors, on est à peu près 10 000 spectateurs par festival, mais parfois, ça peut être encore plus quand il fait très beau et il fera très beau. Voilà, on a vraiment la chance d'avoir un festival à la fréquentation importante. C'est un festival très attendu hein, sur le territoire. Il y a aussi des gens qui viennent de beaucoup plus loin pour y assister, pour vivre cette expérience magnifique du jazz.
1: Et votre souhait, c'est aussi que tout le monde s'ouvre à ce style de musique, au jazz, et que ce soit populaire aussi.
0: Mon souhait, c'est effectivement que le jazz soit quelque chose ouvert à tous. C'est aussi une musique qui est propice à la rencontre. C'est une musique qui, d'emblée, fait que le monde est un peu plus beau. Hein, quand il y a du jazz dans l'air, la ville devient encore plus belle, surtout au début d'été. Et puis, c'est aussi un festival qui se veut un festival de surprises et de découvertes. Même si on ne connaît pas bien, et ben on passera toujours un bon moment de rencontres et de plaisir.
1: Et vous aurez donc toute la programmation de ce Saint-Omer Jazz Festival qui aura lieu du 28 juin au 5 juillet sur le www.labarcarolle.org. Ce sujet a été réalisé par Banquise FM. Interview Louise Petit, réalisation Jean-Baptiste Cotteret.
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1: Vous écoutez La Tranche d'Actu diffusée du lundi au jeudi en direct à midi, puis rediffusée à 17h et le lendemain à 8h. Une émission pour parler d'actualité et informer sur les événements à venir dans le territoire. Pour cette émission du lundi 22 juin, c'est Elsa et Alice au micro. Bonjour à toutes et à tous, nous avons le plaisir d'être avec vous pendant une heure sur Micro Rebelle 99.6, la radio libre, solidaire et sans publicité. Au programme de cette émission, un agenda en fin d'émission, si nous en avons le temps, une chronique par Alice sur l'accord entre l'Iran et les États-Unis, une interview au sujet du festival des carrés potagers, la chronique cinéma de Marie-Charlotte et de la musique. Aujourd'hui, lundi 22 juin, est la journée nationale du don d'organes. Pour cela, je vous propose d'écouter une interview réalisée il y a un an par ma collègue Roxane avec Harmonie de l'association France Rein et Antoine de l'association Cardiogreffe Hauts-de-France.
2: Auditrices de Micro-Rebelle, nous avons aujourd'hui en studio Antoine et Harmonie qui sont venus nous parler du don d'organes. Bonjour à tous les deux, merci d'être là.
3: Bonjour.
4: Bonjour.
2: Alors, Antoine, vous l'avez déjà entendu sur notre antenne, il est lui-même quelqu'un qui a été transplanté, mais par-delà tout ça, il agit énormément pour sensibiliser à l'importance du don d'organes et à promouvoir auprès des villes, promouvoir les actions de l'association. Rappelle-moi le nom de l'association.
3: Moi, je suis membre de Cardiogreffe Hauts-de-France, qui œuvre pour les greffés cardiaques.
2: Et toi, Harmonie ?
4: Alors moi, je fais partie de l'association France Rein. Donc, comme son nom l'indique, plus spécifiquement pour les reins, mais on sensibilise également aux dons d'organes.
2: Alors, pour peut-être, dans un premier temps, poser un contexte, est-ce que vous auriez quelques chiffres à nous donner à propos du contexte sanitaire, du contexte des besoins vis-à-vis du don d'organes ?
3: Aujourd'hui, on a plus de 20 000 personnes qui attendent un don d'organes, enfin une greffe. On a 6 000 personnes par an environ qui sont greffées et on a 2 à 3 personnes par jour qui meurent faute de don d'organes. Et en pourcentage de refus, ça représente 45% de taux de refus dans les Hauts-de-France et 36 à 38% de refus en France.
2: Donc ici, il y a quasi 10% de plus que dans la moyenne française.
3: C'est ça, il y a 10% de plus qu'on n'arrive pas vraiment à expliquer le pourquoi du comment. Mais est-ce que, voilà, économiquement parlant, des fois on croise les courbes économiques avec les courbes du refus et des fois ça peut s'expliquer le fait que les gens se restent traînent et se recentrent un peu sur eux et donc ont moins tendance à donner, ce qui est d'autant plus vrai dans notre région, ou après des gens qui deviennent un peu plus égoïstes et qui pensent un peu plus à eux avant de penser aux autres, ce qui fait que ça se traduit dans les 45% de refus.
2: Mais pourtant, est-ce qu'on a une montée de l'individualisme particulière dans les Hauts-de-France par rapport au reste de la France ? On ne sait pas, mais dans la société ?
3: Oui.
2: C'est certain. Alors, question un peu bête comme ça, que je me pose comme une néophyte. Est-ce qu'il y a des pays dans le monde où, comme pour le don du sang, le don d'organes recourt rémunération, enfin, fait que les gens sont rémunérés contre leur organe ?
3: Oui, notamment en Inde, où si on veut gagner de l'argent, on donne son rein et puis ça permet d'avoir une certaine somme. Il y a même de mémoire une ville en Inde, je sais plus son nom exact, mais qui est un peu la ville spécialiste en Inde pour pouvoir prélever un rein contre échange d'une certaine somme. Donc oui, il y a des pays pour lesquels le don rémunère. Par contre, heureusement, en France, c'est pas du tout le cas. Le don d'organes est totalement gratuit, heureusement. Et derrière, les trois grands piliers du don d'organes, c'est la gratuité, l'anonymat, pour garantir une certaine distance entre les greffés et les familles de donneurs, Et ensuite, le consentement présumé. Donc le consentement présumé, c'est vraiment le fait qu'on ait exprimé sa position de son vivant et qu'on ait exprimé que, bah, qu'on veuille ou qu'on ne veuille pas donner ses organes.
2: Et qu'on l'ait exprimé à qui ? Est-ce que ça suffit à un ami ou une amie, ou il faut que ce soit la famille ? Parce que j'imagine que la famille peut s'opposer au témoignage, au propos de l'ami qui dit « bah si, il m'avait dit que c'était ok ».
3: Bah c'est vraiment à l'entourage qu'il faut donner sa position, et si la position elle était suffisamment claire, suffisamment éclaircie, et voilà, expliquer le pourquoi, du comment, puis donner la position. Enfin, c'est un échange de positions, il faut aussi connaître la position de l'autre. Bien souvent, la position va être respectée, et on se rend compte vraiment que quand la personne a donné sa position, elle est respectée, et puis ensuite c'est beaucoup plus simple pour l'entourage de répondre, on va dire, à la question.
4: En fait. Mais c'est vrai qu'il faut en parler au plus proche, parce que s'il vous arrive quelque chose, l'hôpital contactera votre famille la plus proche.
2: Forcément. Surtout que là, on parle de situations d'accidents, souvent, j'imagine, c'est des choses qui arrivent vite.
4: Oui, c'est ça, la plupart du temps, oui, ce sont des accidents, des AVC, donc les gens, la famille n'est pas préparée. D'autant plus quand on n'a pas donné notre consentement, ou si on n'en a pas parlé, forcément, la famille est déjà sous le choc de l'accident. Alors en plus, s'il faut prendre cette décision-là, c'est très compliqué.
2: Bien sûr. Harmonie, quand est-ce que toi, tu as commencé à t'engager dans cette cause ?
4: Alors moi, ça fait seulement quelques mois, en fait, pour ma deuxième greffe, après ma deuxième greffe rénale. La première fois, il y a 10 ans, j'étais plus jeune et je ressentais pas le besoin, en fait. Je venais d'être greffée, j'étais contente parce que j'allais mieux. Donc, je vivais ma vie à fond et j'étais heureuse que ça allait mieux. Et cette fois-ci, j'ai tellement reçu des bonnes choses, que ce soit la part du milieu médical et de mon entourage, que j'ai eu envie de rendre ce qui m'a été donné. Et là, je me suis dit qu'il fallait s'engager, qu'il y avait quelque chose à faire pour le don d'organes. Ouais.
2: C'est dans ce cadre-là que vous vous êtes rencontrés. Vous faites des actions en commun, vous, les deux associations.
4: Oui, bien sûr.
2: Donc, Cardiogreffe et
4: France Rein. Bon, on a le même objectif, donc il faut s'allier. C'est pour la même cause, hein, donc on travaille main dans la main.
2: Alors, concrètement, qu'est-ce qui fait avancer la cause ?
3: Qu'est-ce qui fait avancer la cause ? Alors, on a un projet, mais qui est mené d'abord au niveau national, qui est donc par le collectif Greffe Plus. Le collectif Greffe Plus, c'est un collectif qui réunit l'ensemble ou une grande majorité des associations qui traitent le don d'organes ou la greffe. Et voilà, ils ont vu le taux de refus, ils se sont posé la question, ils ont réfléchi à savoir qu'est-ce qui était possible de faire pour engager tout le monde et créer cette culture du don. Et d'où est né en fait ces villes et ces villages qui peuvent devenir ambassadeurs du don d'organes, qui a évolué au fil des temps au vu de l'ampleur de la chose. Ça a évolué vers les pharmacies, vers les entreprises qui peuvent devenir ambassadrices du don d'organes. Et tout ça voilà, a été répercuté de manière régionale. Et donc nous, toutes les associations ensemble, on met des projets comme ça, des projets de ville, village, ambassadeur, pharmacie, entreprise, etc. pour vraiment mobiliser les communes à, d'une part, faire de la sensibilisation, voilà, signer une charte d'engagement qui engage la commune avec les associations pour dire, voilà, pour que ce soit, voilà, que ce soit un échange entre les deux. Et puis ensuite à poser des panneaux ou un affichage pour les entreprises qui deviennent ambassadeurs du don d'organes, et puis derrière nous on est là avec eux pour mener les projets et puis essayer de faire en sorte de sensibiliser un maximum de monde. Donc je dirais que ça prend une grande partie de nos associations et c'est ce qui nous unit tous. Mais après, chaque association reste malgré tout indépendante sur ses propres attraits. Par exemple, nous, sur la greffe cardiaque, on a forcément un volet sur le don d'organes, mais aussi on a un volet sur tout le soutien des greffés cardiaques. Le 21 juin, par exemple, il va y avoir les 40 ans de la greffe cardiaque à Lille. Voilà, ça concerne alors. Toutes les associations sont les bienvenues ce jour-là, mais c'est sûr que là, ça concerne beaucoup plus les greffes cardiaques et l'association Cardiogreffe Hauts-de-France. Puis après, voilà, il y a des cartes de greffés cardiaques qui nous sont remises par l'association. Il y a, voilà, tout un soutien au niveau des greffés cardiaques et c'est la même chose pour toutes les associations de greffés. Chaque association de greffés a forcément son propre attrait.
4: Ouais. Nous, par exemple, chez France Rein, il y a un grand volet, c'est le dépistage des maladies rénales. Parce qu'il y a une personne sur 10 en France qui souffre de problèmes rénaux et en fait quand c'est détecté, souvent il est trop tard et il faut passer par la dialyse et par la greffe. Donc ça, c'est, ça prend aussi beaucoup de place, le dépistage, et puis ensuite l'aide aux malades en fait, que ce soit une aide juridique, financière ou même psychologique avec de l'écoute. Et la sensibilisation d'un organe aussi qui est très importante.
2: De l'information et puis j'imagine de l'accompagnement des malades en amont, mais oui. Également après, parce que malgré le fait d'avoir été greffé, c'est encore quand même des choses qu'il faut surveiller toujours. Il y a des tas de, surtout, j'imagine, dans la période juste après l'opération, il y a beaucoup de choses à savoir.
4: Oui. Ben moi, par exemple, là, je suis greffée depuis 5 mois. Donc aujourd'hui, je suis suivie tous les mois. Mais auparavant, j'étais suivie tous les 2 jours. Ensuite, on a espacé un peu les contrôles. Mais ensuite, toi, je ne sais pas Antoine, mais nous, chez les greffés rénaux, on a rendez-vous tous les 3 mois. Voilà, toute notre vie, c'est des bilans trimestriels.
3: Que nous, c'est pour les greffés cardiaques, c'est des bilans tous les... Alors d'abord, ça a été tous les mois. Ensuite, tous les 3 mois. Ensuite, tous les 6 mois, et là, ça a décalé un petit peu, c'est entre 9-12 mois, ou parfois, ils ont mis en place aussi la téléconsultation. Donc, parfois, c'est 6 mois à 6 mois téléconsultation, et 6 mois après, consultation avec le cardiologue, et puis voilà, puis ensuite, alors une prise de sang aussi tous les mois pour vérifier les antirogés, et puis des antirogés à prendre tous les jours.
4: Il faut savoir aussi qu'une personne qui donne son rein, comme ma sœur il y a 5 mois, sera suivie tous les ans, durant toute sa vie, elle aura toujours un contrôle pour voir si tout va bien aussi, donc ça c'est rassurant pour une personne qui donne, voilà, qui a un suivi pour elle tout au long de sa vie.
2: Ben, tu me fais une transition parfaite vers la question que je voulais vous poser. Qu'est-ce qu'on peut dire aux personnes qui se posent la question de donner leurs organes et qui donc se posent la question, on est sur des personnes qui n'ont pas encore dit à leurs proches « je veux le faire » mais qui hésitent à sauter le pas. Qu'est-ce qu'on pourrait leur dire ?
4: On pourrait leur dire qu'il y a pas mal de fake news et de désinformation sur le sujet. Et nous, on est là pour informer au mieux sur les réels... les réelles choses qui se passent en fait dans la vraie vie, que non, le corps n'est pas mutilé, le corps est rendu à la famille dans son intégrité, dans tout le respect qu'on peut lui donner, qu'on ne prélève pas les organes sans l'accord de la famille, même si on est présumé donneur, tous donneurs, on demande encore à la famille que...
2: C'est pas fait sans une absolue nécessité parce qu'il y a des besoins.
4: Non, bien sûr.
2: Qu'est-ce qu'il peut y avoir d'autre encore comme fausses représentations et fake news autour de tout ça ?
3: Autour de la greffe ou
2: du don d'organes,
3: bah qu'il n'y a pas d'âge,
4: pour donner ses organes,
3: qu'on peut donner à tout âge, que la maladie, il n'y a pas forcément de maladie qui contraigne le don d'organes. Enfin, il y a des maladies qui le contraignent, mais c'est au cas par cas et qu'il ne faut pas se poser des questions si on a telle ou telle maladie, puisque tous les 6 mois, l'agence de la biomédecine réévalue chaque maladie pour savoir si potentiellement on pourra prélever pour telle ou telle maladie. Je pense par exemple au cancer, à un moment donné, il faisait les 5 ans de rémission, maintenant ils sont en train de passer à 3 ans de rémission. Voilà, ça évolue sans cesse, donc en fait, il faut pas trop se poser de questions là-dessus. Après, qu'est-ce qu'il peut y avoir encore comme tabou ? Bah, par exemple, les yeux, c'est pas les yeux qu'on prélève, c'est souvent ça, c'est très régulièrement, on nous pose la question et on nous fait la remarque, je veux pas qu'on prélève mes yeux, alors que c'est la cornée qui est prélevée, pas les yeux. Après, on croit ce qu'on veut, mais la cornée, il y a rien du tout qui va transparaître à travers la cornée. Et puis en plus, le défunt, ça va pas se voir du tout, il va pas avoir des gros trous à la place des yeux, l'œil il va rester et puis on va lui remettre une lentille.
2: On peut saluer le travail des thanatopraticiennes et praticiens aussi qui font bien ce travail.
3: Oui, tout à fait, pour rendre le corps parfaitement en fait, pour qu'il y ait rien qui puisse paraître.
4: Rien de visible.
3: Quelqu'un qui sait pas que la personne a donné, visiblement en fait, en voyant le défunt, elle peut pas deviner que la personne a donné ses organes.
2: Est-ce que c'est pas trop difficile pour vous au quotidien de parler de cette cause, aller vers les personnes en parlant de l'éventualité malheureuse de la mort, d'un accident de leurs proches ? Comment est-ce que c'est reçu votre discours ?
3: Pas plus, ça dépend avec qui, mais plutôt bien. Le discours souvent des témoins, alors que ce soit famille de donneur ou que ce soit greffé, souvent est plutôt bien perçu. Puis souvent, que ce soit d'un sens ou d'un autre, ça permet de se rendre compte que de une, ça peut arriver à tout le monde, et puis montrer que la greffe ça marche, et que le don d'organes ça peut arriver à n'importe quel moment et à n'importe qui en fait, et c'est vraiment ça qu'on essaye de transmettre quand on témoigne. Et il faut savoir quand même qu'on a 5 fois plus de, enfin il y a 5 fois plus de probabilité d'être greffé que d'être donneur, puisque pour être donneur il y a seulement 1% des personnes mortes à l'hôpital qui peuvent potentiellement être prélevés, tandis qu'être greffé, il y a des nombreuses maladies qui peuvent mener jusqu'à la greffe, alors pas obligatoirement, mais qui peuvent mener jusqu'à la greffe. Donc ce qui fait que il y a 5 fois plus de probabilité qu'on puisse être greffé.
4: Mais c'est vrai que pour amener le sujet auprès des personnes un peu réticentes, c'est compliqué parce qu'on parle de la mort. Et en France, on sait bien que dans notre culture, c'est assez tabou. Et forcément, quand on débute le sujet, il faut y aller, selon la personne, avec des pincettes. Mais on y va. Enfin, moi, là, cette année, j'y vais à fond parce que c'est important. Comme tu le dis, il y a plus de risques d'être receveur un jour d'organes que d'être donneur. Et il faut en parler, même si on parle de la mort, on parle surtout de la vie et que c'est très important.
2: C'est ça. Bien avoir en tête que c'est sauver une vie, mais aussi enfin, donner une longévité à une vie.
4: Oui, puis une personne qui donne ses organes peut sauver en moyenne 7 vies, donc c'est pas rien, c'est magnifique.
2: Et quelqu'un qui a été greffé peut être lui-même, elle-même donneuse, donneur plus tard.
3: Oui, une personne greffée peut être prélevée, enfin peut être donneuse d'organes derrière. Et ça s'est notamment même fait sur le rein, où il y a déjà eu un rein qui a été greffé une première fois et reprélevé sur la même personne, enfin sur la personne qui a été greffée, pour être regreffé à une troisième personne. Alors ça arrive très rarement, il y a eu deux personnes en France à qui c'est arrivé, mais c'est possible d'être de nouveaux donneurs, même si on a été greffé.
2: Comment est-ce qu'on pourrait essayer de lever les freins ici, dans cette région? Qu'est-ce que vous avez identifié, vous, qui puisse expliquer pourquoi on a 10% de plus que la moyenne nationale, mais aussi, du coup, qu'est-ce qui peut aider à lever les freins, particulièrement ici, dans le Nord-Pas-de-Calais, dans les Hauts-de-France?
3: Les freins, je dirais qu'ils dépendent de tellement de paramètres. C'est beaucoup de paramètres sociaux, en fait. Et les paramètres sociaux, on n'a pas forcément les mains dessus, mais je pense que si ça a été vu auparavant, c'est que si on est dans une situation apaisée où tout le monde est heureux, tout le monde joyeux, etc., dans la bonne humeur et socialement parlant, tout va bien, ça facilite le don d'organes. Et j'en parlais encore ce matin, les endroits, les lieux où déjà au niveau santé c'est très compliqué, derrière, le don d'organes, ça l'est aussi, en fait, parce que des gens qui ont jamais vu un médecin et qui pensent qu'il va jamais rien leur arriver, en fin de compte, ils vont jamais penser qu'un jour ils seront potentiellement donneurs. Ils vont croire que, pareil, ça ne leur arrivera jamais. Mmh. Et ils préfèrent aussi, des fois, parler de... Ça leur passe complètement au-dessus, en fait, le don d'organes. Je dirais que c'est aussi des fois une question de culture et de façon de voir les choses, en fait. Je dirais qu'il y a un côté, côté sociétal santé, et un côté aussi, un côté un peu, économique, et enfin, tout ce lien-là qui vient ensemble, et apporter aussi une réflexion autre sur la mort, par exemple.
4: C'est vrai qu'on a vu, je te coupe, Antoine, on a vu qu'après le Covid, en fait, les chiffres ont explosé, en fait, pour le refus. Donc, je pense qu'il y a une méfiance aussi envers le corps médical, envers les hôpitaux. Il faut retravailler sur cette confiance-là. Et c'est pour ça qu'on sensibilise et qu'on est là pour rouvrir le dialogue et que les gens reprennent confiance aussi. Et ouais, pour faire baisser un peu le nombre, parce qu'on voit bien aussi à Paris, à Paris, c'est 50% de refus. Donc, on voit bien que dans les grandes villes, il y a quand même plus de refus. En Bretagne, je crois que c'est à peu près 20%. Donc c'est très disparate selon les régions. Et...
2: J'allais vous demander justement si vous aviez un petit peu de la visibilité sur les régions en France. Est-ce qu'on est les pires?
3: Oui.
4: Ouais, ouais, ouais.
3: La
4: partie
3: côte,
4: des mauvais élèves.
3: La côte atlantique, c'est là où il y a les taux de refus les plus bas. Et les Hauts-de-France, oui, on est les pires élèves de... Enfin, l'un des pires, les trois... Enfin, on fait partie des trois pires élèves de France, avec l'Île-de-France et la Provence. Mmh. Et ensuite, les autres régions, ça se maintient, en fait, ça se maintient. Les Bretons, c'est ceux qui sont les meilleurs, qui sont autour de 20-25%. Après, toute la côte atlantique, on est autour de 30%. Et l'Est... on est à, pareil, une trentaine, 30-35%. Donc ça se maintient par rapport à la moyenne nationale. Par contre, c'est vrai que la Provence, l'Île-de-France et les Hauts-de-France, c'est vraiment catastrophique. Et on s'approche doucement, parce que quand on parle de pourcentage et de podium, on va dire, si on peut appeler ça comme ça, on prend toujours les régions métropolitaines. Mais forcément, les régions les plus critiques, c'est les régions dom-tom. Mais malgré tout, on s'y approche petit à petit parce que les régions dom-tom, ils sont autour de 55-60% de refus. Et nous, on est à 45, voire même partiellement dans certaines villes, on dépasse même les 50%. Ça s'améliore pas, en fait. La situation ne s'améliore pas.
2: Et est-ce que vous avez déjà... lu le cours qui est donné aux étudiants, étudiantes en médecine sur cette explication aux patients, aux proches des patients du don d'organes. Est-ce que vous y prenez part parfois en tant qu'association ?
3: Alors il faut savoir que depuis l'an dernier, il y a une convention qui a été signée avec l'Ordre des médecins. Sinon avant l'an dernier, il n'y avait aucun médecin qui était formé sur le don d'organes. Donc on ne pouvait pas du tout prendre parti au cours puisqu'il n'y avait pas de cours.
2: D'accord, pas du tout.
3: Donc, pas du tout. Les infirmiers et les infirmières n'ont pas de cours sur le don d'organes. Le milieu médical n'est pas forcément beaucoup plus formé que ça sur le don d'organes. Bien souvent, ils se forment soit en interne, soit c'est nous qui intervenons dans les écoles, enfin nous, les coordinations qui interviennent dans les écoles d'infirmières, mais de notre propre... c'est pas automatique, c'est de notre propre initiative. Et après, on prend parti à tout ça, mais il n'y a pas les médecins. Même encore maintenant, malgré qu'il y ait cette convention, va falloir le temps que ça se mette réellement en place et que les médecins soient vraiment formés sur le don d'organes. Mais il y a de nombreux... Tous les médecins et infirmiers, etc., tout le milieu médical qui ne touche pas ou qui n'a aucun lien avec le don d'organes n'est pas spécialement formé sur le don d'organes. Et on se rend compte même des fois dans certains hôpitaux que ça peut poser soucis. Notamment, ce qui est important aussi, c'est que les réanimateurs soient formés sur le don d'organes, parce que aujourd'hui, donc il y a la mort encéphalique qui peut mener jusqu'au don d'organes, mais il y a aussi le Maastricht 3 qui peut mener jusqu'au don d'organes. Et là, le Maastricht 3, c'est plus les réanimateurs qui sont à même d'amener un potentiel donneur, puisque déjà il faut qu'il y ait des, enfin le mieux c'est qu'il y ait des directives anticipées qui soient faites. Et ensuite, c'est quand il y a eu un arrêt cardiaque, mais le restant des organes a pu rester en vie. Donc c'est vraiment les réanimateurs qui s'occupent de toute cette, on va dire, ce côté Maastricht 3. En fait.
2: C'est ça un Maastricht 3?
3: C'est ça. C'est quand le cœur il s'est arrêté, on a pu le relancer, mais malgré tout, le cerveau s'est arrêté, etc. Enfin, il y a plus de vie à part les organes qui ont continué de fonctionner.
2: C'est vrai que dans la... ça doit être pour les médecins et urgentistes, etc. Il y a plein de choses à penser. Mm-hmm. Il y a la situation d'urgence. Ouais. Et ils ont déjà plein de choses à annoncer. Je ne sais même pas, je pense que oui, ils doivent être formés sur l'annonce du décès du patient, etc. Et ça fait beaucoup à avoir en tête, j'imagine, le nombre de procédures qu'ils doivent suivre pour tout suivre le protocole médical. Et le côté psychologique doit en être au détriment du psychologique, j'imagine.
3: Oui, non, c'est sûr qu'ils ont énormément de choses à penser. Après, la seule chose, c'est un problème, je dirais, des fois de formation à la base, en fait, pour lequel il y a pas de module sur le don d'organes. Donc c'est ce qui peut se comprendre, que s'ils ont pas de formation sur le don d'organes, forcément ils savent pas comment ça se passe, comment agir, etc.
2: Et le module, il vient de démarrer. C'est pour quelle année?
3: Alors, la convention a été signée, mais le module, je ne sais même pas, là, je ne saurais pas vous répondre, parce que je ne sais même pas s'il y a un module qui a été mis en place suite à cette convention qui a été signée.
2: D'accord.
3: Donc, on verra à l'avenir. Je pense que s'ils ont signé une convention, c'est quand même pour mettre un module qui traite le don d'organes auprès des médecins. Pour l'instant, je n'ai pas eu le retour là-dessus de savoir s'il y a vraiment un module qui est mis en place sur le don d'organes.
2: Mmh. Ok. Oui, en plus, entre la mise en application, la signature, et puis la mise en application, ouais. Harmonie, tu allais dire quelque chose ?
4: Mais j'allais dire que le don d'organes n'est pas nouveau, en fait. On greffe quand même des gens depuis des décennies, et pourtant, voilà, on se retrouve encore avec manque de formation, etc., une mauvaise information. Donc, c'est pour ça que tout le monde s'active, là, pour faire changer les choses, hein. Il est temps.
3: Ouais, si on compare un peu les pays voisins, on est à 17% de refus en Espagne, parce que justement en Espagne, ils ont une relation avec le don qui est complètement différente, une culture du don qui est complètement différente. Il y a un regard qui est autre sur la mort, et ça aide fortement derrière sur le don d'organes. Et en Belgique, c'est un peu ça aussi en fait. Ils ont un regard sur le don d'organes qui est complètement autre. Donc, ce qui fait qu'ils sont entre 20 et 30% de refus en Belgique. Et en Belgique, ils ont besoin de très peu faire de sensibilisation, très peu de. Voilà, il y a très peu de. Enfin, il y a de la communication sur le don d'organes, mais il y a très peu de manifestations associatives comme nous, on peut le faire, parce que justement, les chiffres sont plutôt relativement. Alors, ils ne sont pas excellents, mais ils sont relativement bons, qui leur permet d'avoir, on va dire, des organes suffisamment par rapport aux personnes qui attendent.
2: Eh bien, merci beaucoup.
3: Merci à toi. À vous.
2: Et on remercie encore tous les donneurs, donneuses et même les personnes défuntes qui sont parties en donnant leurs organes.
1: Voilà, c'était donc la rediffusion d'une interview qui a été réalisée l'année dernière, en juin 2025, par ma collègue Roxane, avec Harmonie de l'association France Rein et Antoine de l'association Cardio-Greffe Hauts-de-France. Et donc, pour rappel, c'est parce qu'aujourd'hui, lundi 22 juin, c'est la journée nationale du don d'organes. On considère à Micro Rebelle qu'effectivement, la greffe, le don d'organes, c'est important d'en parler. Un petit rappel, en France, comme dans beaucoup d'autres pays, nous sommes tous présumés donneurs et donneuses, sauf si nous avons exprimé notre refus. Et avant tout prélèvement, les équipes médicales s'adressent aux proches pour s'assurer que la personne décédée n'était pas opposée au don. D'où l'importance de leur faire connaître votre position. Peu importe la manière, l'essentiel c'est de le dire, et tout commence par un acte de générosité, celui d'une personne qui fait savoir qu'elle accepte de donner ses organes. Quelques chiffres qui ont été donnés en début d'interview par Antoine. Une personne donnant ses organes sauve en moyenne 7 vies. Plus de 20 000 personnes attendent une greffe. Il y a 6 000 personnes greffées par an. Et 2 à 3 personnes décèdent chaque jour en raison de l'absence d'un don. Et chaque jour, une quinzaine de vies sont sauvées grâce à la coordination des équipes de transplantation. On fait une pause musicale sur Micro Rebelle 99.6 avec Laila Mac Lying.

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1: C'est la fin du clip. Voilà, la chanson est finie. Layla Mack, Lying sur Micro Rebelle 99.6. 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Nous poursuivons cette émission avec ta chronique. Alice, de quoi tu vas nous parler ?
2: On va parler des avancées concernant la guerre au Moyen-Orient. Les négociations qui devaient commencer vendredi dernier entre les États-Unis et l'Iran n'ont commencé que dimanche. Les États-Unis accusent Israël de vouloir saboter leurs chances d'un accord avec l'Iran et d'être responsable de ce retard. Pour cause, une série de bombardements dans le sud du Liban, initiés par Israël. Ces bombardements ont fait 18 morts. La semaine dernière, juste avant la signature d'un accord de paix, l'armée israélienne avait déjà bombardé Beyrouth, la capitale libanaise. L'Iran a affirmé qu'il ne serait pas possible de mettre fin à la guerre tant que toutes les frappes n'auraient pas cessé, y compris au Liban. Israël justifie les bombardements du 19 juin par la mort de 4 soldats israéliens suite à une attaque du Hezbollah contre un de leurs chars, nous apprend un article de Common Dreams datant du 19 juin. Ces bombardements ont conduit samedi à une nouvelle fermeture du détroit d'Hormuz. En contradiction avec ses précédentes accusations, les États-Unis ont déclaré qu'ils n'hésiteront pas à bombarder à nouveau l'Iran si le Liban causait encore des problèmes. L'Iran et les États-Unis ont malgré tout réussi à s'accorder sur une feuille de route visant à signer un accord sous 60 jours. Le début des négociations révèle vouloir rouvrir le détroit d'Hormuz sous 30 jours. 300 millions de dollars seront également versés pour reconstruire l'Iran. Libération nous apprend que des échanges sur le nucléaire iranien ont également eu lieu, sans donner plus de détails pour le moment. L'Iran avait affirmé hier ne pas chercher à se procurer la bombe atomique. Les autorités iraniennes ont quitté la Suisse ce matin, lundi 22 juin, à l'issue de 18 heures de négociations.
1: Merci Alice, effectivement c'est un sujet qui j'imagine bouge d'heure en heure, de jour en jour. Donc si vous réécoutez cette chronique demain, peut-être que de nouvelles choses seront arrivées. En tout cas, malheureusement, on se rend compte depuis des semaines et des semaines qu'il y a toujours plus de morts chaque jour et toujours plus de frappes. C'est vrai qu'on a du mal un peu à voir le bout de cette guerre. Enfin bon, tu nous tiendras au courant à la fin de la semaine. On continue cette émission avec la chronique cinéma de Marie-Charlotte.
3: Salut, c'est Marie-Charlotte. Chaque semaine, je vous parle d'un film pour vous donner envie de retourner dans les salles obscures. Cette semaine, impossible de passer à côté, je vais vous parler du nouveau film de Steven Spielberg, Le Retour donc. Ce nouveau film s'appelle Disclosure Day avec Josh O'Connor, Emily Blunt, Colin Firth et Colman Domingo. Donc c'est le retour du grand Steven après The Fablemans qui avait beaucoup déçu. Et Steven il s'est pas trompé cette année puisqu'il a demandé à ce que son film ne soit pas projeté à Cannes puisque la dernière fois ça lui avait pas rapporté que des bonnes critiques. Alors le pitch c'est quoi ? Ça se passe à l'aube de la Troisième Guerre mondiale et quelqu'un dévoile un complot sur l'existence des extraterrestres. Donc c'est pas le plus grand des Spielberg, on va pas se mentir, mais déjà si vous aimez le réalisateur, eh ben, c'est comme rentrer à la maison, quoi. On met ses pantoufles, on s'assoit devant le film et on retrouve tous les codes, tout ce qu'on aime chez Steven. Au niveau scénario, on retrouve David Koepp, donc le scénariste habituel des films de Spielberg. La plupart de ses grands films, Indiana Jones, Jurassic Park, c'est David Koepp. Bon, c'est vrai que le scénario est pas fou, il y a quelques longueurs, il y a vraiment des moments qui sont pas très utiles. Il faut savoir que c'est un scénario qui traite dans la tête de Steven Spielberg depuis des dizaines d'années. Et que là, il a enfin décidé de mettre en image. Alors moi, ce que j'ai adoré côté image,

0: fausses images. Il y a vraiment, voilà, toute une magie en fait qui opère. Côté propos du film, moi, ce qui m'a interpellée, c'est la place des médias, puisque l'idée, c'est de révéler le complot grâce à la télévision et à un journal d'information. Moi, je me suis demandé si c'était pas une critique des chaînes d'infos qui avaient la vérité absolue. Et puis, ben, comme dans tous les films de Steven Spielberg, il y a un super message humaniste, puisque pour les extraterrestres, les deux choses les plus importantes qu'il faut avoir, c'est l'empathie et puis ben, comprendre les maths. Bon, ça, on pourra en rediscuter. Hein. Et donc, si vous aimez Steven Spielberg, n'hésitez pas à y aller, parce que c'est sûr que vous passerez un super moment.
1: Merci Marie-Charlotte. Et oui, c'est toujours bien, en tous les cas, d'aller au cinéma. Et là, avec les grosses chaleurs qui nous attendent, c'est peut-être un bon plan d'aller se rafraîchir la couenne dans une salle obscure. Ce vendredi 26 juin, c'est la fête des carrés potagers à Avion. Mon collègue Pierre s'est entretenu avec Benjamin et Elsa de La Fertesse, qui est une école en travail social, et qui organise cet événement, une journée festive, conviviale et gratuite, autour du jardin, de la nature et du vivre ensemble.
2: Et on poursuit en compagnie donc de Benjamin et Elsa de La Fertesse pour nous parler du festival des carrés potagers. Pour commencer, donc pour aborder ce festival des carrés potagers, donc qui aura lieu le 26 juin prochain, moi j'ai une première question pour toi Benjamin, c'est déjà quelles sont les structures, les organisations qui portent donc ce festival ?
3: Du coup, le festival des carrés potagers est porté par La Fertesse, qui est un centre de formation en travail social, hein, qui est situé sur le quartier de la République d'Avion. Donc, avec une autre association, l'association Les Amis de Mandela, qui est un regroupement d'habitants pour lutter contre les différentes précarités, alimentaires, numériques, etc. Ils sont regroupés pour vraiment mettre en place donc ce festival sur le Charlie Libertad, du coup. Les origines, c'était vraiment la création de carrés potagers dans la cour. C'est une ancienne école primaire qui a été rénovée pour mettre le centre de formation. Et du coup, ben, l'idée, c'était vraiment de se réapproprier le bâtiment avec les habitants du quartier en créant ces fameux carrés potagers. Du coup, depuis 2016, donc là, c'est la 9e édition. Et du coup, bah, à chaque fois, on fait l'anniversaire un peu de ces moments, de ces créations, à travers plein d'ateliers, plein de festivités, des concerts, des spectacles, etc.
2: Ok. Et toi, Elsa, tu as déjà participé, notamment l'année dernière, c'est ça ? Et est-ce que tu peux nous dire un peu à quoi ça ressemble, en fait, ce festival des carrés potagers ?
4: C'est vraiment un endroit chaleureux avec beaucoup de bien-être. Et il y a plusieurs activités que les étudiants choisissent avec leurs moyens et ce qu'ils aiment, par exemple leur passion, que ce soit du dessin, du jardinage, du numérique, etc. Et en fait, tout le monde peut venir et participer à ces activités, donc les écoles maternelles, primaires, etc. Et tout le monde est super ravi de se diriger vers les activités qui leur plaisent.
2: Et toi, t'avais fait quoi l'année dernière ? Tu te souviens un peu à quoi t'avais participé ?
4: Je me souviens que j'avais fait du stylo 3D, aussi du jardinage et du dessin, il me semble.
2: Et c'était quoi un peu l'idée pour toi ? C'était juste pour découvrir ou c'est un truc que t'as continué à faire par la suite ou pas ?
4: Un peu des deux parce que je fais souvent du stylo 3D et puis là j'essayais de, on va dire, un peu mieux manier le stylo. Et le dessin, bah, j'en fais souvent aussi. Du coup, bah voilà.
2: Et sur la partie plus potager et même des activités plus générales, peut-être Benjamin, c'est quoi un peu l'idée qui est derrière ? C'est quoi un peu les enjeux que vous souhaitez porter via ce festival ?
3: Alors, l'idée, c'est vraiment d'avoir un jardin commun avec les habitants où tout le monde peut se mélanger, autant les associations du territoire, les partenaires de différentes communes qui puissent venir profiter de l'instant et découvrir les différents carrés potagers qu'on a mis en place, qui sont travaillés par nos collègues toute l'année. Les écoles aussi du territoire qui viennent en même temps pour découvrir la biodiversité, les fruits, les légumes, comment on jardine, comment mettre en place aussi ça à la maison, des petites solutions, des petites astuces, et aussi notamment tout ce qui est goût, par exemple pour les plus jeunes, avoir différents fruits qu'on n'a pas forcément peut-être l'habitude de manger, donc les différentes saveurs qu'on va avoir, quoi.
2: Et parce que ça, c'est quelque chose que vous faites déjà toute l'année, c'est ça ?
3: C'est ça, tout à fait. En fait, toute l'année, on est en partenariat avec plein de structures. Nous, le lieu est

0: vraiment ouvert à tout le monde. Donc les différentes associations nous contactent pour venir passer des moments, comme par exemple on a tous les mercredis, on a l'API, le SAMO qui viennent participer avec des activités. Donc l'hiver c'est plutôt juste des activités manuelles ou différentes activités, mais souvent l'été, le printemps, quand on arrive, il faut commencer à mettre les semis, on choisit les plantes qu'on va mettre, les fleurs. Par exemple, on pense notamment aussi toujours à un carré potager pour les abeilles, pour la biodiversité. On essaie aussi de réfléchir du coup aux fleurs, aux plantes, aux légumes, aux fruits, mais aussi aux animaux qui peuvent vivre. On a par exemple des hôtels à insectes sur la cour d'école. Donc on n'a pas d'herbe directement sur la cour d'école, c'est vraiment une cour bétonnée. Donc ça permet aussi d'avoir un peu dans le quartier un espace vert, rajouter un peu de la couleur aussi sur les anciens bâtiments.
1: Et c'est quoi, il y a un enjeu aussi de sensibilité à la question écologique et environnementale derrière aussi, ou c'est vraiment autour du bien manger ou de la réappropriation comme tu dis?
0: Je pense un peu tout, ça va dépendre un peu ce que chacun peut venir y chercher, parce que vraiment, par exemple, les structures qui veulent un projet ou qui veulent aussi avoir une conception, en tout cas sur le carré potager, ils peuvent venir avec le projet, ils sont vraiment en autonomie, hein, donc il n'y a pas de souci en fonction des différents projets, différentes actions, en tout cas, on est plutôt ouvert. Hein.
1: Ok, et là, le 26 juin, il va se passer quoi alors?
0: Alors, le 26 juin, alors sur l'organisation, on commence à 9h, 9h pétante sur la programmation. Normalement, du coup, il y a les écoles du quartier qui vont venir pour passer sur les différents ateliers. On va avoir des ateliers de sport, des ateliers de maquillage, des ateliers de sensibilisation et d'initiation aussi à différentes... Par exemple, on a une exposition avec un escape game sur la maltraitance. Découvrir un peu des mots, qu'on mette des images et un contexte, en tout cas derrière différentes choses. Des ateliers numériques qui sont tenus également par les étudiants qui sont formés toute l'année. Un barbecue, ça va être super important pour les habitants et pour tous les partenaires, un barbecue du coup qui est offert pour tout le monde, donc ceux qui veulent venir, n'hésitez pas.
1: Est-ce que vous allez faire des brochettes avec les légumes qui ont poussé dans les carrés potagers ou...
0: Exactement, c'est ça, il y a vraiment un atelier légumes, brochettes de légumes qui sera là aussi pour en dessert, pour la dégustation, pardon. Après, il y a les habitants du coup qui mettent en place aussi différents ateliers. Il y a des Monsieur Patate, tout ce qui est atelier de jardinage. Ils repartent avec une petite plante, une petite graine aussi, des balles graines. Il y a les associations de parents d'élèves du quartier aussi. C'est vraiment un effet commun, en tout cas sur collectif et de solidarité sur vraiment l'ensemble du quartier de la République. Et nous, du coup, on répercute ça sur l'ensemble des partenaires qu'on peut avoir sur tout le territoire qui peuvent venir. Donc, on a beaucoup de structures médico-sociales. Hein. On va avoir l'APF aussi qui vont venir aussi présenter une danse. Il y a un temps fort sur l'après-midi à 14h où il y aura du coup un spectacle, spectacle de rue, pardon. Alors qui s'appelle Les Shérifs, donc c'est un spectacle un peu décalé. L'idée du coup c'est d'avoir le nom du spectacle c'est The Security Experience, donc c'est Billy Jim, c'est des shérifs qui viennent de Californie, des États-Unis, of the States. Important, attention. Et du coup, c'est un spectacle un peu sympa, beaucoup d'humour sur l'après-midi. C'est souvent des thématiques un peu de société aussi. Donc là, vous verrez.
1: C'est quand même un spectacle familial ou c'est...
0: Bien sûr, oui, c'est à partir de 4 ans. Donc les écoles primaires vont venir aussi avec les maternelles également. Donc on invite les familles à venir et souvent c'est participatif. Ils invitent souvent des habitants à venir pour participer au spectacle, faire des petites scénettes entre deux. Donc c'est vraiment... C'est vraiment cool et on passe toujours un bon moment, de bons rigolades en tout cas.
1: Et justement, alors, tout ce que tu dis là, tu parles justement de la participation des étudiants de la FERTES, des habitants, habitantes, des associations, des structures. Et la question que je me pose, c'est comment en fait les structures ont été un peu incluses dans le projet dès le départ? Est-ce que justement tout a été pensé collectivement et chacun proposé, ou est-ce que c'est vous qui allez les chercher pour leur proposer d'animer des ateliers? Dans quel sens ça marche?
0: Au tout début, ça s'est vraiment fait. On a été chercher les habitants parce qu'ils sont pris directement sur le lieu avec les carrés potagers sur la première édition. Et ensuite, c'était vraiment du bouche à oreille pour que tout le monde se rajoute au projet. Et après, à force aussi d'être sur le territoire, on est quand même vachement impliqué, notamment par exemple la Fabrique à Projet. où on rencontre beaucoup de partenaires de divers milieux et divers types aussi, associations, entreprises, communautés d'agglomération, communes. Et du coup, c'était vraiment du lien qui a été tissé au fur et à mesure des années et que tout le monde se rajoutait. On rajoute une brique un peu au projet ou un autre atelier ou une thématique aussi. Ça peut être intéressant aussi. Il y a eu des années où on a fait aussi quelques focus. Donc cette année, ça n'a pas été la décision. Peut-être pour l'année prochaine et 10 ans. Quelque chose d'un peu plus conséquent, donc tout reste ouvert.
1: Parce que là, je sais pas, pour les dernières années en tout cas, c'est quand même une personne qui gravite justement autour de ce festival en termes de participants, organisateurs, tu vois, mm-hmm. mais aussi en termes de public aussi.
0: En termes de public sur l'année, on avait compté environ à 600 personnes sur la journée complète. Donc avec les écoles, les partenaires comme je l'ai évoqué, les différents publics, puis on peut avoir vraiment de tout. L'idée c'est que chaque atelier soit inclusif. Donc quand par exemple j'ai parlé des ateliers sportifs, ça va vraiment être des ateliers sportifs qui vont être adaptés aussi aux personnes en situation de handicap. Donc ça peut être moteur aussi. Donc enfin c'est vraiment, on va essayer d'adapter le tout pour que ça soit vraiment inclusif et que ça parle un peu à tout le monde.
1: Mais ça rentre aussi un peu, je trouve, dans l'ADN aussi de la FERTES et justement des structures qui organisent. Peut-être rappeler justement, la FERTES, c'est la question de l'éducation populaire, c'est la question effectivement de l'inclusivité. Peut-être rappeler, c'est quoi les valeurs portées par l'association et comment vous le matérialisez, en fait, aussi via les étudiants, durant les études, mais aussi via ce genre d'événement.
0: Oui, complètement. C'est vrai que la FERTES, du coup, il porte beaucoup de valeurs, notamment d'inclusion, de solidarité, mais surtout, c'est ce qu'on porte, c'est la valeur de la pédagogie sociale. C'est vraiment de l'aller vers. On forme vraiment aux personnes, aller vers les personnes, aller par exemple mettre en place des ateliers dans les quartiers où les gens sont pas forcément s'enfermer dans des structures. Là, l'idée, c'est vraiment d'ouvrir les portes, de casser un peu les codes et vraiment de rentrer dans un fonctionnement de solidarité. Par tout le monde, hein. De toute façon, ça se ressent énormément sur la construction du projet qu'on peut faire avec les habitants. On laisse vraiment champ libre à tout le monde de faire ce qu'ils veulent et d'inclure tout le monde. C'est vraiment le mode, en tout cas, c'est vraiment on inclut tout le monde sur le projet. Par exemple, comme j'explique le barbecue, hein, mais tout le monde peut venir manger au barbecue et on fait un grand banquet avec les habitants et tout le monde, quoi.
1: Et peut-être rappeler les modalités un peu pratiques, tout est gratuit toute la journée.
0: C'est exactement
1: peut-être
0: ça.
1: Rappeler les lieux aussi.
0: Ouais, bien sûr. Du coup, le lieu, on sera sur le Tialo Liberta qui se trouve en plein milieu du quartier de la République, rue des Montagnards. C'est du coup où il y a le centre de formation à FERTES avec l'association Les Amis de Mandela. Donc tout sera gratuit toute la journée. Il y aura une buvette également à disposition pour tout le monde pour se rafraîchir si la journée est vraiment chaude. On a prévu aussi à côté des endroits pour se rafraîchir avec un petit stand de brumisateur. Également pour le repas, donc c'est offert à tout le monde, hein, donc il n'y a pas de souci, hein, tout le monde peut venir manger un barbecue, profiter des ateliers, des animations, des danses. Il y a aussi des associations de danse du quartier qui vont faire des retranscriptions et des présentations. Et vers la fin, vers 17h, du coup, il devrait avoir un petit concert pour clore cette belle journée.
1: Peut-être Elsa, tu veux ajouter quelque chose, peut-être pour donner envie aux gens de venir, comme toi tu as pu y participer l'année dernière.
2: C'est ce que Benjamin il a dit, c'est vraiment solidaire. Du coup, on peut reparler avec des personnes qu'on n'a pas l'habitude de voir ou même faire des nouvelles rencontres.
0: Vous pouvez retrouver en tout cas tous les éléments sur notre page Facebook FERTES Mandela. On a déjà l'affiche qui est déjà communiquée sur les réseaux et les partenaires. Donc n'hésitez pas.
3: 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On écoute à présent Marie-Charlotte du Toit commun de Lens nous présenter le programme de juin et de l'été. Je suis en compagnie de Marie-Charlotte, salariée du Toit commun. Salut à toi.
4: Salut.
3: Alors, le Toit commun, c'est la maison de l'économie sociale et solidaire qui se trouve à Lens. Et donc, tu vas nous présenter un peu ce qu'on peut y faire ce mois de juin.
4: Mardi 23 juin, on a la fierté et le plaisir d'accueillir Nassir El Mouadem, donc journaliste, écrivaine, voilà, qui a fait beaucoup parler d'elle au moment des municipales, avec la sortie de son livre Main basse sur la ville, qui est un livre qui dénonce les pratiques de la municipalité en place au Blanc-Mesnil. Et derrière, voilà, elle a subi des menaces de mort. Et donc, elle va venir nous parler de son combat contre les idées d'extrême droite. Donc, à ne pas manquer, le 23 juin à 19h. Et pour finir le mois, un petit concert. Donc, ce sera le 26 à 20h. On aura donc le groupe Syndrome Bazar. Donc Syndrome Bazar, c'est un groupe, c'est un duo de rock, un peu rock alternatif, qui chante en français. Voilà, très sympa, qui bouge bien. Et donc un des membres du groupe, Manu, il est aussi artiste. Et en ce moment, vous pouvez admirer son expo Bestiaire Mutant. Donc c'est vraiment de l'art punk, puisque Manu ne peint que avec des choses qu'il a récupérées, qu'on lui a données. Et donc l'expo est visible tous les jours et donc jusqu'au 26, puisqu'il repartira avec son expo après le concert. Donc n'hésitez pas à venir jeter un œil.
3: Est-ce que tu peux redire un peu les conditions pour assister à tous ces événements?
4: Alors tous nos événements sont soit gratuits, soit à prix libre. Le concert par exemple est à prix libre. Le prix libre revient entièrement aux artistes. Nous, on ne prend rien sur le prix libre des entrées. Les autres événements sont gratuits. Et puis au toit commun, vous pouvez voilà, profiter du bar. Pour le concert, il y aura une petite restauration qui vous sera proposée, un petit sandwich, des choses comme ça, planche apéro. Et puis voilà, pour un petit moment sympathique.
3: Est-ce que le toit commun est fermé cet été?
4: Oui, on fermera le 31 juillet au soir. Donc pendant tout le mois de juillet, vous pouvez continuer à venir chez nous pour la restauration et le bar. On n'a pas d'événement de programmé, mais le lieu est ouvert. Et puis donc on ferme le 31 juillet et on réouvrira donc le 24 août pour reprendre nos animations habituelles. Et puis bah, dès le 11 septembre, on vous proposera un premier concert. Pour l'instant, je ne vous dévoile pas l'affiche. Mais une date encore plus importante, c'est le 18 septembre. Comme l'année dernière, on va vous reproposer un lancement de saison. Donc une soirée pour découvrir tous les événements à venir du toit commun, écouter un petit peu les artistes, etc. Un moment convivial pour se retrouver et puis un peu festif.
3: À présent, quelques dates d'événements qui se passent dans la région.
5: Le samedi 27 juin se tient la deuxième kermesse des fiertés à Hénin-la-Forêt. Elle est organisée par le collectif LGBTQIA+ des 7 vallées et se déroulera de 15h à minuit à la maison de l'abbé Prévost, 11 rue Daniel Lereuil à Hénin. Ce sera une journée de fête, de joie collective autour de nos diversités et de nos luttes, avec des jets de kermesse, des ateliers, collages et pancartes, un village associatif avec le planning familial 62, OST Lille, J'en suis, j'y reste, le CIDFF, et il y aura également une scène ouverte, un karaoké et une boum. Le samedi 27 juin, une manifestation en soutien aux Palestiniennes et Palestiniens aura lieu à Lens de 14h30 à 17h pour la défense des droits du peuple palestinien sur la base du droit international, l'arrêt de la colonisation et le retour des réfugiés, pour un véritable cessez-le-feu et pour la fin de la paix de l'apartheid en Palestine. Le départ se fera place du Cantin. Du 3 juillet au 19 septembre 2026, le festival Écoute que coûte fait son grand retour pour une quatrième édition dédiée à l'écoute, à la création sonore et aux pratiques radiophoniques d'aujourd'hui. Porté par le collectif Écoute que coûte, réunissant des radios associatives, des journalistes, des créatrices et créateurs sonores, des assos et même une compagnie de théâtre, ce rendez-vous est désormais un incontournable et invite à ralentir, tendre l'oreille et découvrir la richesse des formes sonores. Pendant plusieurs jours, le festival propose des écoutes collectives, des ateliers de création radiophonique, des rencontres, des temps d'échange et des spectacles. Ce festival est gratuit et ouvert à toutes et tous, curieux, passionnés et professionnels. Vous pouvez retrouver l'interview de Luc, qui est l'un des co-organisateurs, sur notre site.
3: Et une dernière date avant de se quitter, c'est le dimanche 5 juillet à partir de midi. Profitez du Dimanche à la campagne, le rendez-vous estival de la pluie d'oiseaux, qui est une association artistique internationale avec des moments festifs et artistiques, spectacles, performances, expositions, jeux anciens revisités et partage culinaire. Ça se passe dans le petit village de Saint-Floris dans le Pas-de-Calais. C'est la fin de cet agenda social, local et culturel, et c'est également la fin de cette tranche d'actu sur Micro Rebelle. Merci à toi, Alice. On va se quitter en musique avec un choix musical de ta part, c'est The Neighborhood Reflection. Bonne écoute à vous, auditeurs, auditrices, pour la suite de votre journée sur Micro Rebelle 99.6 FM, la radio libre, solidaire et sans publicité.

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2: Bonjour à toutes, bonjour à tous, et bienvenue dans Prendre la ville, une émission qui souhaite prendre le temps de déconstruire les enjeux urbains, d'aborder les questions de logement, d'hébergement, de démolition, de reconstruction, d'expulsion, avec un objectif principal, remettre les habitants et habitantes au centre de ces enjeux. En effet, cette émission aspire à donner la parole aux personnes concernées, à celles qui subissent les transformations urbaines, qui galèrent à trouver un logement, à défendre leurs droits. Donner la parole également à ceux et celles qui les accompagnent dans leur démarche, à l'instar d'associations ou services sociaux. C'est prendre le pouls des luttes urbaines en interrogeant les collectifs, les militants et militantes qui tentent de politiser ces enjeux. C'est aller également vers les journalistes et universitaires qui prennent du recul pour analyser des phénomènes sur un temps long. Bref, vous l'aurez compris, le programme est vaste. L'émission d'aujourd'hui est consacrée à la rénovation des cités minières et à la rénovation urbaine, avec un même axe, les mobilisations des habitants et habitantes contre la destruction de leurs espaces de vie. On débute avec un reportage réalisé par Lucien, c'était fin mai 2026. Il était à Arnes, dans le quartier du Petit 21, dans la cité d'Orient, au cœur d'une cité minière où chaque rue est un coron minier, anciennement propriété des entreprises minières, puis des houillères nationales, et aujourd'hui de maisons et cités. Loin des clichés sur l'habitat social, les habitants et habitantes des quartiers populaires se battent pour sauvegarder leur cité, leur quartier, sauver leur histoire et préserver le patrimoine ouvrier.

0: Bonjour à toutes et tous et bienvenue sur Micro Rebelle 99.6. C'est Lucien au micro et aujourd'hui je vous propose de nous intéresser à la question de la rénovation des logements miniers à partir de l'exemple de la cité d'Orient à Arnes. En janvier de cette année 2026, le gouvernement lançait le plan Relance Logement avec l'idée de faire du logement une priorité du gouvernement. Dans le même temps, la Fondation pour le Logement, anciennement Fondation Abbé Pierre, fait le constat d'une massification du mal-logement sur fond, premièrement, d'une pénurie estimée à 1,5 million de logements et deuxièmement, d'accroissement des inégalités. Par exemple, selon le baromètre annuel publié par le médiateur de l'énergie, 30% des ménages interrogés en 2024 déclaraient avoir souffert du froid pendant au moins 24 heures pendant l'hiver 2023-2024. C'est deux fois plus qu'en 2020. Dans ce contexte, la question de la rénovation des logements anciens se pose avec force. D'autant que, loin des clichés sur l'habitat social, les habitants et habitantes des quartiers populaires se battent pour sauvegarder leur cité, leur quartier, sauver leur histoire et préserver le patrimoine ouvrier. C'est le cas à Arnes, dans le quartier du Petit 21, dans la cité d'Orient. Nous sommes ici au cœur d'une cité minière. Chaque rue est un coron minier, anciennement propriété des entreprises minières, puis des houlières nationales. Aujourd'hui, c'est le bailleur régional Maison et Cité qui en assure la gestion. Début 2022, Maison et Cité s'est engagée à impliquer les habitantes et habitants de la cité d'Orient autour d'un projet de rénovation. Certains et certaines attendent en effet les travaux depuis plus de 10 ans. Parmi les engagements mis en avant par Maison et Cité, on peut évoquer, premièrement, des rénovations individualisées, deuxièmement, l'éco-conception des logements avec les futurs locataires, troisièmement, la préservation des éléments patrimoniaux du quartier, quatrièmement, la participation des habitants aux travaux des logements par de l'auto-réhabilitation accompagnée. La forte implication habitante depuis le début du projet, en 2022, a notamment porté ses fruits à travers la création d'espaces autogérés, une buvette, un ciné voisin de plein air, une micro-ressourcerie locale et de l'éco-pâturage. De plus, une association des habitantes et habitants a été créée, l'Écoron d'Orient, association à laquelle Maison et Cité a attribué une maison pour y développer ses activités. Malheureusement, depuis plus d'un an, l'association Les Corons d'Orient n'a plus aucune nouvelle de Maison et Cité. Les habituels travaux de maintenance des logements ne sont pas réalisés par le bailleur. Les travaux de rénovation ne démarrent pas, alors que certains logements sont rongés par la moisissure. Les habitants se sentent abandonnés. Des logements vides se dégradent. Certains adhérents de l'association craignent que Maison et Cité ne laissent pourrir la situation, que la rénovation ne voit jamais le jour et que, au final, la seule solution soit la démolition des logements pour reconstruire du neuf. À l'opposé, l'association des habitantes et habitants se mobilise pour sauvegarder l'habitat populaire et le développer. En ce sens, fin mai de cette année 2026, elle organise une fête des voisins pour permettre aux habitants et habitantes d'échanger collectivement sur le sujet. Nous échangeons tout d'abord avec Nathalie, présidente de l'association.
1: Alors bonjour, je suis Cox Nathalie, habitante et présidente de l'association des Corons d'Orient dans la rue de Plévenoy à Arnes. On a créé cette association en août 2022 parce qu'on faisait du porte-à-porte et on s'est vite rendu compte que les gens en avaient marre parce que Maison et Cité faisaient des promesses. Donc on nous disait à chaque fois qu'on remonte les informations à Maison et Cité, ça ne marche pas. Donc on a décidé d'être déjà d'une porte-parole avec les habitants auprès de Maison Cité. Ensuite, on a recueilli qu'il n'y avait pas assez d'activités dans le coin. et que c'était des quartiers assez tristes. Donc on a décidé de créer des animations, donc faire une buvette de Ginette, créer un ciné voisin et créer une ressourcerie. Et maintenant on fait de l'éco-pâturage avec nos deux moutons.
0: Alors est-ce que tu peux revenir sur ce que tu viens de dire concernant Maison et Cité? Maison et Cité devait faire des choses, lesquelles?
1: En fait, on a eu plusieurs réunions avec Maison et Cité. Ils nous ont promis, en fait, on faisait des plans individualisés. Donc, c'est les architectes qui vont chez les habitants, ils créent leur plan de maison eux-mêmes, s'ils veulent une fenêtre en haut, s'ils veulent abattre un mur, tout ça. On avait l'autorisation avec Maison et Cité, était d'accord pour faire des plans individualisés pour en finir aux oubliettes. Il y avait plein de choses, il y avait des... ils devaient nous donner des financements. Ils nous ont, certes, ils nous ont donné la maison aux 12 rue de Plévenot où est l'association aujourd'hui, mais il n'y a pas d'engagement pour dire les habitants, déjà rien que pour les travaux. On leur a promis, ça fait, si ce n'est pas plus de 15 ans, des travaux et on n'a jamais vu la couleur. Que ce soit quand on les appelle, on nous promet, madame, moi j'ai des fuites à ma maison et on me dit, oui, mais madame, il va y avoir des gros travaux, mais on ne me dit pas l'année. C'est vrai, je ne vais pas attendre encore 50 ans comme ça, quoi. C'est pas possible. Et les gens, ils en ont marre. Ils se plaignaient. Nous, on avait des enfants mineurs et des mineurs. Ils disaient que c'était impossible et c'était honteux d'être comme ça, quoi.
0: On est dans la cité du Petit 21 à Arnes. Ce sont donc des anciennes maisons, des mines. Tu parles de travaux. Ça veut dire que les maisons sont en quel état? Est-ce que tu peux décrire les maisons et les travaux qu'il y aurait à faire?
1: Les travaux, déjà, il y a toutes les façades. Les joints ne sont plus aux normes, la toiture n'est plus aux normes. Déjà, sur rien que ma maison au numéro 1, il y a 63 tuiles de fissurées et de cassées qui doivent changer parce que j'ai mon mur de plafond de la chambre de mes enfants, il est noir imbibé d'humidité, de mousse. Et c'est honteux. Moi, mon fils a développé une maladie due à ça. J'ai beau donner certificat, tout ça, personne ne bouge. J'ai fait monter le piqueur, personne ne bouge. Et j'ai, autour de mes fenêtres, j'ai d'humidité, de la condensation. En hiver, l'air, elle passe partout. En été, l'eau, en ce moment, il fait trop chaud dans les chambres. Mais c'est vrai que non, il y a beaucoup de travaux, même rénovation à l'intérieur. Il y en a encore au charbon. Il y en a, ils sont qu'au gaz, il y en a, ils sont qu'à l'électricité. C'est un peu du n'importe quoi, quoi.
0: Et donc, ce que tu décris concernant ta maison, c'est le cas de beaucoup de maisons dans la cité.
1: Ouais, je ne suis pas tout seul, malheureusement. Mais je trouve que la mienne, elle est catastrophique aussi. J'ai de la moisissure partout. Là, j'ai eu une fuite. Il y a, à la fin d'année, une fuite au niveau de ma chaudière en dessous. La fuite était sous calage. Et ils ne sont pas venus au bout de 3 mois. Donc je lui dis, au bout de 3 mois, j'ai appelé Maison et Cité, ils n'ont pas bougé, donc j'ai été au service logement de Arnes, à la mairie d'Arnes, ils ont envoyé un mail à Maison et Cité, de là, monsieur, il y a un monsieur qui vient chez moi et puis qui me dit, c'est une honte, le piqueur, il me dit, c'est une honte de venir avec que le mail de la mairie m'a envoyé, je lui dis, attendez, c'est normal, je paye un loyer. Donc c'est tout à fait normal que vous faites mes travaux. Et, c'est pas nous, c'est ProxyServe. Et j'ai dit ouais, puis quand on appelle ProxyServe, c'est jamais eux non plus. Donc je dis au bout d'un moment, il faut peut-être arrêter d'envoyer la balle. J'ai dit ça fait autant d'années que vous promettez ça à toutes les personnes. Mais j'ai dit nous, avec l'association, on va pas lâcher quoi. Et c'est pas possible. Et donc on va se bouger coûte que coûte quoi. Et avec toute l'ambiance qu'on a créée, ce serait dommage en bientôt 5 ans que tout ça s'effondre. C'est hors de question. C'est hors de question.
0: ProxyServe.
1: C'est Maison et Cité qui l'engage pour faire les travaux chez les habitants, donc c'est-à-dire les toilettes, la salle de bain, les VMC qui nettoient jamais, les contrôles de chaudière qui vont une fois sur deux. Donc à chaque fois ils disent que c'est ProxyServe, mais ProxyServe ils ont beau dos quoi.
0: Alors donc l'association a été créée, tu l'as décrit, et a déjà mis en place différentes activités. J'ai par exemple retenu l'éco-pâturage, le fait de disposer d'une maison pour accueillir les gens. Devant cette question de travaux et de promesses non tenues, que fait l'association?
1: L'association essaie coûte que coûte de pas lâcher le fil parce que tous les habitants viennent se plaindre chez nous. Mais nous, malheureusement, si on n'a pas de nouvelles de Maison et Cité, on peut pas avancer et c'est compliqué, quoi. Donc nous, moralement, on en a à la casquette, mais je me dis que j'ai pas fait tout ça pour rien, quoi, parce que tous les jours je suis là et je suis président, donc je vais pas. Puis après j'ai pas envie de décevoir les habitants, et même moi en tant qu'habitante, j'ai pas envie de lâcher le morceau, c'est pas Maison et Cité qui va gagner. Quoi.
0: Donc que dit actuellement Maison et Cité?
1: Maison et Cité, on n'a plus de nouvelles depuis plus à 6 mois, 1 an. Les architectes rentrent dans les clous, tous les plans, tout ça, tout. tout y accorder, mais apparemment, ça ne passerait pas, ce sera encore trop cher alors que tout passe correctement, donc on comprend pas. Donner aucune signe de vie, c'est complètement débile.
0: Et pendant ce temps-là, effectivement, les travaux ne sont pas réalisés.
1: Non, ça devait commencer le 1er mars 2026 et on n'a toujours rien. Donc on avait monté un film Toc Toc Toc et le deuxième devait commencer. On devait tourner les images du film en même temps que le commencement des travaux, mais ils veulent pas commencer les travaux, mais c'est pas grave, moi je vais quand même faire le film quoi, et expliquer. On n'a pas été tendre avec le premier, avec Maison Cité et tout ça, mais là dans le deuxième, ce sera autre chose.
0: Quand tu dis qu'on n'a pas été tendre, ça veut dire qu'il y a déjà eu un film qui a dénoncé un certain nombre de choses ?
1: Ah oui, bon, on disait qu'il y avait de la moisissure, tout ça, et Maison Cité, on l'a fait montrer à tout le monde. On a eu le soutien d'un petit peu de la mairie, de la CAL, plein d'associations. Et pour en finir, Maison et Cité, tout le monde a vu le film sauf Maison et Cité. Donc c'est complètement... Mais je vous dis, Maison et Cité, ils nous voient en réunion. Ah oui. Et pour en finir, il n'y a rien du tout. Donc moi j'ai dit, c'est bien beau les promesses, mais tant que j'ai pas d'actes, il est hors de question.
0: Est-ce qu'il n'y a pas le risque que Maison et Cité laisse pourrir la situation et qu'au bout d'un moment, les travaux sont tellement obsolètes, autrement dit qu'il n'y ait plus l'utilité de travaux tellement les maisons se dégradent ? Est-ce qu'il n'y a pas ce risque-là ?
1: Ah si, puis on dirait qu'ils ont l'impression qu'ils cherchent ça, à dégoûter tout le monde. Il y a la moitié de la rue qui est vacante, donc 50% des habitants sont plus là. Donc 50% de nos habitants, c'est nos bénévoles, donc on n'a presque plus personne non plus. Et justement, si, mais Maison et Cité, au contraire, ils seront contents d'abattre pour reconstruire au-dessus. Mais nous, c'est notre patrimoine, les maisons des mines, donc il est hors de question qu'ils abattent, ça c'est clair et net.
0: Ces maisons ici à Arne font partie du bassin minier UNESCO ?
1: Non, pas là, justement. Les deux rues, la rue de Plévenau, la rue de Damas et la rue de Warna, ils sont pas au patrimoine historique. Donc j'ai envie de vous dire qu'ils sont bien cotés, mais aussi cités, parce qu'on dirait qu'ils en jouent, parce que c'est pas protégé, donc on s'en fout.
0: Peut-être des promesses de relogement qui ont déjà été faites ou pas du tout ?
1: Il y a des promesses de relogement, mais comment on m'a proposé un logement dans Arne ? Mais le problème, c'est que moi, je suis gestionnaire et fondatrice de l'association. Moi, il y a hors de question que je vais habiter dans le 21 et que je reviens ici tous les jours, alors que là, j'ai juste la rue à travailler, je vois, j'ai accès aux moutons, j'ai à tout accès. Si j'ai quelqu'un qui vient pour le magasin de la ressourcerie, il y a Manu qui est là, bien sûr, mais on ne sait jamais, ça peut arriver. Donc si j'ai quelqu'un qui vient, on est tous là, on est tous dans le coin, tous les habitants sont là. Quoi.
0: On va parler, si tu veux bien, de la soirée d'aujourd'hui, on est samedi soir. Qu'est-ce qui est prévu, qu'est-ce qui va se passer ?
1: Aujourd'hui, c'est la fête des voisins. Donc aujourd'hui, il y a la buvette qui sera ouverte, mais tous les voisins, ils ramènent, on fait à l'auberge espagnole. Donc tout le monde y ramène des petites choses. Nous, on a fait des salades de pâtes, tout ça, du froid. On va faire le film. On va mettre à vote 3 films pour que les habitants y choisissent. Donc on a monté les gradins, tout ça. Et...
0: Peut-être une question plus générale, suite à ce que tu viens de décrire. Comment est-ce que tu dirais qu'est la température au niveau des habitantes et habitants ? Il y a une mobilisation qui est possible ? Est-ce qu'il y a d'autres actions qui peuvent se mettre en place ?
1: Tous les habitants, ils viennent nous voir en disant que c'est pas normal déjà qu'ils payent des loyers et qu'il n'y a pas de travaux. Donc les gens, ils veulent faire des grèves de loyer. Donc ça, je pense pas que ça va plaire à Maison et Cité. Pareil, on voudrait faire des pétitions et de toute façon, on essaye de faire bouger, donc avec la presse, avec la Voix du Nord, même s'il faut rappeler France 3, on a déjà fait un épisode, on va rappeler France 3, il n'y a pas de souci, mais il faut que ça bouge. Il faut que ça bouge, là, parce que les habitants en peuvent plus.
0: Depuis la fin 2025, l'association Les Corons d'Orient a pu employer un salarié, c'est Manu.
2: Je m'appelle Emmanuel Lopez, donc je reste la rue juste derrière Pévenot, donc la rue de Varna, depuis 1986. Je fais partie de l'association Corons d'Orient de la rue de Pévenot et je suis salarié de l'association depuis le 15 septembre 2025.
0: Quel est ton rôle dans l'association, en tant qu'adhérent et en tant que salarié ?
2: Adhérent, j'écoute les voisins, je vais les voir. Quand on sait des nouvelles de la chirurgie de Nord Pop, de la Maison Cité, je vais leur donner au courant. Mais les gens, là, ils sont presque dépressifs bientôt. Il y a beaucoup d'anciens. Donc, je vais voir les gens. Après, je donne un coup de main. On fait le cinéma, tout ça aussi est là. Après, moi, je tiens à la petite ressourcerie qui est ici au numéro 12, du coup. Ça commence à fonctionner tout doucement. Et les gens, ils sont contents qu'il y a une ressourcerie, ils peuvent venir ici et là. Et que le quartier revit, ça leur fait plaisir. Avant, les gens ne se parlaient plus. Maintenant, ben, tout le monde commence à revenir, ils se parlent. Il y a de l'ambiance d'un quartier, quoi. Ça fait revivre le quartier.
0: Alors, par rapport à ce que nous disait Nathalie concernant le, je vais mettre des guillemets, mais l'abandon par maison et cité des travaux en cours, l'abandon des habitantes et des habitants, toi qui vas chez les gens, qu'est-ce que tu entends? Qu'est-ce que les gens te disent? Qu'est-ce que les gens sont prêts à faire?
2: Ben, après, les gens, ils ont peut-être peur, puisque c'est quand même pas mal d'anciens ici. Mais moi, je sais que moi, j'irai jusqu'au bout, Nathalie aussi. Je pense qu'il y a pas mal de personnes qui iraient jusqu'au bout quand même, peut-être aller plus loin, faire venir une plus grosse presse pour que, voir si on peut faire bouger les choses. Parce qu'ils se plaignent, et puis. Mais ils ont du mal à. Ils ont quand même un peu de mal à venir, comme aujourd'hui, je sais pas si on va avoir du monde. Ils ont un peu mal pour s'exprimer. Comme c'est des anciens, donc voilà quoi.
0: Alors est-ce qu'il y a des actions que tu aimerais que l'association fasse?
2: Après moi, faire venir France 3, faire qu'ils viennent voir les travaux qui ne sont pas effectués, les promesses qui ne tiennent pas, et peut-être une grosse mobilisation, faire passer dans les rues, et puis aller jusqu'à Douai, la grande maison siège, et puis faire une petite, avec des petits pancartes devant, puis faire bouger les choses.
0: Alors on va parler de la soirée d'aujourd'hui. Une soirée qui est spécifique hein, pour les habitantes et habitants et puis qui se veut un petit peu un moment fort de la réaction concernant l'état des logements. Toi, quel va être ton rôle et qu'est-ce que tu attends de cette soirée?
2: Alors moi, j'attends qu'il y ait du monde, que tout le monde s'amuse déjà, qu'il profite de la journée, que c'est la fête des voisins. Tout soit de bonne humeur, puis voilà. Et que les gens viennent et puis qu'ils discutent, qu'on puisse prendre leurs paroles pour les faire passer... aux médias peut-être plus tard, et puis faire signer une pétition surtout pour faire avancer les travaux qui, j'espère, le feront un jour.
0: Bien, je te remercie Manu. Est-ce que tu as envie de rajouter quelque chose?
2: Bah moi, j'aimerais bien que les travaux ils sont faits, parce que moi, donc, comme je vous dis, je suis là depuis 1986. Par contre, moi, je suis encore au charbon. Donc chez moi, il n'y a rien de fait du tout. Un peu d'isolant par-ci, par-là, pour faire beau, pour cacher les misères. Donc, je voudrais que les maisons... Moi, je suis là depuis 1986, voilà, je voudrais bien que la maison soit saine, et puis être bien, quoi. Et puis rester dans le quartier, parce qu'on est bien dans le quartier ici. On connaît tous ses voisins, ça se réanime, donc moi je veux rester ici. Je ne veux pas déménager.
0: Nous recueillons ensuite les propos d'un habitant et d'une habitante de la cité, Philippe et Morgane.
3: Ouais. Bon bah voilà, je m'appelle Glorian Philippe, je reste au 10 Plévenat, ça fait 35 ans.
0: Alors tu habites donc rue Plévenat, c'est donc la rue qui est extrêmement concernée par l'association, qui est extrêmement concernée par la question des travaux. Alors justement, est-ce que tu peux, d'autant que tu es un ancien dans cette rue, est-ce que tu peux décrire l'évolution des maisons et l'état dans lequel elles sont aujourd'hui?
3: Bah à la base, franchement parler, moi je trouve que ça avance pas. Déjà, on est, je sais pas quoi, il y a pas photo, ça avance pas quoi. Ça serait mieux d'avoir de l'amélioration, un confort mieux, et puis voilà quoi. Ça serait mieux d'avoir le gaz, de l'amélioration au niveau intérieur, extérieur et tout quoi.
0: Et donc Maison et Cité, pour ce qui te concerne, à envisager des choses pour ta maison ou rien de précis?
3: Bah, pour l'instant, j'attends, je suis comme tout le monde, j'attends.
0: Pas d'informations?
3: Pas du tout.
0: Tu es dans l'association pour avoir des exigences, avoir des demandes?
3: Bah ouais, pourquoi pas. Surtout du meilleur. Et du meilleur confort, quoi.
0: Alors tout à l'heure, la présidente de l'association, Nathalie, nous disait au micro de Micro Rebelle, 99.6, nous disait qu'il y avait peut-être des actions à envisager. Des mobilisations à Douai, des grèves des loyers. Est-ce que ce sont des actions que tu pourrais suivre, auxquelles tu pourrais participer?
3: Bah il n'y a pas de souci de ce côté-là. Vaut mieux, faut se battre de toute façon, pour avoir de l'amélioration, c'est ce qu'il faut. Et si on n'a pas d'amélioration, on n'avancera jamais. Eux, ils savent prendre le loyer, mais derrière, il n'y a que dalle, quoi. Voilà.
0: Est-ce que tu penses que d'autres habitantes et habitants pourraient te suivre là-dessus?
3: Bah, je pense que ouais. Il faut se mobiliser tous, pour avoir du confort et du mieux. Je pense que ça serait bien. Tous ensemble, et puis ça sera bien. Tout ce que je demande, c'est du mieux pour tout le monde et pour chacun. Voilà. La cumbia.
4: Bon voilà, je m'appelle Morgane, j'habite la rue Plévenot à Arnes. Je voulais parler de mon logement car il a plein d'humidité. Et j'ai appelé Maison et Cité, ils m'ont dit que c'était de la condensation. que je vois pas pourquoi ça serait de la condensation. Après, il y a eu des problèmes aussi au niveau des égouts, parce que j'ai plein de nuisibles qui passent chez moi, tout ce qui est rats, souris. Ils sont venus faire venir quelqu'un, mais ils ont bâclé l'affaire. Et après, il y a beaucoup aussi de travaux qu'ils doivent faire dans les maisons qu'ils ne font pas. Ils tiennent des promesses à rien.
0: Tu parles de promesses. Qu'est-ce qu'ils ont promis, typiquement ?
4: Bah, typiquement, ils ont promis de refaire les maisons, changer les fenêtres, les portes. Ça n'a toujours pas été fait. Il y a beaucoup aussi de maisons qui sont vides ici et justement qui se font braquer. Alors, c'est pas évident.
0: Alors donc, ce soir, on est à la fête des voisins, hein, au sein de l'association du Coron. Qu'est-ce qui t'amène, toi, à participer à ça ? Qu'est-ce qui fait que tu as envie de participer à cette initiative ?
4: Bah, c'est une bonne fête de voisins. Au moins, on rencontre tous les voisins. On rencontre aussi les nouveaux habitants d'ici. Et je pense que aussi l'association est une bonne cause dans cette rue.
0: Absolument. Qu'est-ce que pourrait faire l'association pour faire bouger les lignes concernant les travaux ?
4: Bah, essayer de faire une pétition. Et après, si ça ne fonctionne pas, essayer de taper plus haut.
0: Tu penses à quoi ?
4: Ben, faire une lettre au maire, après appeler une autre association pour qu'ils se regroupent avec nous.
0: La présidente de l'association, Nathalie, qui était au micro de Micro Rebelle tout à l'heure, nous disait on peut envisager plein d'actions. On peut envisager une grève des loyers, on peut envisager une délégation à Maison et Cité à Douai. Est-ce que ce sont des actions auxquelles tu participerais ?
4: Ah oui, oui, franchement oui. Parce que vu l'état des loyers, je pense que déjà beaucoup de gens pourraient bloquer les loyers déjà. Oui, il y aurait beaucoup de gens qui le feront.
0: Voilà, nous étions donc à la fête des voisins, au cœur de la cité d'Orient, dans le quartier du Petit 21 à Arnes. Micro-Rebelle 99.6 se propose de rester en contact avec les habitantes et habitants de la cité, afin de pouvoir informer nos auditrices et auditeurs de la poursuite de la mobilisation dans la cité. Nous aurons donc l'occasion d'en reparler prochainement. D'ici là, bye bye.

Vous venez d'écouter un reportage réalisé par Lucien au cœur du quartier du Petit 21 dans la cité d'Orient à Arnes. Avant de passer à la suite de cette émission, on fait une première pause musicale, on écoute Explosions in the Sky et le titre Glittering Blackness. C'est du post-rock.

0: Vous êtes de retour dans l'émission Prendre la ville sur Micro Rebelle 99.6 FM et à l'instant c'était Explosions in the Sky et le morceau Glittering Blackness. On poursuit cette émission avec une production nous venant d'Arte Radio intitulée La Muette. La Muette, c'est un quartier situé à Garges en banlieue parisienne. Au moment de la réalisation de ce documentaire sonore, c'était en 2008, ce quartier va être réhabilité avec des immeubles en cours de démolition. Et cette barre d'immeubles qui s'écroule, c'est aussi de la mémoire qui disparaît. Donc Mehdi Aoudig, le réalisateur du podcast, va à la rencontre des habitants et habitantes qui s'expriment sur la réhabilitation en cours, sur le passé et l'avenir de leur ville. Donc on écoute ainsi La Muette par Mehdi Aoudig pour Arte Radio, une réalisation qui date de février 2008. C'est vieux, c'est vrai, mais cela n'a pas pris une ride sur la rénovation urbaine et sur ses enjeux.
1: Ces tours-là qui se trouvent ici ne vont pas tomber parce qu'ils ne dépassent pas plus de 10 étages.

0: Donc toutes les tours qui atteignent 10 étages, ils les font tous tomber. Tous les autres tours qui restent debout, ils refont tout l'intérieur, que ce soit les lavabos, les portes, le sol, l'ascenseur, le revêtement des boîtes aux lettres, le carrelage à l'intérieur du bâtiment. Ils vont encadrer les bâtiments, ils vont mettre des espèces de grillages avec à l'entrée un interphone. Donc on va dire qu'ils vont un peu barricader et sécuriser à la fois. Ils vont tout résidentialiser. Bon, après là, on attend de voir ce que ça va donner. Maintenant, c'est bien beau de descendre des tours, mais bon, après, on verra si ça va être, si ça va apporter des choses positives que négatives. Maintenant, il faut voir qui logera dans ces appartements. Ça, c'est la question que tout le monde se pose.
1: Moi j'ai habité, en fait, quand je vais vous montrer, c'est ma barre à moi qui va être détruite. Je suis resté là-bas 20 ans. Voilà, moi je suis Ben Arraj, j'ai 39 ans, je suis arrivé à la Muette en août 81 et j'en suis parti en 2005. Eh ben moi c'est ma chambre là-bas, 20 ans, la barre blanche que vous voyez là-bas, 50 logements dans un immeuble de 10 étages. Et moi je suis au troisième étage, en fin de compte ma chambre elle est cachée un peu par l'arbre. Et c'est une barre qui n'est pas encore complètement vide et qui le sera bientôt et cette barre va tomber. Et voilà. Et mes parents sont partis il y a à peine un mois de là-bas. Et c'est vrai qu'on va parler des choses. C'est vrai que si on parle du bâti, ça paraît simple à détruire. Mais en vérité, il faut parler avant tout des gens qui habitaient là. C'est-à-dire 30 ans ensemble, c'est beaucoup, c'est énorme. On n'a pas détruit seulement les immeubles. On a presque détruit un lien social, on a détruit des gens. Et ça, je trouve que c'est... Je ne sais pas si le mot convient, mais c'est déplacé. Par contre, tout ce que vous voyez là-bas, la vie que vous voyez là-bas, c'est des gens qui vont partir du jour au lendemain, obligés de partir.

Et aussi, même de manière générale, c'est très difficile aussi de quitter un quartier après 25 ans de vie et d'aller ailleurs. C'est découvrir un nouveau monde, c'est peut-être pas avoir les mêmes voisins, c'est beaucoup de choses, quoi. Donc c'est la crainte des locataires aujourd'hui.

0: Voilà, cette barre-là, vous voyez, elle. Qu'est-ce qu'elle a de mal, cette barre? Vous voyez comme ça, vous arrivez là. C'est joli, c'est sympa. Les gens, ils ont l'air sympathiques. Il y a quelques paraboles, il y a une dizaine de paraboles ou une vingtaine de paraboles, mais ça, c'est... Mais on va détruire ça. Ça me fait toujours quelque chose de penser que cette barre ne va plus exister. On n'a connu que ça. Vraiment, on n'a connu que ça. Et j'ai vu des gens se réunir en mairie pour parler des bars, et eux, ils parlent des bars comme si ça n'a aucune signification pour eux. C'est des immeubles, c'est des... Même les gens, ça reste des objets pour eux, malheureusement. Et là, nous allons arriver à la fameuse barre qui n'existe plus. Et même la mairie, ils n'ont rien dans leur archive. Je l'ai eu par un ami, ça. C'était là où on a passé notre enfance, vraiment. Vous voyez la petite dalle, là? On a joué au foot, tous les jours. Comme ces enfants que vous voyez là.
1: Moi, j'habite là, dans ce bâtiment.
2: Moi, je suis juste en face, dans le bâtiment 32, là.
0: C'est pas bien, avant.
1: Là, ils vont pas faire des grands bâtiments comme celui-là. Là, ils vont pas le détruire, ça. Ça, ils vont pas le détruire.
2: Si, ils vont la détruire, toi.
1: Vas-y, toi.
2: Ils vont la détruire. Ils vont couper un morceau, parce que c'est le gaz.
1: Là-bas, ils vont faire des bâtiments.
2: Là-bas, ils vont faire un parking.
3: Attends.
1: Bon. Moi, j'habite
4: les mecs, tout seul à
5: Argenteuil.
1: C'est ça chie, Argenteuil.
5: Ouais.
1: Ça pue. Je même pas vous habiter là-bas.
3: Tu vas voir, il y a que des pavillons.
5: Il y a rien là-bas.
2: C'est des prisonniers.
6: On m'a dit, Bulaine,
3: des bourgeois.
5: Monsieur, quand on commence à la muette, on finit à la muette. Parce que sinon, tu trahis. Parce qu'à la muette, personne ne peut tester.
7: Personne
5: ne
7: peut tester.
8: Merci beaucoup, les enfants.
9: Au revoir.
2: Au revoir, monsieur.
3: Et Yacine, il m'a dit plus de
10: Alors, je viens de recevoir le courrier là, dans les boîtes à lettres. Ils disent pas d'amicale de locataire égale réhabilitation bâclée, logement hasardeux, hausse des loyers, des charges. Est-ce qu'ils disent réagissons pour la constitution? Ah oui, pour la constitution de notre. Ah oui, ils l'ont pas fait. De l'amicale de locataire. Moi, je suis M. Fatmi Kamel, 41 ans. Marié, avec 4 enfants. Mais j'habite dans le quartier depuis 72. Juin 72, je me rappelle, j'avais 7 ans. On arrivait dans les débuts des appartements construits. Je me rappelle quand j'étais arrivé, j'ai encore ce souvenir, quand j'étais arrivé, il y avait un parquet, on est arrivé en voiture avec la 304. On est arrivé et il y avait la famille Ramdan qui était là, ils étaient petits aussi, ils nous attendaient. Et on s'est installé, ils disaient, vous êtes nouveau? Oui, eux ils venaient d'arriver il y a 3 mois, nous on arrivait, ils arrivaient au mois de mars, on arrivait au mois de juin. On était petits, on s'est installé dans la maison, on était tout contents. Vu où on habitait avant, dans un studio à Boulogne-Billancourt, dans le temps, dans les bidonvilles. Et ça faisait bizarre. Il y avait un terrain, il y avait des espaces verts, il y avait des grilles, cages à poules et tout ça. J'ai vu tout. Les différentes réhabs, les démolitions, les constructions. Pourquoi la muette? Parce qu'il n'y a pas de représentant pour bloquer. C'est pour ça que ça nous a joué. Il n'y avait pas eu de représentant amical locataire pour faire le poids, pour bloquer tout ça. Ils ont vu que c'était facile ici. Dans un cas, il y a une grosse amicale des locataires qui ne serait pas laissée faire. Pas comme ça. Ils n'auraient pas pu. Ils ont préféré venir ici, c'est une petite île. Ils diront rien, les gens. On va leur mentir leur baratine à droite, à gauche. Ils ne vont rien comprendre au message. On va leur dire, vous inquiétez pas, vous aurez de super logements, super standing, vous serez heureux.

0: Il y a eu des concertations, on a demandé l'avis, mais on a déjà décidé. C'est ça qu'on l'a vu. Différentes réunions, on était invités, mais il y a déjà le plan qui est déjà là. Voilà ce qu'on va faire. Donc c'est déjà fait. Et pourquoi vous nous demandez, comme quelqu'un l'a dit, la cellule pour rien, il dit, pourquoi vous nous demandez notre avis si vous avez déjà fait le plan? Vous êtes déjà passé par des architectes, tout ça, les dessins, les photos, à chaque fois on avançait, à chaque réunion on avançait. Voici les modifications du plan, le plan A, le plan B, le plan C. Et voici la zone A, la zone B, la société. Des fois, on ne comprend rien, on dit, on ne comprend rien, vos dessins. Dites-nous, c'est prévu ou c'est pas prévu. Et combien de bâtiments vont sauter, quoi. C'est ça qui nous intéresse. Et est-ce qu'on va y habiter? Et est-ce qu'il y aura des logements pour tout le monde? Bon, ils étaient un peu vagues. Hein. Il y a même un qui a soulevé, ici, un responsable ici de quartier. Elle m'a dit, est-ce que vous pouvez confirmer, par écrit, que dans la dernière réunion, que... Les priorités, on va dire, les locataires de la muette sont prioritaires au logement nouveau. Il s'est pas trop prononcé, il a dit non, je peux pas écrire, mais vous inquiétez pas, vous serez prioritaire. Ça sentait trop qu'on n'allait pas en profiter et que c'est non seulement sur les nouvelles constructions, ça sera comme il appelait ce mot-là, une résidentialisation. Ou est-ce que ça sera, comme il y en a qui ont dit, qui vont ramener une autre population, qu'il y aura des locataires, entre guillemets, assez, on va dire, des cadres venant de Paris et des villes assez bourgeoises, venir s'installer ici, comme ça sera une grande ville. Ça sera, il y en a qui ont dit que ça sera des gens, des blonds aux yeux bleus. On a un peu rigolé. Ça veut tout dire, hein. Les Basanés, les Africains, aller ailleurs, disperser-les.
1: Donc, Yacine Ayari, j'ai 28 ans, j'habite à Garges, je suis né à Garges. Je suis né le 17 juin 1979, je suis resté une semaine à la maternité de Gonesse, hein, voilà. Et en fait, un jour, j'ai cherché des reportages sur Garges, sur la réserve internet, la base de données de l'INA, l'Institut National d'Archives. Et j'ai trouvé un reportage daté du 24 juin 1979, sur une révolte, sur une grève des loyers, qu'il y avait au foyer Sonacotra de Garges. Et en fait, donc, on avait des images où on voyait que mon immeuble et le foyer, entre les deux, il n'y avait rien. Donc, pas de quartier du tiers-pot, pas de collège, rien, etc. En fait, il se trouve que je l'ai regardé avec ma mère. Et ma mère m'a dit, tiens, bah, ce jour-là, la circulation était bouchée, on revenait de la maternité, c'est ce jour-là que t'es venu à Garges. Donc, j'ai rejoint la ville de Garges avec mes parents, un jour de révolte sociale qui concernait donc un problème urbain. Voilà.
2: Enfin, concrètement, c'est pas que des briques, c'est des sentiments, c'est de l'histoire, c'est du vécu, y a de l'affect derrière tout ça. De quel droit ce que nous ressentons, ce que nous bâtissons, l'identité qui est la nôtre, que nous vivons, pourquoi ça, c'est pas respecté comme peut être respecté n'importe quelle autre chose ailleurs? Et je dis du simple arbre à Paris en finissant par la moindre fontaine ou je ne sais quoi. Et c'est simplement pas acceptable qu'il y ait comme ça une différence de traitement, une citoyenneté à 2-3 vitesses.
1: Et chez nous, dans les banlieues, alors que ça a participé à l'histoire de la France après la Deuxième Guerre mondiale, c'est comme si c'était une histoire qui n'existait pas. Alors si jamais... un peuple, là je parle ni de peuple noir ni de peuple arabe, je parle d'ensemble de gens qui sont des dénominateurs communs parce qu'ils habitent en banlieue et un destin commun. Donc en l'occurrence, admettons le peuple des banlieues. Si jamais un peuple qui est installé ici depuis 50 ans lui retire son histoire, bah on va lui retirer aussi son identité, c'est incroyable quoi. Donc cette histoire, apparemment, ne mérite pas d'être contée parce que c'est des peuples qui ne méritent pas de faire partie de cette histoire collective et c'est des peuples dont on ne veut pas qu'ils intègrent l'histoire collective de la nation.
3: La muette, pour moi, ça sonne super bien. La muette, je trouve ça magnifique. Hein. Je trouve ça très poétique parce que la muette, personne ne ferme sa gueule.
4: gros, l'un des problèmes de la rénovation urbaine, c'est-à-dire qu'il faille faire de la rénovation d'un certain nombre de bâtiments parce qu'ils sont détériorés, pourquoi pas à la rigueur. Il y a aussi un autre prisme qui anime la mairie de Garges, c'est qu'ils sont dans un véritable fantasme vis-à-vis de la population gargeoise. C'est-à-dire qu'un des arguments qu'ils utilisent, mais qu'ils oseront jamais dire clairement, c'est lutter contre le communautarisme. Qu'est-ce que ça veut dire pour eux, le communautarisme? Ça veut dire que c'est une ville qui est, à leurs yeux à eux, qui est trop colorée, où il y a la multiplication des commerces ethniques, où c'est une ville où il y a je ne sais pas combien de mosquées, de temples évangélistes, de petits temples. Et ça, c'est quelque chose qui les gêne profondément. Pourquoi c'est quelque chose qui les gêne? C'est-à-dire qu'aujourd'hui, lorsqu'on regarde la bande des 10 maires adjoints, il y a 10 blancs. C'est-à-dire qu'aujourd'hui, les maires adjoints de cette ville, de la ville de Garges-lès-Gonesse, c'est 10 blancs de plus de 50 ans. D'accord? Qui la plupart d'entre eux n'habitent même plus à Garges. La plupart d'entre eux ont soit acheté à Arnouville, à Montmorency ou ailleurs. Donc pour eux, ils vivent dans un véritable fantasme, parce qu'ils vivent dans la peur. C'est-à-dire qu'on a une municipalité qui vit dans la peur. Et moi, je pense qu'ils veulent se servir de la rénovation urbaine pour justement, pour vaincre, entre parenthèses, leur peur, en, un, changeant la population, et deux, en pouvant instaurer un esprit village, comme ils le disent. C'est pas anodin que Nelly Olin et Maurice Lefebvre, récemment, ils ont voulu transformer le nom de la ville de Garges-lès-Gonesse en Garges en France. C'est Bruno Maigret qui a voulu transformer Vitrolles en Vitrolles aux Provence il y a quelques années. C'est typique, ils veulent appeler ça Garges en France. Ils restaurent l'esprit village, c'est-à-dire qu'ils organisent des festivals de, comment on appelle ça, la fête du terroir, où ils nous ramènent toute la bouffe qu'il y a en France. C'est très bien la fête du terroir, moi j'ai rien contre, hein. Mais à un moment, il ne faut pas se tromper de population. Aujourd'hui, une population gargeoise, ils préfèrent faire, je sais pas moi, faire une fête où il y a du mafé, où il y a du couscous, où il y a du riz basmati, qu'une fête où il n'y aura que du boudin et de la charcuterie. C'est comme ça, je ne suis pas en train de dire que c'est bien ou pas bien, c'est une réalité. Est-ce qu'on tient compte de la réalité gargeoise ou pas? Moi personnellement, je suis quelqu'un, je tiens compte de la réalité gargeoise, j'en suis issu. Mais ces gens-là, ils veulent pas en tenir compte. Ces gens-là, ils veulent modifier en profondeur cette ville-là. Donc, c'est ça qui est un petit peu emmerdant avec cette histoire de rénovation urbaine. C'est qu'on sait très bien, enfin pour moi en tout cas, alors, les objectifs politiques de cette rénovation, ils sont clairs et nets.
0: Ce que j'ai compris, hein, ce qu'on a compris tous, hein, ils veulent des petits bâtiments, 3-4 étages, maximum, on va dire 5 étages, pour ne pas mettre un ascenseur. Puis de le gros logement. Donc je suis obligé d'aller ailleurs. Il n'y aura que des petites familles, avec petits enfants, pas beaucoup d'enfants, qui permettent de mieux surveiller, de mieux gérer. Moi j'attends de voir. Je fais partie de ceux qui attendent de voir. On verra bien.
5: Moi, je te vois, t'es plus...
6: Je suis dégoûté.
5: Avant, t'étais dynamique.
6: Là, ah, je suis fatigué, j'ai envie de tirer d'ici. Oh. J'ai marre de la muette.
5: Carte la muette.
6: J'en ai marre de marre. J'ai envie de donner moi une villa avec une piscine.
5: Non, il y a de quoi en plus.
6: Et je pars, je vous laisse l'appartement là comme il est, avec les meubles.
7: Arte.
6: Et dis-moi, il me donne 100 briques. Dis-moi, mon bled, je laisse tout.
7: Radio.
6: 8 millions, rouge le bled. Oh, je m'en vais, j'ai dit oui, ils vont donner 100 briques, toi. À toi, ils vont donner 100 briques.
7: Quoi?
6: Comme. Ah, une scène, il faut être réaliste, il faut pas déconner. Hein.
8: Vous êtes toujours sur la 99.6 FM, à l'écoute de Micro Rebelle, et à l'instant, vous venez d'entendre un documentaire sonore de Média Audic pour Arte Radio, intitulé La Muette, du nom d'un quartier de la ville de Garges en banlieue parisienne. Et c'est là-dessus que nous terminons cette émission, que nous clôturons Prendre la ville. Et avant de nous quitter, je vous rappelle que si vous avez pris cette émission en cours de route, ou si vous souhaitez réécouter une interview en particulier, toutes nos productions sont disponibles au format podcast sur notre site micro-rebelle.fr, tandis que le documentaire sonore de Mehdi Aoudig est disponible sur le site de Arte Radio. Aussi, si vous avez des réactions à ce que vous avez entendu, si vous souhaitez partager un témoignage, si vous avez envie qu'on traite d'un sujet en particulier, vous pouvez nous contacter par mail via l'adresse suivante redaction@micro-rebelle.fr. On se quitte là-dessus, enfin presque, parce qu'on va écouter un peu de musique. On va écouter à nouveau Explosions in the Sky, cette fois le titre The Only Moment We Were Alone. À très vite sur Micro Rebelle. Ciao, ciao.

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0: quand on est au travail pendant 8 heures ou 7 heures par jour, on n'est pas égaux au travail. On est sous la subordination juridique d'un employeur.
1: Encore une fois, les salaires sont pas élevés.
0: Parce que le travail, il abîme, le travail, il use. On peut être très bien dans son travail, mais quand on l'a fait pendant 30 ans, pendant 35 ans...
2: On a des boulots qui sont usants quand même dans l'éducation nationale, malgré tout, physiquement, hein, même si on ne porte pas de charges lourdes, hein, mais c'est des journées où on court. C'est aussi une fatigue mentale. Hein,
3: On a une attaque supplémentaire depuis quelques années. Hein, c'est la baisse du nombre d'enseignants.
4: Donc toi, tu es enseignante dans le secondaire dans le Pas-de-Calais et gréviste aujourd'hui.
3: L'objectif, c'est de permettre à chaque élève de pouvoir s'émanciper et de réussir.
5: Salaire retraite, les femmes sont toujours pénalisées. Planning familial 62, c'est notre banderole aujourd'hui.
6: C'est une cause qui nous tient vraiment à cœur, hein, car aujourd'hui encore, l'égalité homme-femme n'est pas présente, notamment dans les salaires.
7: J'aimerais bien travailler 35 heures, mais avoir et puis penser à moi derrière. Je dis, prends la place, je veux bien prendre la tienne. Tu vivras la vie que j'ai.
8: La politique, c'est quand les dominés se révoltent contre les dominants pour revendiquer leurs droits. C'est ça, la politique.
9: Pas mal de forums santé qui sont organisés, de la prévention dans les lycées, les collèges, mais également en milieu carcéral.
10: Bon, moi, j'ai un métier traitant, mais c'est très, très difficile d'avoir un rendez-vous vite fait.
11: Et par chance, j'ai réussi à avoir un médecin 3 mois après que je suis arrivée ici. Par chance.
10: Mais on est sur la liste d'attente, on attend, comme d'hab.
12: Bon, écoutez, la discrimination, je dis, c'est un vaste sujet. Hein. Maintenant, c'est quoi la discrimination
13: Au racisme.
14: Pourquoi pas le rapport avec hommes et femmes?
15: Entre les hommes et les femmes. Par exemple, le foot, c'est pour les hommes, la danse, c'est pour les femmes. Dans le travail, comment les femmes, elles sont traitées et tout.
16: Quand on regarde les médias, ce qu'il faut avant tout, c'est un regard critique.
17: Un des problèmes de cet aveuglement médiatique, le manque de pluralisme.
18: Et je vous propose une analyse maintenant de la carte publiée par Le Monde Diplomatique et réalisée par Acrimed, qui possède quoi dans les médias.
19: Pour ce faire, il est nécessaire de faire attention aux sources des informations que l'on trouve.
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17: Bonjour à toutes et tous, bonjour et bienvenue dans notre émission La Sociale sur Micro Rebelle 99.6, une émission diffusée chaque vendredi à 18h et rediffusée le lundi à 19h. C'est Lucien au micro et aujourd'hui je vous propose de démarrer cette émission en évoquant l'usine d'Uralex dans le Loiret. Petit rappel des faits. A priori, tout le monde connaît Duralex, ou tout au moins les produits Duralex. Ce sont ces fameux verres réputés incassables avec un nombre gravé au fond. C'est certain, vous avez assurément joué, en famille ou à la cantine, à celle ou celui qui était le plus âgé en fonction du nombre gravé au fond de son verre. En juillet 2024, le tribunal de commerce d'Orléans privilégie le projet de reprise de Duralex par ses salariés. Autrement dit, Duralex devient une SCOP, une société coopérative et participative. Autrement dit, encore une fois, l'entreprise appartient à ses salariés qui ont par ailleurs été soutenus localement par les collectivités territoriales. Cette proposition de reprise en SCOP était présentée et soutenue par 60% des 220 salariés. Un an plus tard, en 2025, Duralex procède à une levée de fonds pour pérenniser l'activité de l'entreprise. Il s'agit d'une levée de fonds qui s'adresse largement aux citoyennes et citoyens. Concrètement, les personnes qui souscrivent achètent des parts sociales de Duralex. Les sommes versées sont bloquées pendant 7 ans, mais le placement est rémunéré à un taux de 8% par an. Enfin, les parts sociales correspondant à cette levée de fonds ne donnent aucun droit de vote concernant les décisions au sein de l'entreprise, juste un droit d'information sur sa santé économique et financière. L'objectif de cette levée de fonds est d'arriver à collecter 5 millions d'euros. Mais en quelques heures, ces 5 millions sont atteints. Et en 24 heures, ce sont 20 millions d'euros qui sont promis par les souscripteurs et souscriptrices. Le succès de cette levée de fonds, participative, témoigne de la popularité du projet Duralex. Sur les 20 millions promis, Duralex n'en prendra que 5 au regard des investissements prévus. Et nous arrivons en 2026. En mai de cette année, l'État demande un audit en raison d'une situation de trésorerie tendue selon le ministère de l'Économie et des Finances. La SCOP est alors placée en redressement judiciaire le 1er juin 2026. Redressement judiciaire avec une période d'observation de 6 mois. La direction de Duralex explique cette situation par le fait que l'entreprise est confrontée à des tensions de trésorerie liées à une hausse du stock très importante sur janvier et février 2026, couplée à des ruptures impactant les ventes sur des produits emblématiques. Sans compter la situation géopolitique internationale qui a entraîné la hausse croissante du coût des matières premières et de l'énergie en début d'année. Fin de citation. Les lignes de fabrication sont alors coupées pour au moins 15 jours, dans le but, précise la direction, de protéger la trésorerie, de baisser les charges et de traverser la période de redressement judiciaire en garantissant du chiffre d'affaires. Nous allons maintenant tenter de prendre un peu de hauteur sur la situation de cette société coopérative, Duralex, en parcourant 2 articles. Tout d'abord, un article de Mathias Thépeau dans Mediapart, article titré « Duralex, une SCOP mal ficelée ». Mathias Thépeau, après avoir rappelé l'historique de l'entreprise et sa transformation en SCOP, pointe le fait qu'une des difficultés de l'entreprise dès 2024 et le redémarrage en SCOP, c'est sa sous-capitalisation. Il aurait fallu 15 millions d'euros, moins de 10 ont été apportés. L'État a par exemple apporté 750 000 euros, un montant décevant au regard des millions ou dizaines de millions apportés sur d'autres dossiers d'entreprise par l'État. Un autre aspect que relève Mathias Thépeau de Mediapart, c'est un certain abandon des valeurs coopératives par la direction. En particulier, le directeur place son fils au poste de directeur financier et développe ensuite une gestion autocratique. Résultat, je cite, « Les salariés se sont montrés de plus en plus critiques vis-à-vis des choix stratégiques des dirigeants et des retards pris sur la modernisation de l'outil de production, lourd et vieillissant. » Fin de citation. Un deuxième article, toujours concernant Duralex, c'est celui de Guillaume Etiévant dans Frustration. Frustration, c'est, je cite, « le média de la lutte des classes ». L'article de Guillaume Etiévant est titré « Échec de Duralex, l'autogestion n'y est pour rien ». Lui aussi, il insiste, je le cite, « une SCOP n'est pas synonyme d'autogestion. Changer le statut juridique d'une entreprise ne suffit pas à démocratiser son fonctionnement. Encore faut-il que le pouvoir, l'information et les décisions cessent d'être monopolisés par une poignée de dirigeants. Or, plusieurs témoignages concernant Duralex décrivent exactement l'inverse. Concentration du pouvoir, opacité financière et décisions prises de manière verticale. » Fin de citation. De là, un renversement de l'analyse. Les difficultés rencontrées par Duralex sont d'origine multiple. Sous-capitalisation, contexte géopolitique, concurrence internationale. Mais ce qui est clair, c'est qu'on ne peut pas affirmer que c'est parce que Duralex est une coopérative que ses difficultés n'ont pas été dépassées. Au contraire, selon Guillaume Etiévant, le fonctionnement de Duralex n'était pas suffisamment coopératif. Et il conclut, je le cite, « à nous d'œuvrer à une autogestion générale qui ne se limiterait pas au mur de certaines entreprises, mais s'étendrait à l'ensemble de l'économie. » Effectivement, et ce sera ma conclusion personnelle, la question de la généralisation des entreprises coopératives, des entreprises autogérées, est posée. Contrôler la majorité du capital d'une entreprise et la faire fonctionner en coopérative voire en autogestion, ne garantit pas d'échapper aux exigences des financiers, à la concurrence et à la loi du profit. C'est bien une visée globale qui importe, avec la remise en cause de la propriété privée de l'ensemble des entreprises et de l'économie.
1: À Besançon, cette année-là, un millier d'hommes et de femmes se sont levés. Est-ce qu'on fait des vers avec l'actualité immédiate ? 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Est-ce qu'on peut écrire des chansons sur ces femmes qui se sont mises en dimanche pendant 8 mois ? 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Tu fais donc des vers avec la dignité des autres. 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

0: 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C'est donc facile de faire des vers sur le courage et sur la peur. On fait des vers, on fait des vers avec l'espoir, avec la vie, avec les ongles qui s'accrochent au réel, avec des mots qui m'ont été soufflés cet hiver à Besançon, parce que le vent souffle dans le dos du poète et le crible de mots qui ne lui appartiennent pas.
1: Puisque nous avons évoqué des entreprises en autogestion, nous avons poursuivi avec cette chanson de Jacques Bertin à Besançon. Dans cette chanson, Jacques Bertin s'adresse aux femmes de Lippe, descendues du quartier de Palante vers le centre-ville de Besançon en 1973. Lippe, alors en grève, et qui va poursuivre l'activité avec son désormais fameux slogan « C'est possible, on fabrique, on vend, on se paye ».
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1: On poursuit notre émission La Sociale sur micro-rebelle 99.6 avec la même thématique concernant les coopératives. Cette fois-ci, il ne s'agit pas d'une SCOP, mais d'une SIC. Une SIC, qu'est-ce à quoi ? Les SIC sont des sociétés coopératives d'intérêt collectif et font donc partie des grandes familles de l'ESS, l'économie sociale et solidaire. Ainsi, qui dit SIC dit intérêt collectif, utilité sociale, ancrage territorial. Micro-Rebelle s'est associé justement avec une SIC, CLIS 21, pour réaliser une série de podcasts consacrés aux SIC du Pas-de-Calais, avec le soutien du département du Pas-de-Calais. C'est donc l'un de ces podcasts que nous vous proposons d'écouter maintenant, un podcast consacré à La Planque, un lieu hybride et coopératif à Arras. Il s'agit d'un entretien réalisé sur place, à La Planque, avec Maille de CLIS 21.
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12: Bonjour à toutes et tous. Nouveau numéro de notre podcast, les SIC vous parlent, avec le réseau des SIC du Pas-de-Calais. Petit rappel, les SIC sont des sociétés coopératives d'intérêt collectif. On les retrouve dans des secteurs divers et variés de production de biens et de services, tout en ayant clairement un caractère d'utilité sociale. Le réseau des SIC 62 regroupe une vingtaine de ces structures présentes sur le département du Pas-de-Calais, avec une volonté d'échanger, partager et faire connaître ce statut et ses pratiques. On va donc parler entrepreneuriat, coopération, gouvernance participative, économie sociale et solidaire, ou encore ancrage territorial.
13: Bonjour à toutes et tous, nous sommes aujourd'hui pour le réseau des SIC à Arras, au café La Planque, pour découvrir ce projet en compagnie d'Élise. Élise, est-ce que tu veux bien te présenter et présenter le projet ?
14: Bonjour à tous, alors moi c'est Élise Van Wedevelt, j'ai fondé La Planque qui est un tiers-lieu arrageois qui a ouvert en septembre 2024. Et ici, on fait un peu de tout. On a en fait un espace café et petite restauration végane avec un espace de jeu pour les enfants. On fait du coworking aussi. On a 16 travailleurs qui sont installés là et qui font leurs activités au sein de nos murs. On a un espace boutique aussi avec de l'artisanat local et de l'artisanat équitable. Et on organise aussi pas mal d'événements. Il y a à la fois des activités régulières pour les enfants, pour les adultes, et des événements divers et variés comme des tout petits concerts, la fête de la musique. Enfin voilà, on aime bien organiser aussi des choses comme ça pour promouvoir le lien social. Et toujours avec en tête l'écologie. La planque, donc c'est une démarche qui a commencé en 2021 et l'idée c'était d'avoir un lieu sur Arras qui puisse héberger justement toutes sortes d'activités. Un lieu qui puisse notamment accueillir les enfants parce qu'il n'y avait pas de lieu comme ça de restauration adapté aux enfants sur le territoire. Et c'était un gros manque ressenti par beaucoup de familles. Donc ça a démarré vraiment de là. Et puis après, on a raccroché pas mal d'autres besoins, comme le coworking, qui sont venus se rajouter un petit peu plus tard. Et en fait, on a récupéré les clés du lieu en 2022. Il y a eu 13 mois de chantier participatif pour rénover ces 340 mètres carrés de local. Et ce chantier, il a vraiment permis de fédérer une grosse communauté autour du projet et ça a permis que des habitants et des gens du coin puissent s'approprier un petit peu ce qui allait se faire ici. Donc le projet, il a pas mal évolué entre l'initiative de départ qui émanait principalement de moi et puis ce que la planque est devenue aujourd'hui. Et c'est un lieu qui a amené à évoluer vraiment énormément en fonction des besoins et puis des envies des gens qui la font vivre au quotidien.
1: Alors tu parles de lieux où on peut se restaurer, il y a un bar, il y a des gens qui louent des bureaux, il y a des espaces de coworking, il y a beaucoup d'événements. Comment ça fonctionne tout ça? Quel est le fonctionnement de la SIC, la planque?
14: Aujourd'hui, on est 3 salariés à assurer l'accueil au comptoir et à organiser, justement, à coordonner tout ce qui se passe ici en interne. C'est surtout des intervenants extérieurs, des gens du coin qui viennent proposer des animations et des activités et qui sont accueillis dans nos murs pour une somme très symbolique. L'idée, c'était vraiment d'avoir un lieu vivant qui puisse rassembler toutes sortes d'initiatives. Et du coup, nous, en tant que salariés, en fait, on vient coordonner tout ça et on accueille les gens du lundi au samedi. Donc, on a quand même une amplitude horaire qui est assez étendue. Et c'est un sacré travail de coordonner tout ça, justement, et de pouvoir laisser des gens extérieurs venir proposer leurs actions, leurs envies. Et on est très ouvert aux propositions complètement extérieures, tout en s'assurant que ça respecte, nous, notre charte de valeur qu'on a coécrite avec les différents sociétaires de la SIC.
13: Et bien justement, pour faire le lien, en parlant SIC, est-ce que tu peux nous raconter comment est venue l'idée de cette structure, de ces statuts de la SIC? Pourquoi avoir choisi ce statut-là? C'est quoi qui a motivé? Et comment ça s'organise justement statutairement? Combien vous avez de sociétaires? Quels différents types de sociétaires vous avez? Enfin, nous expliquer un peu l'arrière-boutique de ce projet coopératif.
14: La démarche de la planque, comme je l'ai dit, elle émanait surtout de moi. Mais après, moi, j'avais très peur d'être personne un peu trop indispensable et de pas pouvoir m'absenter. Enfin, moi, j'ai ma famille par ailleurs et j'avais très peur du burn-out aussi. Hein, parce que quand on mène des projets comme ça, avec pas mal de casquettes différentes, moi qui ai déjà été entrepreneur à mon compte auparavant, là, ça me semblait trop lourd pour les épaules d'une seule personne. Donc, il y avait vraiment cette volonté, dès le départ, de laisser la place à un collectif et de laisser une porte ouverte pour qu'il y ait des gens qui s'investissent. Et pas que de façon salariée, justement. Donc ça a toujours été très très présent dès le départ. Et après, il y avait effectivement cette hésitation entre l'association ou la SIC. Ce qui a fait pencher la balance en faveur de la SIC, c'est vraiment une question de statut. Et moi, je voulais, en tant que présidente, porter la responsabilité de mes décisions tant que j'étais présidente. Et pas dépendre d'un bureau qui au départ aurait été constitué en gros de personnes proches qui auraient été un peu un bureau fictif au moins sur les 2-3 premières années le temps que le collectif se crée et se renforce. Donc c'était vraiment un choix je dirais de confort, j'en sais rien, en tout cas de porter moi-même en tout cas la responsabilité de mes choix. Et dans la SIC, on a décidé de créer, on a 5 collèges qui représentent du coup les différents types d'usagers qu'on a au sein du lieu. Il y a des membres fondateurs, il y a les résidents, ce qu'on appelle les résidents, c'est les gens qui travaillent ici au quotidien. Il y a les usagers du café qui sont de plus en plus nombreux à devenir sociétaires. Après, il y a un collège de partenaires financiers et un collège de partenaires projets qu'on appelle. Ça, c'est plutôt des gens qui vont venir faire des interventions ici. C'est la prof de yoga qui est au premier étage, là, actuellement en train de faire son cours. Enfin, c'est des gens qui interviennent régulièrement ici dans le lieu. Et aujourd'hui, on est 62 sociétaires au sein de la SIC qui va avoir 3 ans là cet été.
1: Pas de collectivité dans la SIC ?
14: Non, il n'y a pas de collectivité dans la SIC. Pour le moment, ça n'a pas été un souhait forcément des collectivités d'entrer dedans. Et ça, c'est une question qu'on tranchera en collectif si la question venait à se poser. On a par contre l'URSCOP, l'Union Régionale des SCOP et des SIC, qui est partenaire du projet. Ils ont mis au capital quand on s'est créé. Ils nous ont aidés à écrire les statuts et il y a eu un partenariat assez fort pour nous aider à concevoir une structure qui soit après opérationnelle au niveau légal. Et il y a aussi le Club Cigale, par exemple, qui est sociétaire du côté des partenaires financiers. Voilà, mais pas de collectivité territoriale pour le moment. Il y a le département qui l'envisage, mais c'est une discussion qui est encore un peu floue pour le moment.
13: Et il n'y a pas les salariés, du coup, dans les collèges ? Si, il y a les salariés, oui. Parce que normalement, c'est un des collèges obligatoires, qui est bien les salariés aussi. Et pour les usagers, du coup, c'est quoi la démarche pour devenir sociétaire ? Enfin, comment ça s'est construit avec les usagers ? C'est quoi leur implication dans la SIC ?
14: Oui, donc j'ai fait une petite erreur, effectivement. C'est qu'on a un collège partenaire qui est divisé en 2 sous-groupes, partenaires financiers et partenaires projets. Et on a bien, effectivement, un collège salarié. Et pour intégrer la SIC, en fait, nous, on fait un peu en amont de notre assemblée générale, on fait un appel général à qui veut devenir sociétaire. Et après, il y a aussi beaucoup d'usagers ici qui sont des usagers réguliers et qui nous en parlent et qui savent, parce qu'on l'affiche, qu'on est une coopérative et du coup qui nous demandent comment on fait pour devenir bénévole. Comment on fait pour venir voir un petit peu dans les coulisses comment ça se passe. Et du coup, au moment de l'AG, on a souvent des observateurs aussi qui sont invités ou des gens qui... Enfin voilà, où on sent qu'en termes de valeur, en fait, ils se plaisent bien ici et du coup, qu'on invite à venir assister à notre AG et qui découvrent aussi le fonctionnement d'une coopérative, parce que ça, c'est quelque chose qui n'est pas encore très répandu. Et pour entrer dans la SIC, nous, on a la condition, c'est l'achat d'une part à 50 euros. Donc le ticket d'entrée, il est quand même assez faible et il permet du coup aux personnes de venir assister aux assemblées générales, d'avoir le droit de vote. Et après, nous, on a une communauté WhatsApp où on intègre les sociétaires qui le souhaitent et sur lequel on relaie nos besoins bénévoles. Nos besoins bénévoles ponctuels, on échange pas mal d'infos, mais ça va de la sociétaire qui a un vélo à donner à quelqu'un qui a besoin d'un coup de main pour déménager. Enfin voilà, c'est une communauté qui va au-delà de juste les besoins de la planque. C'est vraiment un échange un peu perpétuel dans tous les sens. Et ce que j'ai pas mentionné encore, c'est qu'on a créé il y a un peu plus d'un an un comité de pilotage où on a du coup 5 sociétaires. Et moi et les salariés sont invités à y participer si elles le souhaitent. Et ces 5 sociétaires-là, du coup, on se voit toutes les 3 semaines pour prendre des décisions et parler un petit peu de plus l'orientation stratégique de la SIC, les gros événements à venir, comment on les organise, etc. Enfin voilà, et c'est des personnes qui sont plus impliquées dans la gestion au quotidien là, du lieu.
1: Tu as évoqué les salariés qui se relayaient au bar, avec toi notamment, et d'autres aussi. Quelle est la place des bénévoles ? Qu'est-ce qu'ils font exactement ?
14: Les bénévoles, ils viennent renforcer au comptoir quand il y a besoin. Au départ, ils étaient beaucoup plus nécessaires sur ce volet-là parce que, en fait, on est 3 salariés qui ne sommes pas issus du milieu de la restauration. Et du coup, il a fallu qu'on prenne nos marques avec la caisse, avec le service, tout ça. Donc, on a eu besoin de beaucoup de coups de main, notamment sur les samedis ou les mercredis après-midi, à des moments où il peut y avoir... 4-5 personnes qui arrivent d'un coup. Au départ, on était un petit peu paniqués. Donc, il y avait pas mal de besoins bénévoles au niveau du comptoir au départ. Et aujourd'hui, c'est plus des besoins ponctuels. Alors, ça peut être sur des moments où il y a pas mal d'activités, où du coup, on a besoin d'un coup de main, effectivement, pour accueillir des intervenants extérieurs ou pour venir... renforcer ça. On fait aussi, par exemple, pendant les vacances, on organise des fêtes des enfants. Ça, c'est des moments où on a des bénévoles qui viennent animer des ateliers. Là, sur la fête de la musique, on a pas mal de bénévoles qui sont impliqués parce que c'est un moment qui est assez intense ici. Et puis, on organise une espèce de kermesse, en fait, devant la planque. Donc, pareil, il y a besoin de gens. Et il y a besoin de rotation parce que tout le monde a un petit peu envie de profiter aussi du moment. Donc c'est chouette aussi en tant que salarié d'avoir du relais. Et en même temps, les bénévoles, ils sont contents de pouvoir s'investir et passer de l'autre côté du comptoir sur ces moments-là. C'est aussi ça qui fait leur attachement au lieu, c'est de pouvoir être plus en fait que juste quelqu'un qui vient consommer un café, quoi. Et après, on a aussi eu des besoins en travaux. En fait, ça s'est poursuivi. C'est vrai que à partir du moment où on a ouvert, c'est pas pour autant que tout était terminé. Et dans un lieu comme ça, 340 mètres carrés, il y a quand même toujours des petites choses à faire, à réparer, tout ça. Et du coup, on a des besoins aussi très travaux, quoi. On a refait un peu des peintures. On a changé une machine à laver. Il y a des choses comme ça où c'est toujours chouette de pouvoir avoir un coup de main. Et du coup, ces besoins-là, ils sont relayés sur WhatsApp. Et on a toujours eu des gens qui répondent comme ça, au pied levé ou plus en amont, si on organise plus en amont. Mais en tout cas, il y a toujours des gens qui sont volontaires et qui s'impliquent comme ça, soit une fois de temps en temps, soit de façon régulière.
13: Aujourd'hui, tu sais nous dire combien de personnes ça représente, cette communauté bénévole, un ordre de grandeur, quoi. Enfin, ils sont 5 ou ils sont 50 ?
14: Ils sont 5 dans le COPIL, donc déjà eux, ce sont des bénévoles mais qui ont des missions plus administratives et d'organisation. Ils sont 5 dans le COPIL et après, le groupe de gens qui viennent comme ça donner des coups de main plus physiques, on va dire, y a bien une vingtaine de personnes qui se relaient et après avec des engagements différents aussi en fonction de leur disponibilité ou non et nous de nos besoins. Mais il y a bien une vingtaine de personnes en tout cas. Ce qui est assez rigolo, c'est que ici on fonctionne beaucoup au niveau du resto en self-service. Donc il y a le lave-vaisselle qui est accessible à tout le monde et en fait on a aussi des usagers qui sont juste des usagers réguliers et qui viennent renseigner des gens nouveaux en disant c'est là-bas que vous débarrassez. Et puis quand ils voient que ça s'accumule au niveau de la zone de débarrassage, ils remplissent le lave-vaisselle et tout est un peu accessible aussi. Et on a essayé de rendre les gens autonomes au maximum au niveau de l'affichage pour nous faciliter les choses nous aussi au comptoir, mais en fait ça permet aux gens de s'impliquer et de prendre les devants et de prendre soin de ce lieu qu'ils aiment bien, quoi.
1: Alors, est-ce que tu peux préciser la SIC, quel est son statut supérieur? C'est une ESA, une SARL, une SAS? Et puis comment ça fonctionne? Si c'est une SARL, entre la gérance et le comité de pilotage, si c'est une SA, le conseil d'administration et le comité de pilotage, comment est-ce que tout ça s'articule?
14: Nous, la SIC, elle est SAS. Et voilà, et du coup actuellement je suis présidente de cette SAS et je ne le serai plus un jour, donc je ne sais pas quand, mais en tout cas le jour où j'aurai envie ou besoin de passer la main, on fera une AG et puis il y aura une nouvelle personne qui sera élue président ou présidente et puis qui prendra la responsabilité ici du lieu avec quand même toute une organisation fonctionnelle qui pourra rester en place. Et le COPIL, il a un rôle un peu symbolique, en fait, dans les statuts. Il n'a pas d'existence légale pour le moment. Mais c'est des gens qui ont été volontaires pour en faire partie et qui sont assez représentatifs des différents types d'usagers qu'il y a ici. Donc on a à la fois des gens qui sont dans les bureaux, on a des gens qui sont intervenants extérieurs et qui viennent animer des temps ici, et on a aussi des usagers simples entre guillemets, des gens qui ont aimé le lieu quand il a ouvert et qui sont venus boire un peu des cafés de temps en temps et qui au fil du temps ont eu envie d'en savoir plus et de s'impliquer plus. Donc on a quand même une belle représentativité des différents usagers dans ce COPIL, et on est en train justement de plancher sur une feuille de route, en tout cas de dire quelles décisions doivent obligatoirement passer par le COPIL aujourd'hui, parce que nos statuts sont un peu flous là-dessus. Et on est en train de clarifier ça et de rédiger notre règlement intérieur, parce que ça, c'est des documents qui n'existent pas à ce jour, et on se rend compte que pour clarifier un peu le rôle de chacun, les droits, les devoirs de chacun, on a besoin de passer par quelque chose de plus formel que ce qui se fait aujourd'hui.
13: Oui, c'est une gouvernance qui se construit en chemin, finalement, en voyant les besoins et ce qui peut émerger dans votre organisation. Et du coup, vous avez été accompagné par l'URSCOP dans la construction au départ. Est-ce que vous avez des liens avec d'autres SIC qui ont pu éventuellement vous conseiller, vous renseigner au lancement du projet? Et aujourd'hui, c'est quoi vos relations avec les autres SIC du département?
14: On a visité énormément de tiers-lieux en amont du projet. Et des tiers-lieux qui sont à la fois associations ou SIC, et sur les Hauts-de-France en général. On a fait vraiment beaucoup de visites de lieux, et ça s'est peut-être plus porté sur l'opérationnel, comment les gens sur l'opérationnel, et puis sur leur modèle économique. On s'est plus concentré sur ça que sur les gouvernances. Et effectivement, nous, notre gouvernance, elle se construit au fil de l'eau. Pour le moment, c'est vraiment du ressenti et de la réaction. Mais on a été fort concentrés pour l'instant sur la stabilité, en fait, économique là, du lieu. Et c'est des choses, c'est des questions qu'on commence à creuser maintenant. Alors que ça fait effectivement un an et demi qu'on est ouvert, quoi. Ouais. Et les liens avec les SIC du territoire... Là, on a un écueil un petit peu pour le moment, dans le sens où le côté partenariat et représentation, il passe beaucoup par moi. Et j'ai été beaucoup accaparée ici par le lieu. Et ça, on a un travail à faire sur qui représente la planque au dehors, au-delà de moi. Et ça, c'est un travail collectif à mettre en place pour améliorer un petit peu notre représentativité en extérieur.
1: Tu le veux bien, on va parler maintenant des liens de la SIC, la planque, avec les autres composantes du mouvement social, le mouvement ouvrier, les syndicats, les collectifs alternatifs. Par exemple, j'ai noté dans tes propos une préoccupation écologique. Est-ce que ça signifie des liens particuliers
14: On est pas membre de réseau en particulier, mis à part la compagnie des tiers-lieux, dont on est adhérent de la PES aussi. Mais après, on n'est pas encore tranché sur un engagement politique fort. Et quand on a eu des demandes de privatisation ici de l'espace par des partis politiques, pour le moment, le collectif a toujours décidé de ne pas ouvrir la porte dans ces cas-là, quand c'était en tout cas très affiché, pour ne pas s'affilier de façon claire. Après, en termes de valeurs, c'est évident qu'on a une certaine sensibilité. Il y a le côté écologie, il y a le côté inclusion, qui sont hyper importants pour nous. Et du coup, forcément que... Dans ce qu'on met en place ici, ça transparaît. Et il y a aussi dans les choix de livres qu'on met à disposition des enfants, dans les affichages, on fait attention à ce qu'on met et aux valeurs, en tout cas, de partage aussi et de solidarité qu'on a envie de promouvoir, quoi. Mais pour l'instant, ça se traduit pas par des affiliations à des mouvements.
1: Sans forcément parler d'affiliation. D'être membre d'un réseau marqué politiquement, ou même il peut aussi y avoir des liens qui sont informels ou des liens de personnes.
14: Après, quand il y a des mouvements sociaux, on offre toujours le café aux manifestants les cortèges de manifestation, ils passent devant le café, donc ça c'est des choses qu'on fait. Donc il y a toujours un soutien, en tout cas sur les mouvements sociaux et les combats sociaux comme ça. Bien sûr qu'il y a des sensibilités et on a des membres et des sociétaires qui sont très engagés politiquement par ailleurs.

0: L'importante, c'était de garantir une certaine accessibilité des activités d'ici, même aux personnes qui n'ont pas forcément les moyens. Donc on a des tarifs solidaires pour les activités. On a un petit pot à la caisse qui permet aux gens de mettre leur monnaie et avec laquelle on offre des bons pour des boissons et des goûters pour des associations locales. On a travaillé avec la Brique qui aide des personnes de la rue et du coup qui a permis de financer des accueils ici pour ces personnes. Aujourd'hui, on se tourne vers aussi les associations étudiantes pour mettre à disposition des bons repas, des choses comme ça pour les étudiants en situation de précarité. Il y a encore plein de choses à faire là sur le volet solidaire et notamment, nous on a une machine à laver dans le lieu, l'idée c'était de la mettre à disposition des personnes en précarité pour venir faire leur machine ici. Il y a des choses comme ça qui se mettent en place de façon un petit peu naturelle et on fait des tarifs solidaires sur demande pour les activités et notamment pour les mamans solo. On a l'association des mamans solo de la Rajoie qui est installée ici au deuxième étage et du coup il y a pas mal d'activités aussi qui se font en lien avec elles et où on a des actions gratuites ou à prix très symbolique pour permettre à ces mamans de pouvoir faire des activités avec leurs enfants. Voilà. Après, il y a encore plein de choses à développer parce qu'on est encore jeune et il y a énormément de canaux à développer de toute façon. Il y a mille idées et il y a mille choses à faire.
1: Est-ce que du coup il y a des soutiens de pouvoir public, de fondations pour ces activités? Ça m'évoque éventuellement des projets partenariaux, des choses qui pourraient se faire dans ces rubriques-là.
0: Pour l'instant, on a concentré nos demandes de subventions au moment de l'ouverture sur les investissements parce qu'aujourd'hui, dans la réalité du mécénat tel qu'il est, c'est que en fait tout le monde veut bien donner de l'argent mais pour de l'investissement et du coup ça c'est des enveloppes qu'on est allé chercher auprès de la région, du département, de la ville d'Arras aussi et de la communauté urbaine. Aujourd'hui on n'a pas de subvention de fonctionnement et l'idée c'est d'aller chercher potentiellement des fonds pour des projets solidaires comme ça. Mais aujourd'hui, c'est lié que à de l'investissement. Donc, on s'est concentré, nous, sur l'ouverture et sur la stabilité économique. On est heureux de pouvoir dire qu'on est rentable. Tout juste, mais on est rentable. Et en tout cas, c'est déjà une fierté de se dire ça et de se dire qu'on a une certaine forme aussi d'indépendance et qu'on peut aller chercher des fonds quand il y a besoin pour financer des activités en plus. Moi, j'ai un peu mis de côté la recherche de financement parce que j'ai pas vocation à tout porter non plus et du coup c'est des choses dont on va reparler aussi en assemblée générale, de se dire est-ce qu'il y a des gens qui veulent développer des projets au sein de la planque. La planque elle peut servir aussi en fait à héberger des initiatives mais qui sont pas forcément portées par moi et pour le moment je pense que il faut aussi le temps que le groupe se renforce et se sente légitime de proposer des choses au sein de la planque. Là, on a déposé, je dis « on », mais c'est pas moi d'ailleurs, mais il y a l'association des mamans solo de la Rajoie qui a déposé un projet au département pour le budget participatif. Pour favoriser le lien intergénérationnel, etc. Donc ça, c'est quelque chose qui a été déposé pour être hébergé par la planque, mais qui n'est pas apporté par moi. Et ça, c'est vrai que je suis contente aussi de voir que c'est un mouvement qui est encore émergent, mais qui commence. Et pour moi, c'est le signe de la pérennité aujourd'hui de pouvoir se dire qu'on tient financièrement en étant indépendant de cette demande de subvention, qui est quelque chose de très chronophage aussi. Et qui peut aussi emmener le projet global dans des directions qu'on souhaite pas toujours, quoi. Quand on en a besoin, après on fait comme on peut, mais quand on en a besoin, c'est vrai que d'être dans cette justification toujours d'aller créer des nouvelles activités et pour justifier des besoins d'investissement, c'est des choses qui peuvent prendre

0: beaucoup de temps et emmener le projet dans des directions qu'on ne souhaite pas forcément à la base.
1: Alors, on a une petite question qu'on pose aussi à chacun de nos interviewés, projets qu'on rencontre. C'est la rubrique Cop de cœur, qui est une rubrique dans laquelle on propose de raconter une anecdote de ton parcours de coopératrice, qui soit, soit quelque chose d'un peu décalé, amusant, ou au contraire, enfin au contraire, c'est pas au contraire, mais ou quelque chose de d'émouvant, enfin quelque chose qui t'a marqué dans ton parcours de coopératrice.
0: Une chose, moi, qui me touche toujours ici et qui est amenée à se renforcer, c'est que c'est de voir en fait les autres personnes prendre des initiatives et s'investir. Et ça, c'est vrai que ça s'est vu dès le chantier, en fait. On s'est retrouvé ici à déménager une baignoire en fonte qui devait peser 150 kilos. Enfin voilà, parce qu'on avait une espèce de cuisine baignoire, salle de bain, là, au milieu du café, donc ça ne pouvait pas rester là. Et donc je commence à prendre une photo de cette baignoire pour la mettre sur le bon coin quand une bénévole du chantier m'arrête en me disant « Mais non, mais surtout pas, cette baignoire, c'est l'âme de la planque, il faut qu'elle reste là. » Donc évidemment que j'étais très sceptique quand elle m'a dit ça. Elle me fait quand même m'asseoir dans cette baignoire pour finalement qu'on la transforme en coin lecture pour les enfants. Et cette baignoire, elle a retrouvé des couleurs. Alors, elle a bougé de 3 mètres, hein, ce qui était déjà une prouesse physique. Elle a bougé de 3 mètres, elle est devenue rose avec des petits cœurs. Et c'est vrai que de voir les enfants aujourd'hui s'installer pour lire leur livre et leur BD, c'est toujours assez touchant. Et de se dire que ça, c'est clair et net, que si j'avais monté un café toute seule, ça n'aurait pas existé. Et j'ai appris il n'y a pas longtemps qu'il y avait des adultes qui se prenaient en photo là, d'un réseau à Rajoie. Et en fait, ils ont un groupe WhatsApp où ils se prennent en photo dans cette baignoire. Et qui partagent à chaque fois cette photo sur leur réseau comme preuve qu'ils sont bien passés par ici, comme une étape d'initiation. Enfin voilà, c'est assez marrant. Et c'est vrai que ça, c'est chouette de voir des gens qui ont proposé des idées, qui se sont concrétisées, et puis de voir que ce lieu, il est au final comme je l'avais imaginé, mais pas du tout en même temps. Et c'est la beauté aussi du collectif, et il y a encore tellement de choses que je n'ose pas imaginer qui vont se passer ici, et ça, c'est assez chouette.
2: Est-ce que tu peux maintenant nous indiquer quelques actualités de la planque, quelques événements à venir?
0: On a, y a la fête de la musique, qui est un moment hyper important pour la planque. Ce qu'il faut savoir, c'est qu'en 2024, on est au milieu des travaux. On a l'impression tous les mois qu'on va ouvrir dans un mois, et puis cette date ne fait que reculer parce qu'il y a toujours des choses à faire, et qu'en fait l'électricité n'est pas finie, le WC n'est pas accessible et n'est pas terminé, on n'a pas d'eau, enfin voilà. On se retrouve quand même avec cette question sur fête de la musique, est-ce qu'on fait, est-ce qu'on fait pas, et puis on se dit allez, on monte le comptoir une semaine avant, qu'on n'a pas le temps encore de carreler, on a de l'électricité au comptoir, miracle. Et puis on bloque la moitié du café au rez-de-chaussée qui est juste pas terminé en fait. Et on accueille du coup avec cette préouverture à la fête de la musique 200 personnes sur la soirée. On a fait des crocs sur des machines qui venaient de différents habitants du coin. Et on a passé en fait un super moment hyper joyeux. Ça nous a permis de vraiment sortir des réseaux sociaux parce que nous on a énormément communiqué pendant tout le chantier sur Instagram et Facebook, et on avait beaucoup de gens qui nous suivaient mais qui pouvaient pas forcément se rendre disponibles en semaine pour participer au chantier. Et du coup, ça a été un moment qui a été très attendu et qui a été très fédérateur avant notre ouverture. Et du coup voilà, la fête de la musique, c'est un moment un peu anniversaire où on investit tout le lieu et où on fait une espèce de kermesse devant le local qui est de plus en plus importante. L'année dernière, on a sorti les bacs à sable et la pétanque et la pêche au canard aussi. Et voilà, et du coup rendez-vous le 21 juin cette année ou les années suivantes pour venir fêter la musique avec nous en famille ou pas. On fait toujours un petit karaoké, des choses comme ça, c'est très festif, donc n'hésitez pas.
1: Et pour terminer, est-ce que tu peux nous indiquer comment on contacte la planque? C'est quoi, tu nous as donné les heures d'ouverture, mais les contacts physiques, mail, réseau, téléphone, tout ça.
0: Alors la planque, déjà, on est située au 36 rue Saint-Aubert à Arras. On est ouvert du lundi au samedi, donc n'hésitez pas à passer la porte. Il y aura toujours quelqu'un de sympa pour vous répondre. On peut nous contacter par téléphone. Après, toutes les infos sont sur le site internet. On est sur Instagram et Facebook et vous pouvez toujours envoyer un petit mail à bonjour@laplanque-arras.fr.
2: Cet épisode a été réalisé par Karine, Lucien et Maï pour le réseau des SIG du Pas-de-Calais en coopération avec Microrebelle 99.6 et avec le soutien du département du Pas-de-Calais.
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2: Voilà, cette émission La Sociale touche à sa fin. Merci de nous avoir écoutés. N'hésitez pas à nous faire part de vos remarques et de vos suggestions concernant des chroniques, des événements que nous pourrions aborder. Le plus simple est de nous écrire à l'adresse rédaction, sans accent, REDACTION, rédaction@micro-rebelle.fr, le tout au pluriel, micro avec un S, tiré, rebelle avec un S, .fr. 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Nous nous retrouvons très vite sur Microrebelle 99.6. Bye bye.

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1: 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Bon allez, fin de la réclame. Les programmes reprennent dans quelques secondes sur Micro-Rebelle 99.6. Ne bougez pas.

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1: 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Une émission pour parler d'actualité et informer sur les événements à venir dans le territoire. Pour cette émission du lundi 22 juin, c'est Elsa et Alice au micro. Bonjour à toutes et à tous, nous avons le plaisir d'être avec vous pendant une heure sur Micro Rebelle 99.6, la radio libre, solidaire et sans publicité. Au programme de cette émission, un agenda en fin d'émission, si nous en avons le temps, une chronique par Alice sur l'accord entre l'Iran et les États-Unis, une interview au sujet du festival des carrés potagers, la chronique cinéma de Marie-Charlotte et de la musique. Aujourd'hui, lundi 22 juin, est la journée nationale du don d'organes. Pour cela, je vous propose d'écouter une interview réalisée il y a un an par ma collègue Roxane avec Harmonie de l'association France Rein et Antoine de l'association Cardiogreffe Hauts-de-France.
2: Auditeurs et auditrices de Micro Rebelle, nous avons aujourd'hui en studio Antoine et Harmonie qui sont venus nous parler du don d'organes. Bonjour à tous les deux, merci d'être là.
3: Bonjour.
4: Bonjour.
2: Alors, Antoine, vous l'avez déjà entendu sur notre antenne, il est lui-même quelqu'un qui a été transplanté, mais par-delà tout ça, il agit énormément pour sensibiliser à l'importance du don d'organes et à promouvoir auprès des villes, promouvoir les actions de l'association. Rappelle-moi le nom de l'association.
3: Moi, je suis membre de Cardiogreffe Hauts-de-France qui œuvre pour les greffés cardiaques.
2: Et toi, Harmonie ?
4: Alors moi, je fais partie de l'association France Rein, donc comme son nom l'indique, plus spécifiquement pour les reins, mais on sensibilise également aux dons d'organes.
2: Alors pour peut-être, dans un premier temps, poser un contexte, est-ce que vous auriez quelques chiffres à nous donner à propos du contexte sanitaire, du contexte des besoins vis-à-vis du don d'organes ?
3: Aujourd'hui, on a plus de 20 000 personnes qui attendent un don d'organes, enfin une greffe. On a 6 000 personnes par an environ qui sont greffées et on a 2 à 3 personnes par jour qui meurent faute de don d'organes. Et en pourcentage de refus, ça représente 45% de taux de refus dans les Hauts-de-France et 36 à 38% de refus en France.
2: Donc ici, il y a quasi 10% de plus que dans la moyenne française.
3: C'est ça, il y a 10% de plus qu'on n'arrive pas vraiment à expliquer le pourquoi du comment. Mais est-ce que, voilà, économiquement parlant, des fois on croise les courbes économiques avec les courbes du refus et des fois ça peut s'expliquer le fait que les gens se restent traînent et se recentrent un peu sur eux et donc ont moins tendance à donner, ce qui est d'autant plus vrai dans notre région, ou après des gens qui deviennent un peu plus égoïstes et qui pensent un peu plus à eux avant de penser aux autres, ce qui fait que ça se traduit dans les 45% de refus.
2: Mais pourtant, est-ce qu'on a une montée de l'individualisme particulière dans les Hauts-de-France par rapport au reste de la France? On ne sait pas, mais dans la société?
3: Oui.
2: C'est certain. Alors, question un peu bête comme ça, que je me pose comme une néophyte. Est-ce qu'il y a des pays dans le monde où, comme pour le don du sang, le don d'organes recourt rémunération, enfin, fait que les gens sont rémunérés contre leur organe?
3: Oui, notamment en Inde, où si on veut gagner de l'argent, on donne son rein et puis ça permet d'avoir une certaine somme. Il y a même de mémoire une ville en Inde, je sais plus son nom exact, mais qui est un peu la ville spécialiste en Inde pour pouvoir prélever un rein contre échange d'une certaine somme. Donc oui, il y a des pays pour lesquels le don rémunère. Par contre, heureusement, en France, c'est pas du tout le cas. Le don d'organes est totalement gratuit, heureusement. Et derrière, les trois grands piliers du don d'organes, c'est la gratuité, l'anonymat, pour garantir une certaine distance entre les greffés et les familles de donneurs, Et ensuite, le consentement présumé. Donc le consentement présumé, c'est vraiment le fait qu'on ait exprimé sa position de son vivant et qu'on ait exprimé que, bah, qu'on veuille ou qu'on ne veuille pas donner ses organes.
2: Et qu'on l'ait exprimé à qui ? Est-ce que ça suffit à un ami ou une amie, ou il faut que ce soit la famille ? Parce que j'imagine que la famille peut s'opposer au témoignage, au propos de l'ami qui dit « bah si, il m'avait dit que c'était ok ».
3: Bah c'est vraiment à l'entourage qu'il faut donner sa position, et si la position elle était suffisamment claire, suffisamment éclaircie, et voilà, expliquer le pourquoi du comment, puis donner la position. Enfin, c'est un échange de positions, il faut aussi connaître la position de l'autre. Bien souvent, la position va être respectée, et on se rend compte vraiment que quand la personne a donné sa position, elle est respectée, et puis ensuite c'est beaucoup plus simple pour l'entourage de répondre, on va dire, à la question.
4: En fait. Mais c'est vrai qu'il faut en parler au plus proche, parce que s'il vous arrive quelque chose, l'hôpital contactera votre famille la plus proche.
2: Forcément. Surtout que là, on parle de situations d'accidents, souvent, j'imagine, c'est des choses qui arrivent vite.
4: Oui, c'est ça, la plupart du temps, oui, ce sont des accidents, des AVC, donc les gens, la famille n'est pas préparée. D'autant plus quand on n'a pas donné notre consentement, ou si on n'en a pas parlé, forcément, la famille est déjà sous le choc de l'accident. Alors en plus, s'il faut prendre cette décision-là, c'est très compliqué.
2: Bien sûr. Harmonie, quand est-ce que toi, tu as commencé à t'engager dans cette cause ?
4: Alors moi, ça fait seulement quelques mois, en fait, pour ma deuxième greffe, après ma deuxième greffe rénale. La première fois, il y a 10 ans, j'étais plus jeune et je ressentais pas le besoin. En fait, je venais d'être greffée, j'étais contente parce que j'allais mieux. Donc, je vivais ma vie à fond et j'étais heureuse que ça allait mieux. Et cette fois-ci, j'ai tellement reçu des bonnes choses, que ce soit la part du milieu médical et de mon entourage, que j'ai eu envie de rendre ce qui m'a été donné. Et là, je me suis dit qu'il fallait s'engager, qu'il y avait quelque chose à faire pour le don d'organes. Ouais.
2: C'est dans ce cadre-là que vous vous êtes rencontrés. Vous faites des actions en commun, vous, les deux associations.
4: Oui, bien sûr.
2: Donc, Cardiogreffe et
4: France Rein. Bon, on a le même objectif, ouais. Donc il faut s'allier. C'est pour la même cause, hein, donc on travaille main dans la main.
2: Alors, concrètement, qu'est-ce qui fait avancer la cause ?
3: Qu'est-ce qui fait avancer la cause ? Alors, on a un projet, mais qui est mené d'abord au niveau national, qui est donc par le collectif Greffe Plus. Le collectif Greffe Plus, c'est un collectif qui réunit l'ensemble, une grande majorité des associations qui traitent le don d'organes ou la greffe. Et voilà, ils ont vu le taux de refus, ils se sont posé la question, ils ont réfléchi à savoir qu'est-ce qui était possible de faire pour engager tout le monde et créer cette culture du don. Et d'où est né en fait ces villes et ces villages qui peuvent devenir ambassadeurs du don d'organes, qui a évolué au fil des temps au vu de l'ampleur de la chose. Ça a évolué vers les pharmacies, vers les entreprises qui peuvent devenir ambassadrices du don d'organes. Et tout ça voilà, a été répercuté de manière régionale. Et donc nous, toutes les associations ensemble, on met des projets comme ça, des projets de ville, village, ambassadeur, pharmacie, entreprise, etc. pour vraiment mobiliser les communes à, d'une part, faire de la sensibilisation, voilà, signer une charte d'engagement qui engage la commune avec les associations pour dire, voilà, pour que ce soit, voilà, que ce soit un échange entre les deux. Et puis ensuite, apposer des panneaux ou un affichage pour les entreprises, qui deviennent ambassadeurs du don d'organes. Et puis derrière, nous on est là avec eux pour mener les projets et puis essayer de faire en sorte de sensibiliser un maximum de monde. Donc je dirais que ça prend une grande partie de nos associations et c'est ce qui nous unit tous. Mais après, chaque association reste malgré tout indépendante sur ses propres attraits. Par exemple, nous, sur la greffe cardiaque, on a forcément un volet sur le don d'organes, mais aussi on a un volet sur tout le soutien des greffés cardiaques. Le 21 juin, par exemple, il va y avoir les 40 ans de la greffe cardiaque à Lille. Voilà, ça concerne alors. Toutes les associations sont les bienvenues ce jour-là, mais c'est sûr que là, ça concerne beaucoup plus les greffes cardiaques et l'association Cardiogreffe Hauts-de-France. Puis après, voilà, il y a des cartes de greffés cardiaques qui nous sont remises par l'association. Il y a, voilà, tout un soutien au niveau des greffés cardiaques et c'est la même chose pour toutes les associations de greffés. Chaque association de greffés a forcément son propre attrait.
4: Ouais. Nous, par exemple, chez France Rein, il y a un grand volet, c'est le dépistage des maladies rénales. Parce qu'il y a une personne sur 10 en France qui souffre de problèmes rénaux et en fait quand c'est détecté, souvent il est trop tard et il faut passer par la dialyse et par la greffe. Donc ça, c'est, ça prend aussi beaucoup de place, le dépistage, et puis ensuite l'aide aux malades en fait, que ce soit une aide juridique, financière ou même psychologique avec de l'écoute. Et la sensibilisation d'un organe aussi qui est très importante.
2: De l'information et puis j'imagine de l'accompagnement des malades en amont, mais également après, parce que malgré le fait d'avoir été greffé, c'est encore quand même des choses qu'il faut surveiller toujours. Il y a des tas de, surtout, j'imagine, dans la période juste après l'opération, il y a beaucoup de choses à savoir.
4: Oui. Bah moi, par exemple, là, je suis greffée depuis 5 mois. Donc aujourd'hui, je suis suivie tous les mois. Mais auparavant, j'étais suivie tous les 2 jours. Ensuite, on a espacé un peu les contrôles. Mais ensuite, toi, je ne sais pas Antoine, mais nous, chez les greffés rénaux, on a rendez-vous tous les 3 mois. Voilà, toute notre vie, c'est des bilans trimestriels.
3: Que nous, c'est pour les greffés cardiaques, c'est des bilans tous les... Alors d'abord, ça a été tous les mois. Ensuite, tous les 3 mois... Ensuite, tous les 6 mois, et là, ça a décalé un petit peu, c'est entre 9-12 mois, ou parfois, ils ont mis en place aussi la téléconsultation. Donc, parfois, c'est 6 mois téléconsultation, et 6 mois après, consultation avec le cardiologue, et puis voilà, puis ensuite, alors une prise de sang aussi tous les mois pour vérifier les antirogés, et puis des antirogés à prendre tous les jours.
4: Et il faut savoir aussi qu'une personne qui donne son rein, comme ma sœur il y a 5 mois, sera suivie tous les ans, durant toute sa vie, elle aura toujours un contrôle pour voir si tout va bien aussi, donc ça c'est rassurant pour une personne qui donne, voilà, qui a un suivi pour elle tout au long de sa vie.
2: Ben, tu me fais une transition parfaite vers la question que je voulais vous poser. Qu'est-ce qu'on peut dire aux personnes qui se posent la question de donner leurs organes et qui donc se posent la question, on est sur des personnes qui n'ont pas encore dit à leurs proches « je veux le faire » mais qui hésitent à sauter le pas. Qu'est-ce qu'on pourrait leur dire ?
4: On pourrait leur dire qu'il y a pas mal de fake news et de désinformation sur le sujet. Et nous, on est là pour informer au mieux sur les réels... les réelles choses qui se passent en fait, hein, dans la vraie vie, que non, le corps n'est pas mutilé, le corps est rendu à la famille dans son intégrité, dans tout le respect qu'on peut lui donner, qu'on ne prélève pas les organes sans l'accord de la famille. Même si on est présumé donneur, on demande encore à la famille que...
2: C'est pas fait sans une absolue nécessité parce qu'il y a des besoins.
4: Non, bien sûr.
2: Qu'est-ce qu'il peut y avoir d'autre encore comme fausses représentations et fake news autour de tout ça ?
3: Autour de la greffe ou...
2: Du don d'organes.
3: Du don d'organes, qu'il n'y a pas d'âge.
4: Qu'il n'y a pas d'âge pour donner ses organes.
3: Qu'on peut donner à tout âge. Que la maladie, il n'y a pas forcément de maladie qui contraigne le don d'organes. Enfin, il y a des maladies qui le contraignent, mais c'est au cas par cas et qu'il ne faut pas se poser des questions si on a telle ou telle maladie, puisque tous les 6 mois, l'Agence de la biomédecine réévalue chaque maladie pour savoir si potentiellement on pourra prélever pour telle ou telle maladie. Je pense par exemple au cancer. À un moment donné, ils faisaient les 5 ans de rémission. Maintenant, ils sont en train de passer à 3 ans de rémission. Voilà, ça évolue sans cesse. Donc en fait, il faut pas trop se poser de questions là-dessus. Après, qu'est-ce qu'il peut y avoir encore comme tabou ? Bah, par exemple, les yeux, c'est pas les yeux qu'on prélève, c'est souvent ça, c'est très régulièrement, on nous pose la question et on nous fait la remarque, je veux pas qu'on prélève mes yeux, alors que c'est la cornée qui est prélevée, pas les yeux. Après, on croit ce qu'on veut, mais la cornée, il n'y a rien du tout qui va transparaître à travers la cornée. Et puis en plus, le défunt, ça va pas se voir du tout, il va pas avoir des gros trous à la place des yeux, l'œil il va rester et puis on va lui remettre une lentille.
2: On peut saluer le travail des thanatopraticiennes et praticiens aussi qui font bien ce travail.
3: Oui, tout à fait, pour rendre le corps parfaitement en fait, pour qu'il y ait rien qui puisse
4: rien
3: paraître
4: de, rien de
3: en
4: visible,
3: fait
4: ouais.
3: Quelqu'un qui sait pas que la personne a donné, bah, visiblement en fait en voyant le défunt, elle peut pas deviner que la personne a donné ses organes.
2: Est-ce que c'est pas trop difficile pour vous au quotidien de parler de cette cause, aller vers les personnes en parlant de l'éventualité malheureuse de la mort, d'un accident de leurs proches ? Comment est-ce que c'est reçu votre discours ?
3: Pas, plus, ça dépend avec qui, mais plutôt bien. Le discours souvent des témoins, alors que ce soit famille de donneur ou que ce soit greffé, souvent est plutôt bien perçu. Puis souvent, que ce soit d'un sens ou d'un autre, ça permet de se rendre compte que de une, ça peut arriver à tout le monde, et puis montrer que la greffe ça marche, et que le don d'organes ça peut arriver à n'importe quel moment et à n'importe qui en fait, et c'est vraiment ça qu'on essaye de transmettre quand on témoigne. Et il faut savoir quand même qu'on a 5 fois plus de, enfin il y a 5 fois plus de probabilité d'être greffé que d'être donneur, puisque pour être donneur il y a seulement 1% des personnes mortes à l'hôpital qui peuvent potentiellement être prélevés. Tandis qu'être greffé, il y a des nombreuses maladies qui peuvent mener jusqu'à la greffe. Alors, pas obligatoirement, mais qui peuvent mener jusqu'à la greffe. Donc ce qui fait que il y a 5 fois plus de probabilité qu'on puisse être greffé.
4: Mais c'est vrai que pour amener le sujet auprès des personnes un peu réticentes, c'est compliqué parce qu'on parle de la mort. Et en France, on sait bien que dans notre culture, c'est assez tabou. Et forcément, quand on débute le sujet, il faut y aller, selon la personne, avec des pincettes. Mais on y va. Enfin, moi, là, cette année, j'y vais à fond parce que c'est important. Comme tu le dis, il y a plus de risques d'être receveur un jour d'organes que d'être donneur. Et il faut en parler, même si on parle de la mort, on parle surtout de la vie et que c'est très important.
2: C'est ça. Bien avoir en tête que c'est sauver une vie, mais aussi enfin, donner une longévité à une vie.
4: Oui, puis une personne qui donne ses organes peut sauver en moyenne 7 vies, donc c'est pas rien, c'est magnifique.
2: Et quelqu'un qui a été greffé peut être lui-même, elle-même donneuse, donneur plus tard.
3: Oui, une personne greffée peut être prélevée, enfin peut être donneuse d'organes derrière. Et ça s'est notamment même fait sur le rein, où il y a déjà eu un rein qui a été greffé une première fois et reprélevé sur la même personne, enfin sur la personne qui a été greffée, pour être regreffé à une troisième personne. Alors ça arrive très rarement, il y a eu deux personnes en France à qui c'est arrivé, mais c'est possible d'être de nouveaux donneurs, même si on a été greffé.
2: Comment est-ce qu'on pourrait essayer de lever les freins ici, dans cette région? Qu'est-ce que vous avez identifié, vous, qui puisse expliquer pourquoi on a 10% de plus que la moyenne nationale, mais aussi, du coup, qu'est-ce qui peut aider à lever les freins, particulièrement ici, dans le Nord-Pas-de-Calais, dans les Hauts-de-France?
3: Les freins, je dirais qu'ils dépendent de tellement de paramètres. C'est beaucoup de paramètres sociaux, en fait. Et les paramètres sociaux, on n'a pas forcément les mains dessus, mais je pense que si ça a été vu auparavant, c'est que si on est dans une situation apaisée où tout le monde est heureux, tout le monde joyeux, etc., dans la bonne humeur et socialement parlant, tout va bien, ça facilite le don d'organes. Et j'en parlais encore ce matin, les endroits, les lieux où déjà au niveau santé c'est très compliqué, derrière, le don d'organes, ça l'est aussi, en fait, parce que des gens qui ont jamais vu un médecin et qui pensent qu'il va jamais rien leur arriver, en fin de compte, ils vont jamais penser qu'un jour ils seront potentiellement donneurs. Ils vont croire que, pareil, ça ne leur arrivera jamais. Mmh. Et ils préfèrent aussi, des fois, parler de... Ça leur passe complètement au-dessus, en fait, le don d'organes. Je dirais que c'est aussi des fois une question de culture et de façon de voir les choses, en fait. Je dirais qu'il y a un côté, côté sociétal santé, et un côté aussi, un côté un peu, économique, et enfin, tout ce lien-là qui vient ensemble, et apporter aussi une réflexion autre sur la mort, par exemple.
4: C'est vrai qu'on a vu, je te coupe, Antoine, on a vu qu'après le Covid, en fait, les chiffres ont explosé, en fait, pour le refus. Donc, je pense qu'il y a une méfiance aussi envers le corps médical, envers les hôpitaux. Il faut retravailler sur cette confiance-là. Et c'est pour ça qu'on sensibilise et qu'on est là pour rouvrir le dialogue et que les gens reprennent confiance aussi. Et ouais, pour faire baisser un peu le nombre, parce qu'on voit bien aussi à Paris. Hein, à Paris, c'est 50% de refus. Donc, on voit bien que dans les grandes villes, il y a quand même plus de refus. En Bretagne, je crois que c'est à peu près 20%. Donc c'est très disparate selon les régions. Et...
2: J'allais vous demander justement si vous aviez un petit peu de la visibilité sur les régions en France. Est-ce qu'on est les pires?
3: Oui.
4: Ouais, ouais, ouais.
3: La
4: partie
3: côte,
4: des mauvais élèves.
3: La côte atlantique, c'est là où il y a les taux de refus les plus bas. Et les Hauts-de-France, oui, on est les pires élèves de... Enfin, l'un des pires, les trois... Enfin, on fait partie des trois pires élèves de France, avec l'Île-de-France et la Provence. Mmh. Et ensuite, les autres régions, ça se maintient, en fait, ça se maintient. Les Bretons, c'est ceux qui sont les meilleurs, qui sont autour de 20-25%. Après, toute la côte atlantique, on est autour de 30%. Et l'Est... on est à, pareil, une trentaine, 30-35%. Mmh. Donc ça se maintient par rapport à la moyenne nationale. Par contre, c'est vrai que la Provence, l'Île-de-France et les Hauts-de-France, c'est vraiment catastrophique. Et on s'approche doucement, parce que quand on parle de pourcentage et de podium, on va dire, si on peut appeler ça comme ça, on prend toujours les régions métropolitaines. Mais forcément, les régions les plus critiques, c'est les régions dom-tom. Mais malgré tout, on s'y approche petit à petit parce que les régions dom-tom, ils sont autour de 55-60% de refus. Et nous, on est à 45, voire même partiellement dans certaines villes, on dépasse même les 50%. Finalement, on vient de... Enfin, ça s'améliore pas, en fait. La situation ne s'améliore pas.
2: Et est-ce que vous avez déjà... lu le cours qui est donné aux étudiants, étudiantes en médecine sur cette explication aux patients, aux proches des patients du don d'organes. Est-ce que vous y prenez part parfois en tant qu'association ?
3: Alors, il faut savoir que depuis l'an dernier, il y a une convention qui a été signée avec l'Ordre des médecins. Sinon, avant l'an dernier, il n'y avait aucun médecin qui était formé sur le don d'organes. Donc, on ne pouvait pas du tout prendre partie au cours puisqu'il n'y avait pas de cours.
2: D'accord, pas du tout.
3: Donc, pas du tout. Les infirmiers et les infirmières n'ont pas de cours sur le don d'organes. Le milieu médical n'est pas forcément beaucoup plus formé que ça sur le don d'organes. Bien souvent, ils se forment soit en interne, soit c'est nous qui intervenons dans les écoles, enfin nous, les coordinations qui interviennent dans les écoles d'infirmières, mais de notre propre... c'est pas automatique, c'est de notre propre initiative. Et après, on prend parti à tout ça, mais il n'y a pas les médecins, même encore maintenant, malgré qu'il y ait cette convention. Voilà, va falloir le temps que ça se mette réellement en place et que les médecins soient vraiment formés sur le don d'organes. Mais il y a de nombreux, tous ceux tous les médecins et infirmiers, etc., tout le milieu médical qui ne touche pas ou qui a aucun lien avec le don d'organes n'est pas spécialement formé sur le don d'organes. Et on se rend compte même des fois dans certains hôpitaux que ça peut poser soucis. Notamment, ce qui est important aussi, c'est que les réanimateurs soient formés sur le don d'organes, parce que aujourd'hui, donc il y a la mort encéphalique qui peut mener jusqu'au don d'organes, mais il y a aussi le Maastricht 3 qui peut mener jusqu'au don d'organes. Et là, le Maastricht 3, c'est plus les réanimateurs qui sont à même d'amener un potentiel donneur, puisque déjà il faut qu'il y ait des, enfin le mieux, c'est qu'il y ait des directives anticipées qui soient faites. Et ensuite, c'est quand il y a eu un arrêt cardiaque, mais le restant des organes a pu rester en vie. Donc c'est vraiment les réanimateurs qui s'occupent de toute cette, on va dire, ce côté Maastricht 3. En fait.
2: C'est ça un Maastricht 3?
3: C'est ça. C'est quand le cœur il s'est arrêté, on a pu le relancer, mais malgré tout, le cerveau s'est arrêté, etc. Enfin, il y a plus de vie à part les organes qui ont continué de fonctionner.
2: C'est vrai que ça doit être pour les médecins et urgentistes, etc. Il y a plein de choses à penser. Mm-hmm. Il y a la situation d'urgence. Ouais. Et ils ont déjà plein de choses à annoncer. Je ne sais même pas, je pense que oui, ils doivent être formés sur l'annonce du décès du patient, etc. Et ça fait beaucoup à avoir en tête, j'imagine, le nombre de procédures qu'ils doivent suivre pour tout suivre le protocole médical. Et le côté psychologique doit en être, c'est au détriment du psychologique, j'imagine.
3: Oui, non, c'est sûr qu'ils ont énormément de choses à penser. Après, la seule chose, ouais, c'est un problème, je dirais, des fois de formation à la base, en fait, pour lequel il y a pas de module sur le don d'organes. Donc c'est ce qui peut se comprendre, que s'ils ont pas de formation sur le don d'organes, forcément ils savent pas comment ça se passe, comment agir, etc.
2: Et le module, il vient de démarrer. C'est pour quelle année?
3: Alors, la convention a été signée, mais le module, je ne sais même pas, là, je ne saurais pas vous répondre, parce que je ne sais même pas s'il y a un module qui a été mis en place suite à cette convention qui a été signée.
2: Mmh. D'accord.
3: Donc on verra à l'avenir. Je pense que s'ils ont signé une convention, c'est quand même pour mettre un module qui traite le don d'organes auprès des médecins. Pour l'instant, j'ai pas eu le retour là-dessus de savoir s'il y a vraiment un module qui est mis en place sur le don d'organes.
2: Mmh. Ok. Oui, en plus entre la mise en application, la signature et puis la mise en application, ouais. Harmonie, tu allais dire quelque chose ?
4: Mais j'allais dire que le don d'organes n'est pas nouveau, en fait. On greffe quand même des gens depuis des décennies, et pourtant, voilà, on se retrouve encore avec manque de formation, etc., une mauvaise information. Donc, c'est pour ça que tout le monde s'active, là, pour faire changer les choses, hein. Il est temps.
3: Ouais, si on compare un peu les pays voisins, on est à 17% de refus en Espagne, parce que justement en Espagne, ils ont une relation avec le don qui est complètement différente, une culture du don qui est complètement différente. Il y a un regard qui est autre sur la mort, et ça aide fortement derrière sur le don d'organes. Et en Belgique, c'est un peu ça aussi en fait. Ils ont un regard sur le don d'organes qui est complètement autre. Donc, ce qui fait qu'ils sont entre 20 et 30% de refus en Belgique. Et en Belgique, ils ont besoin de très peu faire de sensibilisation, très peu de... Voilà, il y a très peu de... Enfin, il y a de la communication sur le don d'organes, mais il y a très peu de manifestations associatives comme nous, on peut le faire, parce que justement, les chiffres sont plutôt relativement... Alors, ils ne sont pas excellents, mais ils sont relativement bons, qui leur permet d'avoir, on va dire, des organes suffisamment par rapport aux personnes qui attendent.
2: Eh bien, merci beaucoup.
3: Merci à toi. À vous.
2: Et on remercie encore tous les donneurs, donneuses et même les personnes défuntes qui sont parties en donnant leurs organes.
1: Voilà, c'était donc la rediffusion d'une interview qui a été réalisée l'année dernière, en juin 2025, par ma collègue Roxane, avec Harmonie de l'association France Rein et Antoine de l'association Cardio-Greffe Hauts-de-France. Et donc, pour rappel, c'est parce qu'aujourd'hui, lundi 22 juin, c'est la journée nationale du don d'organes. Et donc, on considère à Micro-Rebelle qu'effectivement, la greffe, le don d'organes, c'est important d'en parler. Un petit rappel, en France, comme dans beaucoup d'autres pays, nous sommes tous présumés donneurs et donneuses, sauf si nous avons exprimé notre refus. Et avant tout prélèvement, les équipes médicales s'adressent aux proches pour s'assurer que la personne décédée n'était pas opposée au don. D'où l'importance de leur faire connaître votre position. Peu importe la manière, l'essentiel c'est de le dire, et tout commence par un acte de générosité, celui d'une personne qui fait savoir qu'elle accepte de donner ses organes. Quelques chiffres qui ont été donnés en début d'interview par Antoine. Une personne donnant ses organes sauve en moyenne 7 vies. Plus de 20 000 personnes attendent une greffe. Il y a 6 000 personnes greffées par an. Et 2 à 3 personnes décèdent chaque jour en raison de l'absence d'un don. Et chaque jour, une quinzaine de vies sont sauvées grâce à la coordination des équipes de transplantation. On fait une pause musicale sur Micro Rebelle 99.6 avec Laila Mac Lying.

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1: C'est la fin du clip. Voilà, la chanson est finie. Leïla Mack, Lying sur Micro Rebelle 99.6. 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Nous poursuivons cette émission avec ta chronique. Alice, de quoi tu vas nous parler ?
2: On va parler des avancées concernant la guerre au Moyen-Orient. Les négociations qui devaient commencer vendredi dernier entre les États-Unis et l'Iran n'ont commencé que dimanche. Les États-Unis accusent Israël de vouloir saboter leurs chances d'un accord avec l'Iran et d'être responsable de ce retard. Pour cause, une série de bombardements dans le sud du Liban, initiés par Israël. Ces bombardements ont fait 18 morts. La semaine dernière, juste avant la signature d'un accord de paix, l'armée israélienne avait déjà bombardé Beyrouth, la capitale libanaise. L'Iran a affirmé qu'il ne serait pas possible de mettre fin à la guerre tant que toutes les frappes n'auraient pas cessé, y compris au Liban. Israël justifie les bombardements du 19 juin par la mort de 4 soldats israéliens suite à une attaque du Hezbollah contre un de leurs chars, nous apprend un article de Common Dreams datant du 19 juin. Ces bombardements ont conduit samedi à une nouvelle fermeture du détroit d'Ormuz. En contradiction avec ses précédentes accusations, les États-Unis ont déclaré qu'ils n'hésiteront pas à bombarder à nouveau l'Iran si le Liban causait encore des problèmes. L'Iran et les États-Unis ont malgré tout réussi à s'accorder sur une feuille de route visant à signer un accord sous 60 jours. Le début des négociations révèle vouloir rouvrir le détroit d'Ormuz sous 30 jours. 300 millions de dollars seront également versés pour reconstruire l'Iran. Libération nous apprend que des échanges sur le nucléaire iranien ont également eu lieu, sans donner plus de détails pour le moment. L'Iran avait affirmé hier ne pas chercher à se procurer la bombe atomique. Les autorités iraniennes ont quitté la Suisse ce matin, lundi 22 juin, à l'issue de 18 heures de négociations.
1: Merci Alice, effectivement c'est un sujet qui j'imagine bouge d'heure en heure, de jour en jour. Donc si vous réécoutez cette chronique demain, peut-être que de nouvelles choses seront arrivées. En tout cas, malheureusement, on se rend compte hein, depuis des semaines et des semaines qu'il y a toujours plus de morts chaque jour et toujours plus de frappes. C'est vrai qu'on a du mal un peu à voir le bout de cette guerre. Enfin bon, tu nous tiendras au courant à la fin de la semaine. On continue cette émission avec la chronique cinéma de Marie-Charlotte.
3: Salut, c'est Marie-Charlotte. Chaque semaine, je vous parle d'un film pour vous donner envie de retourner dans les salles obscures. Cette semaine, impossible de passer à côté, je vais vous parler du nouveau film de Steven Spielberg, Le Retour donc. Ce nouveau film s'appelle Disclosure Day avec Josh O'Connor, Emily Blunt, Colin Firth et Colman Domingo. Donc c'est le retour du grand Steven après The Fabelmans qui avait beaucoup déçu. Et Steven, il s'est pas trompé cette année puisqu'il a demandé à ce que son film ne soit pas projeté à Cannes puisque la dernière fois, ça lui avait pas rapporté que des bonnes critiques. Alors le pitch, c'est quoi ? Ça se passe à l'aube de la Troisième Guerre mondiale et quelqu'un dévoile un complot sur l'existence des extraterrestres. Donc c'est pas le plus grand des Spielberg, on va pas se mentir, mais déjà, si vous aimez le réalisateur, eh ben, c'est comme rentrer à la maison, quoi. On met ses pantoufles, on s'assoit devant le film et on retrouve tous les codes, tout ce qu'on aime chez Steven. Au niveau scénario, on retrouve David Koepp, donc le scénariste habituel des films de Spielberg. Hein, la plupart de ses grands films, Indiana Jones, Jurassic Park, c'est David Koepp. Bon, c'est vrai que le scénario est pas fou, il y a quelques longueurs, il y a vraiment des moments qui sont pas très utiles. Il faut savoir que c'est un scénario qui traite dans la tête de Steven Spielberg depuis des dizaines d'années. Et que là, il a enfin décidé de mettre en image. Alors moi, ce que j'ai adoré côté image, c'est l'imagerie des extraterrestres. On est vraiment dans le délire Roswell, années 50, on retrouve les fameux petits gris avec le gros yeux. Et ça, j'ai trouvé que c'était vraiment agréable, même si ça peut paraître carrément daté. Pour moi, je l'ai pris comme un espèce d'hommage, un héritage. Et j'ai passé vraiment un très bon moment devant le film, même si j'entends que les critiques sont un peu mitigées. Franchement, il y a des vrais moments d'émotion, il y a une intrigue qui se dévoile petit à petit. Alors ouais, il y a quelques invraisemblances, il y a quelques dialogues franchement pas terribles. Mais finalement, on se fait savoir parce que c'est du grand Steven Spielberg. Il y a des super effets de caméra, il y a des très belles images. Il y a vraiment, toute une magie en fait qui opère. Côté propos du film, moi, ce qui m'a interpellée, c'est la place des médias, puisque l'idée, c'est de révéler le complot grâce à la télévision et à un journal d'information. Moi, je me suis demandé si c'était pas une critique des chaînes d'infos qui avaient la vérité absolue. Et puis, comme dans tous les films de Steven Spielberg, il y a un super message humaniste, puisque pour les extraterrestres, les deux choses les plus importantes qu'il faut avoir, c'est l'empathie et puis comprendre les maths. Bon, ça, on pourra en rediscuter. Et donc, si vous aimez Steven Spielberg, n'hésitez pas à y aller, parce que c'est sûr que vous passerez un super moment.
1: Merci Marie-Charlotte. Et oui, c'est toujours bien, en tous les cas, d'aller au cinéma. Et là, avec les grosses chaleurs qui nous attendent, c'est peut-être un bon plan d'aller se rafraîchir la couenne dans une salle obscure. Ce vendredi 26 juin, c'est la fête des carrés potagers à Avion. Mon collègue Pierre s'est entretenu avec Benjamin et Elsa de La Fertesse, qui est une école en travail social, et qui organise cet événement, une journée festive, conviviale et gratuite, autour du jardin, de la nature et du vivre ensemble.
4: Et on poursuit en compagnie donc de Benjamin et Elsa de La Fertesse pour nous parler du festival des carrés potagers. Pour commencer, donc pour aborder ce festival des carrés potagers, donc qui aura lieu le 26 juin prochain, moi j'ai une première question pour toi Benjamin, c'est déjà quelles sont les structures, les organisations qui portent donc ce festival ?
5: Le festival des carrés potagers est porté par La Fertesse, qui est un centre de formation en travail social, qui est situé sur le quartier de la République d'Avion. Donc, avec une autre association, l'association Les Amis de Mandela, qui est un regroupement d'habitants pour lutter contre les différentes précarités, alimentaires, numériques, etc. Ils sont regroupés pour vraiment mettre en place donc ce festival sur le Charlie Libertad, du coup. Les origines, c'était vraiment la création de carrés potagers dans la cour. C'est une ancienne école primaire qui a été rénovée pour mettre le centre de formation. Et du coup, l'idée, c'était vraiment de se réapproprier le bâtiment avec les habitants du quartier en créant ces fameux carrés potagers. Du coup, depuis 2016, donc là, c'est la 9e édition. Et du coup, à chaque fois, on fait l'anniversaire un peu de ces moments, de ces créations, à travers plein d'ateliers, plein de festivités, des concerts, des spectacles, etc.
4: Ok. Et toi, Elsa, tu as déjà participé, notamment l'année dernière, c'est ça ? Et est-ce que tu peux nous dire un peu à quoi ça ressemble, en fait, ce festival des carrés potagers ?
6: C'est vraiment un endroit chaleureux avec beaucoup de bien-être. Et il y a plusieurs activités que les étudiants choisissent avec leurs moyens et ce qu'ils aiment, par exemple leur passion, que ce soit du dessin, du jardinage, du numérique, etc. Et en fait, tout le monde peut venir et participer à ces activités, donc les écoles maternelles, primaires, etc. Et tout le monde est super ravi de se diriger vers les activités qui leur plaît.
4: Et toi, t'avais fait quoi l'année dernière ? Tu te souviens un peu à quoi t'avais participé ?
6: Je me souviens que j'avais fait du stylo 3D, aussi du jardinage et du dessin, il me semble.
4: Et c'était quoi un peu l'idée pour toi ? C'était juste pour découvrir ou c'est un truc que t'as continué à faire par la suite ou pas ?
6: Un peu des deux parce que je fais souvent du stylo 3D et puis là j'essayais de, on va dire, un peu mieux manier le stylo. Et le dessin, j'en fais souvent aussi. Du coup, voilà.
4: Et sur la partie plus potager et même des activités plus générales, peut-être Benjamin, c'est quoi un peu l'idée qui est derrière ? C'est quoi un peu les enjeux que vous souhaitez porter via ce festival ?
5: Alors, l'idée, c'est vraiment d'avoir un jardin commun avec les habitants où tout le monde peut se mélanger, autant les associations du territoire, les partenaires de différentes communes qui puissent venir profiter de l'instant et découvrir les différents carrés potagers qu'on a mis en place, qui sont travaillés par nos collègues toute l'année. Les écoles aussi du territoire qui viennent en même temps pour découvrir la biodiversité, les fruits, les légumes, comment on jardine, comment mettre en place aussi ça à la maison, des petites solutions, des petites astuces, et aussi notamment tout ce qui est goût, par exemple pour les plus jeunes,

0: jour un carré potager pour les abeilles, pour la biodiversité. On essaie aussi de réfléchir du coup aux fleurs, aux plantes, aux légumes, aux fruits, mais aussi aux animaux qui peuvent vivre. On a par exemple des hôtels à insectes sur la cour d'école. Donc on n'a pas d'herbe directement sur la cour d'école, c'est vraiment une cour bétonnée. Donc ça permet aussi d'avoir un peu dans le quartier un espace vert, rajouter un peu de la couleur aussi sur les anciens bâtiments.
1: Et c'est quoi, il y a un enjeu aussi de sensibilité à la question écologique et environnementale derrière aussi, ou c'est vraiment autour du bien manger ou de la réappropriation comme tu dis?
0: Je pense un peu tout, ça va dépendre un peu ce que chacun peut venir y chercher, parce que vraiment, par exemple, les structures qui veulent un projet ou qui veulent aussi avoir une conception en tout cas sur le carré potager, ils peuvent venir avec le projet et ils sont vraiment en autonomie. Hein, donc il n'y a pas de souci en fonction des différents projets, différentes actions en tout cas, on est plutôt ouvert. Hein.
1: Ok, et là le 26 juin, il va se passer quoi alors?
0: Alors le 26 juin, alors sur l'organisation, on commence à 9h, 9h pétante sur la programmation. Normalement, du coup, il y a les écoles du quartier qui vont venir pour passer sur les différents ateliers. On va avoir des ateliers de sport, des ateliers de maquillage, des ateliers de sensibilisation et d'initiation aussi à différentes... Par exemple, on a une exposition avec un escape game sur la maltraitance. Découvrir un peu des mots, qu'on mette des images et un contexte, en tout cas derrière différentes choses. Des ateliers numériques qui sont tenus également par les étudiants qui sont formés toute l'année. Un barbecue, ça va être super important pour les habitants et pour tous les partenaires, un barbecue du coup qui est offert pour tout le monde, donc ceux qui veulent venir, n'hésitez pas.
1: Est-ce que vous allez faire des brochettes avec les légumes qui ont poussé dans les carrés potagers ou...
0: Exactement, c'est ça, il y a vraiment un atelier légumes, brochettes de légumes qui sera là aussi pour en dessert, pour la dégustation, pardon. Après, il y a les habitants du coup qui mettent en place aussi différents ateliers. Il y a des Monsieur Patate, tout ce qui est atelier de jardinage, où ils repartent avec une petite plante, une petite graine aussi, des belles graines. Il y a les associations de parents d'élèves du quartier aussi. C'est vraiment un effet commun, en tout cas sur collectif et de solidarité sur vraiment l'ensemble du quartier de la République. Et nous, du coup, on répercute ça sur l'ensemble des partenaires qu'on peut avoir sur tout le territoire qui peuvent venir. Donc, on a beaucoup de structures médico-sociales. On va avoir l'APF aussi qui vont venir aussi présenter une danse. Il y a un temps fort sur l'après-midi à 14h où il y aura du coup un spectacle, spectacle de rue, pardon. Alors qui s'appelle Les Shérifs, donc c'est un spectacle un peu décalé. L'idée du coup c'est d'avoir le nom du spectacle c'est The Security Experience, donc c'est Billy Jim, c'est des shérifs qui viennent de Californie, des États-Unis, of the States, important, attention. Et du coup c'est un spectacle un peu sympa, beaucoup d'humour. Sur l'après-midi, c'est souvent des thématiques un peu de société aussi, donc là... Vous verrez.
1: C'est quand même un spectacle familial ou c'est...
0: Bien sûr, oui, c'est à partir de 4 ans. Donc les écoles primaires vont venir aussi avec les maternelles également. Donc on invite les familles à venir et souvent c'est participatif. Ils invitent souvent des habitants à venir pour participer au spectacle, faire des petites scénettes entre deux. Donc c'est vraiment cool et on passe toujours un bon moment, de bons rigolades en tout cas.
1: Et justement, alors, tout ce que tu dis là, tu parles justement de la participation des étudiants de la Fertès, des habitants, habitantes, des associations, des structures. Et la question que je me pose, c'est comment en fait les structures ont été un peu incluses dans le projet dès le départ? Est-ce que justement tout a été pensé collectivement et chacun proposé, ou est-ce que c'est vous qui allez les chercher pour leur proposer d'animer des ateliers? Dans quel sens ça marche?
0: Au tout début, ça s'est vraiment fait. On a été chercher les habitants parce qu'ils sont pris directement sur le lieu avec les carrés potagers sur la première édition. Et ensuite, c'était vraiment du bouche à oreille pour que tout le monde se rajoute au projet. Et après, à force aussi d'être sur le territoire, on est quand même vachement impliqué, notamment par exemple la fabrique à projets, où on rencontre beaucoup de partenaires de divers milieux et divers types aussi, associations, entreprises, communautés d'agglomération, communes. Et du coup, c'était vraiment du lien qui a été tissé au fur et à mesure des années et que tout le monde on rajoute une brique un peu au projet ou un autre atelier ou une thématique aussi, ça peut être intéressant aussi. Il y a eu des années où on a fait aussi quelques focus, donc cette année, ça n'a pas été la décision. Peut-être pour l'année prochaine et 10 ans. Quelque chose d'un peu plus conséquent, donc tout reste ouvert.
1: Parce que là, je sais pas, pour les dernières années en tout cas, c'est combien de personnes

0: aussi qui gravitent justement autour de ce festival en termes de participants, organisateurs, tu vois, mm-hmm. mais aussi en termes de public aussi.
1: En termes de public sur l'année, on avait compté environ à 600 personnes sur la journée complète. Donc avec les écoles, les partenaires comme je l'ai évoqué, les différents publics, puis on peut avoir vraiment de tout. Hein. L'idée c'est que chaque atelier soit inclusif. Donc quand par exemple j'ai parlé des ateliers sportifs, ça va vraiment être des ateliers sportifs qui vont être adaptés aussi aux personnes en situation de handicap. Donc ça peut être moteur aussi. Donc c'est vraiment, on va essayer d'adapter le tout pour que ça soit vraiment inclusif et que ça parle un peu à tout le monde.
0: Mais ça, ça rentre aussi un peu, je trouve, dans l'ADN aussi de la Fertès et justement des structures qui organisent. Peut-être rappeler justement, la Fertès, c'est la question de l'éducation populaire, c'est la question effectivement de l'inclusivité. Peut-être rappeler, c'est quoi les valeurs portées par l'association et comment vous le matérialisez, en fait, aussi via les étudiants, durant les études, mais aussi via ce genre d'événement.
1: Oui, complètement. C'est vrai que la Fertès, du coup, il porte beaucoup de valeurs, notamment d'inclusion, de solidarité, mais surtout, c'est ce qu'on porte, c'est la valeur de la pédagogie sociale. C'est vraiment de l'aller vers. On forme vraiment aux personnes, aller vers les personnes, aller par exemple mettre en place des ateliers dans les quartiers où les gens sont pas forcément s'enfermer dans des structures. Là, l'idée, c'est vraiment d'ouvrir les portes, de casser un peu les codes et vraiment de rentrer dans un fonctionnement de solidarité. Par tout le monde, hein. De toute façon, ça se ressent énormément sur la construction du projet qu'on peut faire avec les habitants. On laisse vraiment champ libre à tout le monde de faire ce qu'ils veulent et d'inclure tout le monde. C'est vraiment le modèle, en tout cas, c'est vraiment on inclut tout le monde sur le projet. Par exemple, comme j'explique le barbecue, hein, mais tout le monde peut venir manger au barbecue et on fait un grand banquet avec les habitants et tout le monde, quoi.
0: Et peut-être rappeler les modalités un peu pratiques, de toute façon, tout est gratuit toute la journée.
1: C'est exactement
0: peut-être
1: ça.
0: Rappeler les lieux aussi.
1: Ouais, bien sûr. Du coup, le lieu, on sera sur le Tialo Liberta qui se trouve en plein milieu du coup du quartier de la République, rue des Montagnards. C'est du coup où il y a le centre de formation à Fertès avec l'association Les Amis de Mandela. Donc tout sera gratuit toute la journée. Il y aura une buvette également à disposition pour tout le monde pour se rafraîchir si la journée est vraiment chaude. On a prévu aussi à côté des endroits pour se rafraîchir avec un petit stand de brumisateur. Également pour le repas, donc c'est offert à tout le monde, hein, donc il n'y a pas de souci, hein, tout le monde peut venir manger un barbecue, profiter des ateliers, des animations, des danses. Il y a aussi des associations de danse du quartier qui vont faire des retranscriptions et des présentations. Et vers la fin, vers 17h, du coup, il devrait avoir un petit concert pour clore cette belle journée.
0: Peut-être Elsa, tu veux ajouter quelque chose, peut-être pour donner envie aux gens de venir, comme toi tu as pu y participer l'année dernière.
2: C'est ce que Benjamin il a dit, c'est vraiment solidaire. Du coup, on peut reparler avec des personnes qu'on n'a pas l'habitude de voir ou même faire des nouvelles rencontres.
1: Vous pouvez retrouver en tout cas tous les éléments sur notre page Facebook Fertès Mandela. On a déjà l'affiche qui est déjà communiquée sur les réseaux et les partenaires. Donc n'hésitez pas.
3: 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On écoute à présent Marie-Charlotte du Toit commun de Lens nous présenter le programme de juin et de l'été. Je suis en compagnie de Marie-Charlotte, salariée du Toit commun. Salut à toi.
4: Salut.
3: Alors, le Toit commun, c'est la maison de l'économie sociale et solidaire qui se trouve à Lens. Et donc, tu vas nous présenter un peu ce qu'on peut y faire ce mois de juin.
4: Mardi 23 juin, on a la fierté et le plaisir d'accueillir Nassir El Mouadem, journaliste, écrivaine, qui a fait beaucoup parler d'elle au moment des municipales avec la sortie de son livre Main basse sur la ville, qui est un livre qui dénonce les pratiques de la municipalité en place au Blanc-Mesnil. Et derrière, elle a subi des menaces de mort. Et donc, elle va venir nous parler de son combat contre les idées d'extrême droite. Donc, à ne pas manquer, le 23 juin à 19h. Et pour finir le mois, un petit concert. Donc, ce sera le 26 à 20h. On aura donc le groupe Syndrome Bazar. Donc, Syndrome Bazar, c'est un groupe, c'est un duo de rock, un peu rock alternatif, qui chante en français. Très, très sympa, qui bouge bien. Et donc, un des membres du groupe, Manu, il est aussi artiste. Et en ce moment, vous pouvez admirer son expo Bestiaire Mutant. Donc, c'est vraiment de l'art punk, puisque Manu ne peint que avec des choses qu'il a récupérées, qu'on lui a données. Et donc l'expo est visible tous les jours et donc jusqu'au 26 puisqu'il repartira avec son expo après le concert, donc n'hésitez pas à venir jeter un œil.
3: Est-ce que tu peux redire un peu les conditions pour assister à tous ces événements?
4: Alors tous nos événements sont soit gratuits soit à prix libre, le concert par exemple est à prix libre. Le prix libre revient entièrement aux artistes, nous on prend rien sur le prix libre des entrées. Les autres événements sont gratuits. Et puis au toit commun, vous pouvez profiter du bar. Quand il y a pour le concert, il y aura une petite restauration qui vous sera proposée, un petit sandwich, des choses comme ça, planche apéro. Et puis pour un petit moment sympathique.
3: Est-ce que le toit commun est fermé cet été?
4: Oui, on fermera le 31 juillet au soir. Donc pendant tout le mois de juillet, vous pouvez continuer à venir chez nous pour la restauration et le bar. On n'a pas d'événement de programmé, mais le lieu est ouvert. Et puis donc on ferme le 31 juillet et on réouvrira donc le 24 août pour reprendre nos animations habituelles. Et puis dès le 11 septembre, on vous proposera un premier concert. Pour l'instant, je ne vous dévoile pas l'affiche. Mais une date encore plus importante, c'est le 18 septembre. Comme l'année dernière, on va vous reproposer un lancement de saison. Donc une soirée pour découvrir tous les événements à venir du toit commun, écouter un petit peu les artistes, etc. Un moment convivial pour se retrouver et puis un peu festif.
3: À présent, quelques dates d'événements qui se passent dans la région.
5: Le samedi 27 juin se tient la deuxième kermesse des fiertés à Hénin-la-Forêt. Elle est organisée par le collectif LGBTQIA+ des Sept Vallées et se déroulera de 15h à minuit à la maison de l'abbé Prévost, 11 rue Daniel Lereuil à Hénin. Ce sera une journée de fête, de joie collective autour de nos diversités et de nos luttes, avec des jets de kermesse, des ateliers, collages et pancartes, un village associatif avec le planning familial 62, OST Lille, J'en suis, j'y reste, le CIDFF, et il y aura également une scène ouverte, un karaoké et une boum. Le samedi 27 juin, une manifestation en soutien aux Palestiniennes et Palestiniens aura lieu à Lens de 14h30 à 17h pour la défense des droits du peuple palestinien sur la base du droit international, l'arrêt de la colonisation et le retour des réfugiés, pour un véritable cessez-le-feu et pour la fin de la paix de l'apartheid en Palestine. Le départ se fera place du Cantin. Du 3 juillet au 19 septembre 2026, le festival Écoute que coûte fait son grand retour pour une quatrième édition dédiée à l'écoute, à la création sonore et aux pratiques radiophoniques d'aujourd'hui. Porté par le collectif Écoute que coûte, réunissant des radios associatives, des journalistes, des créatrices et créateurs sonores, des assos et même une compagnie de théâtre, ce rendez-vous est désormais un incontournable et invite à ralentir, tendre l'oreille et découvrir la richesse des formes sonores. Pendant plusieurs jours, le festival propose des écoutes collectives, des ateliers de création radiophonique, des rencontres, des temps d'échange et des spectacles. Ce festival est gratuit et ouvert à toutes et tous, curieux, passionnés et professionnels. Vous pouvez retrouver l'interview de Luc, qui est l'un des co-organisateurs, sur notre site.
3: Et une dernière date avant de se quitter, c'est le dimanche 5 juillet à partir de midi. Profitez du Dimanche à la campagne, le rendez-vous estival de la Pluie d'Oiseaux, qui est une association artistique internationale avec des moments festifs et artistiques, spectacles, performances, expositions, jeux anciens revisités et partage culinaire. Ça se passe dans le petit village de Saint-Floris dans le Pas-de-Calais. C'est la fin de cet agenda social, local et culturel, et c'est également la fin de cette tranche d'actu sur Micro Rebelle. Merci à toi Alice. On va se quitter en musique avec un choix musical de ta part, c'est The Neighborhood Reflection. Bonne écoute à vous, auditeurs, auditrices, pour la suite de votre journée sur Micro Rebelle 99.6 FM, la radio libre, solidaire et sans publicité.

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Et maintenant, ne bougez pas. 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

0: Paris, comme toutes les grandes villes françaises, se construit de grands et beaux immeubles, de bureaux surtout, et parfois d'habitations. Mais sur 13 000 constructions neuves, 11 000 remplacent des immeubles détruits spécialement dans ce but.
1: Ça y est, le travail de la grignoteuse a commencé. 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Les 40 logements de cet immeuble de 10 étages, emblématique du Forgnelet, datant de 1968, va disparaître au profit d'un nouveau projet. Un projet d'ailleurs mené dans le cadre du nouveau plan de rénovation urbaine.

0: La première bataille, c'est de loger tout le monde dignement. Je ne veux plus, d'ici la fin de l'année, avoir des femmes et des hommes dans les rues, dans les bois ou perdus.
1: 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Une heure pour déconstruire ensemble les enjeux urbains qui touchent les habitants et habitantes du bassin minier du Pas-de-Calais et au-delà. Bonjour à toutes, bonjour à tous et bienvenue dans Prendre la ville, une émission qui souhaite prendre le temps de déconstruire les enjeux urbains, d'aborder les questions de logement, d'hébergement, de démolition, de reconstruction, d'expulsion, avec un objectif principal, remettre les habitants et habitantes au centre de ces enjeux. En effet, cette émission aspire à donner la parole aux personnes concernées, à celles qui subissent les transformations urbaines, qui galèrent à trouver un logement, à défendre leurs droits. Donner la parole également à ceux et celles qui les accompagnent dans leurs démarches, à l'instar d'associations ou services sociaux. C'est prendre le pouls des luttes urbaines en interrogeant les collectifs, les militants et militantes qui tentent de politiser ces enjeux. C'est aller également vers les journalistes et universitaires qui prennent du recul pour analyser des phénomènes sur un temps long. Bref, vous l'aurez compris, le programme est vaste. L'émission d'aujourd'hui est consacrée à la rénovation des cités minières et à la rénovation urbaine, avec un même axe, les mobilisations des habitants et habitantes contre la destruction de leurs espaces de vie. On débute avec un reportage réalisé par Lucien, c'était fin mai 2026. Il était à Arnes, dans le quartier du Petit 21, dans la cité d'Orient, au cœur d'une cité minière où chaque rue est un coron minier, anciennement propriété des entreprises minières puis des houillères nationales et aujourd'hui de maisons et cités. Loin des clichés sur l'habitat social, les habitants et habitantes des quartiers populaires se battent pour sauvegarder leur cité, leur quartier, sauver leur histoire et préserver le patrimoine ouvrier.

0: Bonjour à toutes et tous et bienvenue sur Micro Rebelle 99.6. C'est Lucien au micro et aujourd'hui je vous propose de nous intéresser à la question de la rénovation des logements miniers à partir de l'exemple de la cité d'Orient à Arnes. En janvier de cette année 2026, le gouvernement lançait le plan Relance Logement avec l'idée de faire du logement une priorité du gouvernement. Dans le même temps, la Fondation pour le Logement, anciennement Fondation Abbé Pierre, fait le constat d'une massification du mal-logement sur fond, premièrement, d'une pénurie estimée à 1,5 million de logements et deuxièmement, d'accroissement des inégalités. Par exemple, selon le baromètre annuel publié par le médiateur de l'énergie, 30% des ménages interrogés en 2024 déclaraient avoir souffert du froid pendant au moins 24 heures pendant l'hiver 2023-2024. C'est deux fois plus qu'en 2020. Dans ce contexte, la question de la rénovation des logements anciens se pose avec force. D'autant que, loin des clichés sur l'habitat social, les habitants et habitantes des quartiers populaires se battent pour sauvegarder leur cité, leur quartier, sauver leur histoire et préserver le patrimoine ouvrier. C'est le cas à Arnes, dans le quartier du Petit 21, dans la cité d'Orient. Nous sommes ici au cœur d'une cité minière. Chaque rue est un coron minier, anciennement propriété des entreprises minières, puis des houlières nationales. Aujourd'hui, c'est le bailleur régional Maisons et Cités qui en assure la gestion. Début 2022, Maisons et Cités s'est engagé à impliquer les habitantes et habitants de la cité d'Orient autour d'un projet de rénovation. Certains et certaines attendent en effet les travaux depuis plus de 10 ans. Parmi les engagements mis en avant par Maisons et Cités, on peut évoquer, premièrement, des rénovations individualisées, deuxièmement, l'éco-conception des logements avec les futurs locataires, troisièmement, la préservation des éléments patrimoniaux du quartier, quatrièmement, la participation des habitants aux travaux des logements par de l'auto-réhabilitation accompagnée. La forte implication habitante depuis le début du projet, en 2022, a notamment porté ses fruits à travers la création d'espaces autogérés, une buvette, un ciné voisin de plein air, une micro-ressourcerie locale et de l'éco-pâturage. De plus, une association des habitantes et habitants a été créée, l'Écoron d'Orient, association à laquelle Maisons et Cités a attribué une maison pour y développer ses activités. Malheureusement, depuis plus d'un an, l'association Les Corons d'Orient n'a plus aucune nouvelle de Maisons et Cités. Les habituels travaux de maintenance des logements ne sont pas réalisés par le bailleur. Les travaux de rénovation ne démarrent pas, alors que certains logements sont rongés par la moisissure. Les habitants se sentent abandonnés. Des logements vides se dégradent. Certains adhérents de l'association craignent que Maisons et Cités ne laissent pourrir la situation, que la rénovation ne voit jamais le jour et que, au final, la seule solution soit la démolition des logements pour reconstruire du neuf. À l'opposé, l'association des habitantes et habitants se mobilise pour sauvegarder l'habitat populaire et le développer. En ce sens, fin mai de cette année 2026, elle organise une fête des voisins pour permettre aux habitants et habitantes d'échanger collectivement sur le sujet. Nous échangeons tout d'abord avec Nathalie, présidente de l'association.
1: Alors bonjour, je suis Cox Nathalie, habitante et présidente de l'association des Corons d'Orient dans la rue de Plévenoz à Arnes. On a créé cette association en août 2022 parce qu'on faisait du porte-à-porte. Et on s'est vite rendu compte que les gens en avaient marre parce que Maisons et Cités faisaient des promesses. Donc on nous disait à chaque fois qu'on remonte les informations à Maisons et Cités, ça ne marche pas. Donc on a décidé d'être déjà d'une porte-parole avec les habitants auprès de Maisons et Cités. Ensuite, on a recueilli qu'il n'y avait pas assez d'activités dans le coin. et que c'était des quartiers assez tristes. Donc on a décidé de créer des animations, donc faire une buvette de Ginette, créer un ciné voisin et créer une ressourcerie. Et maintenant on fait de l'éco-pâturage avec nos deux moutons.
0: Alors est-ce que tu peux revenir sur ce que tu viens de dire concernant Maison et Cité? Maison et Cité devait faire des choses, lesquelles?
1: Bah en fait, on a eu plusieurs réunions avec Maison et Cité. Ils nous ont promis, en fait, on faisait des plans individualisés. Donc c'est les architectes qui vont chez les habitants, ils créent leur plan de maison eux-mêmes, s'ils veulent une fenêtre en haut, s'ils veulent abattre un mur, tout ça. On avait l'autorisation avec Maison et Cité, était d'accord pour faire des plans individualisés pour en finir aux oubliettes. Il y avait plein de choses, il y avait ils devaient nous donner des financements. Ils nous ont, certes, ils nous ont donné la maison aux 12 rue de Plévenot où est l'association aujourd'hui, mais il n'y a pas d'engagement pour dire les habitants, déjà rien que pour les travaux. On leur a promis, ça fait, si c'est pas plus de 15 ans, des travaux et on n'a jamais vu la couleur. Que ce soit quand on les appelle, on nous promet, madame, moi j'ai des fuites à ma maison et on me dit, oui, mais madame, il va y avoir des gros travaux, mais on ne me dit pas l'année. Je ne vais pas attendre encore 50 ans comme ça, quoi. C'est pas possible. Et les gens, ils en ont marre. Ils se plaignaient. Nous, on avait des enfants de mineurs et des mineurs. Ils disaient que c'était impossible et c'était honteux d'être comme ça, quoi.
0: On est dans la cité du Petit 21 à Arnes. Ce sont donc des anciennes maisons, des mines. Hein. Tu parles de travaux. Ça veut dire que les maisons sont dans quel état? Est-ce que tu peux décrire les maisons et les travaux qu'il y aurait à faire?
1: Les travaux, déjà, il y a toutes les façades. Les joints sont plus aux normes, la toiture n'est plus aux normes. Déjà, sur rien que ma maison au numéro 1, il y a 63 tuiles de fissurées et de cassées qui doivent changer parce que j'ai mon mur de plafond de la chambre de mes enfants, il est noir imbibé d'humidité, de mousse. Et c'est honteux. Moi, mon fils a développé une maladie due à ça. J'ai beau donner certificat tout ça, personne ne bouge. J'ai fait monter le piqueur, personne ne bouge. Et j'ai autour de mes fenêtres, j'ai d'humidité, de la condensation. En hiver, l'air elle passe partout. En été, l'eau il fait. En ce moment, il fait trop chaud dans les chambres. Mais c'est vrai que non, il y a beaucoup de travaux, même rénovation à l'intérieur. Il y en a encore au charbon. Il y en a, ils sont qu'au gaz, il y en a, ils sont qu'à l'électricité. C'est un peu du n'importe quoi, quoi.
0: Et donc, ce que tu décris concernant ta maison, c'est le cas de beaucoup de maisons dans la cité.
1: Ah ouais, je ne suis pas tout seul, malheureusement. Mais je trouve que la mienne, elle est catastrophique aussi. J'ai de la moisissure partout. Là, j'ai eu une fuite, il y a à la fin d'année, une fuite au niveau de ma chaudière en dessous. La fuite était sous calage. Et ils ne sont pas venus au bout de 3 mois. Donc je lui dis, au bout de 3 mois, j'ai appelé Maison et Cité, ils n'ont pas bougé. Donc j'ai été au service logement de Arnes, à la mairie d'Arnes. Ils ont envoyé un mail à Maison et Cité, de là, il y a un monsieur qui vient chez moi et puis qui me dit, c'est une honte, le piqueur, il me dit, c'est une honte de venir avec que le mail de la mairie que m'a envoyé. Je lui dis, attendez, c'est normal, je paye un loyer. Donc c'est tout à fait normal que vous faites mes travaux. Et, c'est pas nous, c'est Proxyserve. Et j'ai dit ouais, puis quand on appelle Proxyserve, c'est jamais eux non plus. Donc j'ai dit au bout d'un moment, il faut peut-être arrêter d'envoyer la balle. J'ai dit ça fait autant d'années que vous promettez ça à toutes les personnes. Mais j'ai dit nous, avec l'association, on va pas lâcher quoi. Et c'est pas possible. Et donc on va se bouger coûte que coûte quoi. Et avec toute l'ambiance qu'on a créée, ce serait dommage en bientôt 5 ans que tout ça s'effondre. C'est hors de question. C'est hors de question.
0: Proxyserve.
1: C'est Maison et Cité qui l'engage pour faire les travaux chez les habitants, donc c'est-à-dire les toilettes, la salle de bain, les VMC qui nettoient jamais, les contrôles de chaudière qui vont une fois sur deux. Donc à chaque fois ils disent que c'est Proxyserve, mais Proxyserve ils ont beau dos quoi.
0: Alors donc l'association a été créée, tu l'as décrit, et a déjà mis en place différentes activités. J'ai par exemple retenu l'éco-pâturage, le fait de disposer d'une maison pour accueillir les gens. Devant cette question de travaux et de promesses non tenues, que fait l'association?
1: L'association essaie coûte que coûte de ne pas lâcher le fil parce que tous les habitants viennent se plaindre chez nous. Mais nous, malheureusement, si on n'a pas de nouvelles de maison et cité, on ne peut pas avancer et c'est compliqué, quoi. Donc nous, moralement, on en a la casquette, mais je me dis que j'ai pas fait tout ça pour rien, quoi, parce que tous les jours je suis là et je suis président, donc je vais pas. Puis après j'ai pas envie de décevoir les habitants et même moi en tant qu'habitante j'ai pas envie de lâcher le morceau. C'est pas Maison et Cité qui va gagner, quoi.
0: Donc que dit actuellement Maison et Cité?
1: Maison et Cité, on n'a plus de nouvelles depuis plus à 6 mois, 1 an. Les architectes rentrent dans les clous. Qu'est-ce que tous les plans, tout ça, tout tout y accorder, mais apparemment, ça ne passerait pas, ce sera encore trop cher alors que tout passe correctement, donc on comprend pas. Donner aucune signe de vie, c'est complètement débile.
0: Et pendant ce temps-là, effectivement, les travaux ne sont pas réalisés.
1: Non, ça devait commencer le 1er mars 2026 et on n'a toujours rien. Donc on avait monté un film Toc Toc Toc et le deuxième devait commencer. On devait tourner les images du film en même temps que le commencement des travaux, mais ils veulent pas commencer les travaux, mais c'est pas grave, moi je vais quand même faire le film quoi, et expliquer. On n'a pas été tendre avec le premier, avec Maison et Cité et tout ça, mais là dans le deuxième ce sera autre chose.
0: Quand tu dis qu'on n'a pas été tendre, ça veut dire qu'il y a déjà eu un film qui a dénoncé un certain nombre de choses?
1: Ah oui, bon, on disait qu'il y avait de la moisissure, tout ça, et Maison et Cité, on l'a fait montrer à tout le monde. On a eu le soutien d'un petit peu de la mairie, de la CAL, plein d'associations. Et pour en finir, Maison et Cité, tout le monde a vu le film sauf Maison et Cité. Donc c'est complètement... Mais je vous dis, Maison et Cité, ils nous voient en réunion. Ah oui. Et pour en finir, il n'y a rien du tout. Donc moi j'ai dit, c'est bien beau les promesses, mais tant que j'ai pas d'actes, il est hors de question.
0: Est-ce qu'il n'y a pas le risque que Maison et Cité laisse pourrir la situation et qu'au bout d'un moment, les travaux sont tellement obsolètes, autrement dit qu'il n'y ait plus l'utilité de travaux tellement les maisons se dégradent? Est-ce qu'il n'y a pas ce risque-là?
1: Ah si, puis on dirait qu'ils ont l'impression qu'ils cherchent ça, à dégoûter tout le monde. Il y a la moitié de la rue qui est vacante, donc 50% des habitants sont plus là. Donc 50% de nos habitants, c'est nos bénévoles, donc on n'a presque plus personne non plus. Et justement, mais aussi, au contraire, ils seront contents d'abattre pour reconstruire au-dessus. Mais nous, c'est notre patrimoine, les maisons des mines, donc il est hors de question qu'ils abattent, ça c'est clair et net.
0: Ces maisons ici à Arnes font partie du bassin minier UNESCO ?
1: Non, pas là, justement. Les deux rues, la rue de Plévenot, la rue de Damas et la rue de Warna, ils ne sont pas au patrimoine historique. Donc j'ai envie de vous dire qu'ils sont bien cotés à la maison cité, parce qu'on dirait qu'ils en jouent, parce que c'est pas protégé, donc on s'en fout.
0: Peut-être des promesses de relogement qui ont déjà été faites ou pas du tout?
1: Il y a des promesses de relogement, mais comment on m'a proposé un logement dans Arnes? Mais le problème, c'est que moi, je suis gestionnaire et fondatrice de l'association. Moi, il y a hors de question que je vais habiter dans le 21 et que je reviens ici tous les jours, alors que là, j'ai juste la rue à travailler. Je vois, j'ai accès aux moutons, j'ai à tout accès. Si j'ai quelqu'un qui vient pour le magasin de la ressourcerie, il y a Manu qui est là, bien sûr, mais on ne sait jamais, ça peut arriver. Donc si j'ai quelqu'un qui vient, on est tous là, on est tous dans le coin, tous les habitants sont là quoi.
0: On va parler, si tu veux bien, de la soirée d'aujourd'hui. On est samedi soir, qu'est-ce qui est prévu, qu'est-ce qui va se passer?
1: Aujourd'hui, c'est la fête des voisins. Donc aujourd'hui, il y a la buvette qui sera ouverte, mais tous les voisins, ils ramènent, on fait à l'auberge espagnole. Donc tout le monde y ramène des petites choses. Nous, on a fait des salades de pâtes, tout ça, du froid. On va faire le film. On va mettre à vote 3 films pour que les habitants y choisissent. Donc on a monté les gradins, tout ça. Et...
0: Peut-être une question plus générale, suite à ce que tu viens de décrire. Comment est-ce que tu dirais qu'est la température au niveau des habitantes et habitants? Il y a une mobilisation qui est possible? Est-ce qu'il y a d'autres actions qui peuvent se mettre en place?
1: Tous les habitants, ils viennent nous voir en disant que c'est pas normal déjà qu'ils payent des loyers et qu'il n'y a pas de travaux. Donc les gens, ils veulent faire des grèves de loyers. Donc ça, je pense pas que ça va plaire à Maison et Cité. Pareil, on voudrait faire des pétitions et de toute façon, on essaye de faire bouger, donc avec la presse, avec la Voix du Nord, même s'il faut rappeler France 3, on a déjà fait un épisode, on va rappeler France 3, il n'y a pas de souci, mais il faut que ça bouge. Il faut que ça bouge, là, parce que les habitants n'en peuvent plus.
0: Depuis la fin 2025, l'association Les Corons d'Orient a pu employer un salarié, c'est Manu.
2: Je m'appelle Emmanuel Lopez, donc je reste la rue, juste derrière Pévenin, donc la rue de Varna, depuis 1986. Je fais partie de l'association Corons d'Orient de la rue de Pévenin, et je suis salarié de l'association. Depuis le 15 septembre 2025.
0: Quel est ton rôle dans l'association, en tant qu'adhérent et en tant que salarié?
2: Adhérent, j'écoute les voisins, je vais les voir. Quand on sait des nouvelles de la charge du Nord-Pop, de la maison cité, je vais leur donner au courant, mais les gens, là, ils sont presque dépressifs bientôt. Il y a beaucoup d'anciens, donc je vais voir les gens, après je donne un coup de main, on fait le cinéma, tout ça aussi est là. Après, moi, je tiens à la petite ressourcerie qui est ici au numéro 12, du coup. Ça commence à fonctionner tout doucement. Et les gens, ils sont contents qu'il y a une ressourcerie, ils peuvent venir ici et là. Et que le quartier revit, ça leur fait plaisir. Avant, les gens ne se parlaient plus. Maintenant, bah, tout le monde commence à revenir, ils se parlent. Il y a d'ambiance de quartier, quoi. Ça fait revivre le quartier.
0: Alors, par rapport à ce que nous disait Nathalie concernant le, je vais mettre des guillemets, mais l'abandon par maison et cité des travaux en cours, l'abandon des habitantes et des habitants. Toi qui vas chez les gens, qu'est-ce que tu entends? Qu'est-ce que les gens te disent? Qu'est-ce que les gens sont prêts à faire?
2: Après, les gens, ils ont peut-être peur, puisque c'est quand même pas mal d'anciens ici. Mais moi, je sais que moi, j'irai jusqu'au bout, Nathalie aussi. Je pense qu'il y a pas mal de personnes qui iraient jusqu'au bout quand même peut-être aller plus loin, faire venir une plus grosse presse pour que, voir si on peut faire bouger les choses. Parce qu'ils se plaignent, et puis... mais ils ont du mal à... ils ont quand même un peu de mal à venir, comme aujourd'hui, je sais pas si on va avoir du monde. Ils ont un peu mal pour s'exprimer. Comme c'est des anciens, donc voilà quoi.
0: Alors est-ce qu'il y a des actions que tu aimerais que l'association fasse?
2: Après moi, faire venir France 3, faire qu'ils viennent voir les travaux qui ne sont pas effectués, les promesses qui ne tiennent pas, et peut-être une grosse mobilisation, faire passer dans les rues, et puis aller jusqu'à Douai, la grande maison siège, et puis faire une petite avec des petits pancartes devant, puis faire bouger les choses.
0: Alors on va parler de la soirée d'aujourd'hui. Une soirée qui est spécifique hein, pour les habitantes et habitants, et puis qui se veut un petit peu un moment fort de la réaction concernant l'état des logements. Toi, quel va être ton rôle et qu'est-ce que tu attends de cette soirée?
2: Moi, j'attends qu'il y ait du monde, que tout le monde s'amuse déjà, qu'il profite de la journée, que c'est la fête des voisins. Tout ça, bonne humeur, puis voilà. Et que les gens viennent et puis qu'ils discutent, qu'on puisse prendre leurs paroles pour les faire passer... aux médias peut-être plus tard, et puis faire signer une pétition surtout pour faire avancer les travaux qui, j'espère, le feront un jour.
0: Bien, je te remercie Manu. Est-ce que tu as envie de rajouter quelque chose?
2: Moi, j'aimerais bien que les travaux soient faits, parce que moi, donc, comme je vous dis, je suis là depuis 1986. Par contre, moi, je suis encore au charbon. Donc, chez moi, il n'y a rien de fait du tout. Un peu d'isolant par-ci, par-là, pour faire beau, pour cacher les misères. Donc, je voudrais que les maisons... Moi, je suis là depuis 1986, voilà, je voudrais bien que la maison soit saine, et puis être bien, quoi. Et puis rester dans le quartier, parce que on est bien dans le quartier ici. On connaît tous ses voisins, ça se réanime, donc moi je vais rester ici. Je ne veux pas déménager.
0: Nous recueillons ensuite les propos d'un habitant et d'une habitante de la cité, Philippe et Morgane.
3: Ouais, bon bah voilà, je m'appelle Glorian Philippe, je reste au 10 Plévenin, ça fait 35 ans.
0: Alors tu habites donc rue Plévenin, c'est donc la rue qui est extrêmement concernée par l'association, qui est extrêmement concernée par la question des travaux. Alors justement, est-ce que tu peux, d'autant que tu es un ancien dans cette rue, est-ce que tu peux décrire l'évolution des maisons et l'état dans lequel elles sont aujourd'hui?
3: Bah à la base, franchement parler, moi je trouve que ça avance pas. Déjà, on est, je sais pas quoi, il y a pas photo, ça avance pas quoi. Ça serait mieux d'avoir de l'amélioration, un confort mieux, et puis voilà quoi. Ça serait mieux d'avoir le gaz, de l'amélioration au niveau intérieur, extérieur et tout quoi.
0: Et donc maison et cité, pour ce qui te concerne, à envisager des choses pour ta maison ou rien de précis?
3: Pour l'instant, j'attends, je suis comme tout le monde, j'attends.
0: Pas d'informations?
3: Pas du tout.
0: Tu es dans l'association pour avoir des exigences, avoir des demandes?
3: Ouais, pourquoi pas. Surtout du meilleur. Et du meilleur confort, quoi.
0: Alors tout à l'heure, la présidente de l'association, Nathalie, nous disait au micro de Micro Rebelle 99.6, nous disait qu'il y avait peut-être des actions à envisager. Des mobilisations à Douai, des grèves des loyers. Est-ce que ce sont des actions que tu pourrais suivre, auxquelles tu pourrais participer?
3: Il n'y a pas de souci de ce côté-là. Vaut mieux, faut se battre de toute façon pour avoir de l'amélioration, c'est ce qu'il faut. Et si on n'a pas d'amélioration, on n'avancera jamais. Eux, ils savent prendre le loyer, mais derrière, il n'y a que dalle, quoi. Voilà.
0: Est-ce que tu penses que d'autres habitantes et habitants pourraient te suivre là-dessus?
3: Je pense que ouais. Il faut se mobiliser tous pour avoir du confort et du mieux. Je pense que ça serait bien. Tous ensemble, et puis ça sera bien. Tout ce que je demande, c'est du mieux pour tout le monde et pour chacun. Voilà. La cumbia.
4: Bon voilà, je m'appelle Morgane, j'habite la rue Plévenin à Arnes. Je voulais parler de mon logement car il a plein d'humidité. Et j'ai appelé Maison et Cité, ils m'ont dit que c'était de la condensation. que je vois pas pourquoi ça serait de la condensation. Après, il y a eu des problèmes aussi au niveau des égouts, parce que j'ai plein de nuisibles qui passent chez moi, tout ce qui est rats, souris. Ils sont venus faire venir quelqu'un, mais ils ont bâclé l'affaire. Et après, il y a beaucoup aussi de travaux qu'ils doivent faire dans les maisons qu'ils ne font pas. Ils tiennent des promesses à rien.
0: Tu parles de promesses. Qu'est-ce qu'ils ont promis, typiquement ?
4: Bah, typiquement, ils ont promis de refaire les maisons, changer les fenêtres, les portes. Ça n'a toujours pas été fait. Il y a beaucoup aussi de maisons qui sont vides ici et justement qui se font braquer. Alors, c'est pas évident.
0: Alors donc, ce soir, on est à la fête des voisins, au sein de l'association du Coron. Qu'est-ce qui t'amène, toi, à participer à ça ? Qu'est-ce qui fait que tu as envie de participer à cette initiative ?
4: Bah, c'est une bonne fête de voisins. Au moins, on rencontre tous les voisins. On rencontre aussi les nouveaux habitants d'ici. Et je pense que aussi l'association est une bonne cause dans cette rue.
0: Absolument. Qu'est-ce que pourrait faire l'association pour faire bouger les lignes concernant les travaux ?
4: Bah, essayer de faire une pétition. Et après, si ça ne fonctionne pas, essayer de taper plus haut.
0: Tu penses à quoi ?
4: Ben, faire une lettre au maire, après appeler une autre association pour qu'ils se regroupent avec nous.
0: La présidente de l'association, Nathalie, qui était au micro de Micro Rebelle tout à l'heure, nous disait on peut envisager plein d'actions. On peut envisager une grève des loyers, on peut envisager une délégation à Maison et Cité à Douai. Est-ce que ce sont des actions auxquelles tu participerais ?
4: Ah oui, oui, franchement oui. Parce que vu l'état des loyers, je pense que déjà beaucoup de gens pourraient bloquer les loyers déjà. Oui, il y aurait beaucoup de gens qui le feront.
0: Voilà, nous étions donc à la fête des voisins, au cœur de la cité d'Orient, dans le quartier du Petit 21 à Arnes. Micro-Rebelle 99.6 se propose de rester en contact avec les habitantes et habitants de la cité, afin de pouvoir informer nos auditrices et auditeurs de la poursuite de la mobilisation dans la cité. Nous aurons donc l'occasion d'en reparler prochainement. D'ici là, bye bye.

Vous venez d'écouter un reportage réalisé par Lucien au cœur du quartier du Petit 21 dans la cité d'Orient à Arnes. Avant de passer à la suite de cette émission, on fait une première pause musicale, on écoute Explosions in the Sky et le titre Glittering Blackness. C'est du post-rock.

0: Vous êtes de retour dans l'émission Prendre la ville sur Micro Rebelle 99.6 FM et à l'instant c'était Explosions in the Sky et le morceau Glittering Blackness. On poursuit cette émission avec une production nous venant d'Arte Radio intitulée La Muette. La Muette, c'est un quartier situé à Garges en banlieue parisienne. Au moment de la réalisation de ce documentaire sonore, c'était en 2008, ce quartier va être réhabilité avec des immeubles en cours de démolition. Et cette barre d'immeubles qui s'écroule, c'est aussi de la mémoire qui disparaît. Donc Mehdi Aoudig, le réalisateur du podcast, va à la rencontre des habitants et habitantes qui s'expriment sur la réhabilitation en cours, sur le passé et l'avenir de leur ville. Donc on écoute ainsi La Muette par Mehdi Aoudig pour Arte Radio, une réalisation qui date de février 2008. C'est vieux, c'est vrai, mais cela n'a pas pris une ride sur la rénovation urbaine et sur ses enjeux.
1: Ces tours-là qui se trouvent ici ne vont pas tomber parce qu'ils ne dépassent pas plus de 10 étages.

0: Donc toutes les tours qui atteignent 10 étages, ils les font tous tomber. Tous les autres tours qui restent debout, ils refont tout l'intérieur, que ce soit les lavabos, les portes, le sol, l'ascenseur, le revêtement des boîtes aux lettres, le carrelage à l'intérieur du bâtiment. Ils vont encadrer les bâtiments, ils vont mettre des espèces de grillages avec à l'entrée un interphone. Donc on va dire qu'ils vont un peu barricader et sécuriser à la fois. Ils vont tout résidentialiser. Bon, après là, on attend de voir qu'est-ce que ça va donner. Maintenant, c'est bien beau de descendre des tours, mais bon, après, on verra si ça va être, si ça va apporter des choses positives que négatives. Maintenant, il faut voir qui logera dans ces appartements. Ça, c'est la question que tout le monde se pose.
1: Moi j'ai habité, en fait, quand je vais vous montrer, c'est ma barre à moi qui va être détruite. Je suis resté là-bas 20 ans. Voilà, moi je suis Ben Arraj, j'ai 39 ans, je suis arrivé à la Muette en août 81 et j'en suis parti en 2005. Eh ben moi c'est ma chambre là-bas, 20 ans, la barre blanche que vous voyez là-bas, 50 logements, dans un immeuble de 10 étages. Et moi je suis au troisième étage, en fait quand ma chambre elle est cachée un peu par l'arbre. Et c'est une barre qui n'est pas encore complètement vide, et qui le sera bientôt, et cette barre va tomber. Et voilà. Et mes parents sont partis il y a à peine un mois de là-bas. Et c'est vrai qu'on va parler des choses. C'est vrai que si on parle du bâti, ça paraît simple à détruire. Mais en vérité, il faut parler avant tout des gens qui habitaient là. C'est-à-dire 30 ans ensemble, c'est beaucoup, c'est énorme. On n'a pas détruit seulement les immeubles. On a presque détruit un lien social, on a détruit des gens. Et ça, je trouve que c'est... Je ne sais pas si le mot convient, mais c'est déplacé. Par contre, tout ce que vous voyez là-bas, la vie que vous voyez là-bas, c'est des gens qui vont partir du jour au lendemain, obligés de partir.

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0: با دو بروبليم.
1: Il fait bon vivre dans le quartier de la Muette.
0: Merci.
1: Faut pas dire que le quartier c'est dangereux, on ne peut pas rentrer. Attention, c'est la mafia, non, c'est archi faux. Hein. J'ai grandi, ça s'est bien passé. Il règne une bonne ambiance entre les locataires. Maintenant, bon, ceux qui veulent pas quitter le quartier, c'est parce que les appartements qui existaient et qui existent encore aujourd'hui, dans les autres tours qui vont pas tomber, bah, ils sont très confortables et très spacieux. C'est pour la seule et unique raison. Et aussi, même de manière générale, c'est très difficile aussi de quitter un quartier après 25 ans de vie et d'aller ailleurs. C'est découvrir un nouveau monde, c'est peut-être pas avoir les mêmes voisins, c'est beaucoup de choses, quoi. Donc c'est la crainte des locataires aujourd'hui.

0: Voilà, cette barre-là, vous voyez, elle est... Qu'est-ce qu'elle a de mal, cette barre? Vous voyez comme ça, vous arrivez là. C'est joli, c'est sympa. Les gens, ils ont l'air sympathiques. Il y a quelques paraboles, il y a une dizaine de paraboles ou une vingtaine de paraboles, mais ça, c'est... Mais on va détruire ça. Ça me fait toujours quelque chose de penser que cette barre va plus exister. On n'a connu que ça. Vraiment, on n'a connu que ça. Et j'ai vu des gens se réunir en mairie pour parler des bars, et eux, ils parlent des bars comme si... Ça n'a aucune signification pour eux. C'est des immeubles, c'est des... Même les gens, ça reste des objets pour eux, malheureusement. Et là, nous allons arriver à la fameuse barre qui n'existe plus. Et même la mairie, ils n'ont rien dans leur archive. Je l'ai eu par un ami, ça. C'était là où on a passé notre enfance, vraiment. Vous voyez la petite dalle, là? On a joué au foot tous les jours. Comme ces enfants que vous voyez là.
1: Non, moi j'habite là dans ce bâtiment. Moi 21,
2: je suis en face de bâtiment 32 là.
0: C'est pas bien avant.
1: Là ils vont pas faire des grands bâtiments comme celui-là.
3: Non.
1: Là ils vont pas le détruire ça. Ils vont pas le détruire.
2: Si, ils vont la détruire toi.
1: Vas-y toi.
2: Ils vont la détruire.
4: Ils vont couper un morceau parce que si elle gaz.
1: Là-bas ils vont faire des bâtiments.
2: Là-bas ils vont faire un parking.
5: Attends, attends!
1: Moi j'habite
5: les mecs, tout seul à
1: Argenteuil. C'est ça chie, Argenteuil. Ça pue. Je
4: peux même pas vous habiter là-bas.
5: Tu vas voir, il y a des pavillons.
2: J'ai déjà parti là-bas. C'est des prisonniers là-bas.
6: On m'a dit, Bulaine,
5: des bourgeois.
6: Et
5: toi,
1: tu vois? Monsieur, quand on commence à la muette, on finit à la muette. Parce que sinon, tu trahis. Parce qu'à la muette, personne ne peut tester. Personne ne peut tester.
6: Personne ne peut tester.
0: Merci beaucoup, les enfants.
2: Au revoir, monsieur.
6: Et Yacine, il m'a dit plus de
7: Alors, je viens de recevoir le courrier là, dans les boîtes à lettres. Ils disent pas d'amicale de locataire égale réhabilitation bâclée, logement hasardeux, hausse des loyers, des charges. Est-ce qu'ils disent réagissons pour la constitution? Ah oui, pour la constitution de notre. Ah oui, ils l'ont pas fait. De l'amicale de locataire. Moi, je suis M. Fatmi Kamel, 41 ans. Marié, avec 4 enfants. Mais j'habite dans le quartier depuis 72. Juin 72, je me rappelle, j'avais 7 ans. On arrivait dans les débuts des appartements construits.

0: Pourquoi la muette? Parce qu'il n'y a pas de représentant pour bloquer. C'est pour ça que ça nous a joué. Il n'y avait pas eu de représentant d'amical locataire pour faire le poids, pour bloquer tout ça. Ils ont vu que c'était facile ici. Dans un cas, il y a une grosse amicale des locataires qui ne serait pas laissée faire. Pas comme ça. Ils n'auraient pas pu. Ils ont préféré venir ici, c'est une petite île. Ils diront rien, les gens. On va leur monter leur baratine à droite, à gauche. Ils ne vont rien comprendre au message. On va leur dire, vous inquiétez pas, vous aurez de super logements, super standing, vous serez heureux. Il y a eu des concertations. On a demandé l'avis, mais on a déjà décidé. C'est ça qu'on a vu. Différentes réunions, on était invités, mais il y a déjà le plan qui est déjà là. Voilà ce qu'on va faire. Donc c'est déjà fait. Et pourquoi vous nous demandez, comme quelqu'un l'a dit, la suite du plan, il dit, pourquoi vous nous demandez notre avis si vous avez déjà fait le plan? Ils ont déjà passé par des architectes, tout ça, les dessins, les photos. À chaque fois, on avançait. À chaque réunion, on avançait. Voici les modifications du plan. Le plan A, le plan B, le plan C. Et voici la zone A, la zone B. La société. Des fois, on ne comprend rien. On ne comprend rien, vos dessins. Dites-nous, c'est prévu ou c'est pas prévu. Et combien de bâtiments vont sauter, quoi. C'est ça qui nous intéresse. Et est-ce qu'on va y habiter? Et est-ce qu'il y aura du logement pour tout le monde? Bon, ils étaient un peu vagues. Hein. Il y en a même un qui a soulevé... ici un responsable ici de quartier. Elle m'a dit, est-ce que vous pouvez confirmer par écrit que dans la dernière réunion que les priorités, on va dire, les locataires de la muette seront prioritaires au logement nouveau. Il s'est pas trop prononcé, il a dit non, je peux pas écrire, mais vous inquiétez pas, vous serez prioritaire. Ça sentait trop qu'on n'allait pas en profiter et que c'est non seulement sur les nouvelles constructions, ça sera comme il appelait ce mot-là, une résidentialisation. Ou est-ce que ça sera, comme il y en a qui ont dit, qui vont ramener une autre population, qu'il y aura des locataires, entre guillemets, assez, on va dire, des cadres venant de Paris et des villes assez bourgeoises, venir s'installer ici, comme ça sera une grande ville. Ça sera, il y en a qui ont dit que ça sera des gens, des blonds aux yeux bleus. On a un peu rigolé. Ça veut tout dire, hein. Les Basanés, les Africains, allez ailleurs, dispersez-les.
1: Donc, Yacine Ayari. J'ai 28 ans, j'habite à Garges, je suis né à Garges. Je suis né le 17 juin 79. Je suis resté une semaine à la maternité de Gonesse, hein, voilà. Et en fait, un jour, j'ai cherché des reportages sur Garges, sur la réserve internet, la base de données de l'INA, l'Institut National d'Archives. Et j'ai trouvé un reportage daté du 24 juin 79 sur une révolte, sur une grève des loyers qu'il y avait au foyer Sonacotra de Garges. Et en fait, donc, on avait des images où on voyait que mon immeuble et le foyer. Entre les deux, il n'y avait rien. Donc, pas de quartier du tiers-pot, pas de collège, rien, etc. En fait, il se trouve que je l'ai regardé avec ma mère. Et ma mère m'a dit, tiens, bah, ce jour-là, la circulation était bouchée, on revenait de la maternité, c'est ce jour-là que t'es venu à Garges. Donc, j'ai rejoint la ville de Garges avec mes parents, un jour de révolte sociale qui concernait donc un problème urbain. Voilà.
2: Enfin, concrètement, c'est pas que des briques, c'est des sentiments, c'est de l'histoire, c'est du vécu, il y a de l'affect derrière tout ça. De quel droit ce que nous ressentons, ce que nous bâtissons, l'identité qui est la nôtre, que nous vivons, pourquoi ça, c'est pas respecté comme peut être respecté n'importe quelle autre chose ailleurs? Et je dis du simple arbre à Paris en finissant par la moindre fontaine ou je ne sais quoi. Et c'est simplement pas acceptable qu'il y ait comme ça une différence de traitement, une citoyenneté à 2-3 vitesses.
1: Et chez nous, dans les banlieues, alors que ça a participé à l'histoire de la France après la Deuxième Guerre mondiale, c'est comme si c'était une histoire qui n'existait pas. Alors si jamais... un peuple, là je parle ni de peuple noir ni de peuple arabe, je parle d'ensemble de gens qui sont des dénominateurs communs parce qu'ils habitent en banlieue, il y a un destin commun. Donc en l'occurrence, admettons le peuple des banlieues. Si jamais un peuple qui est installé ici depuis 50 ans lui retire son histoire, on va lui retirer aussi son identité, c'est incroyable quoi.

0: Donc cette histoire apparemment ne mérite pas d'être contée parce que c'est des peuples qui ne méritent pas de faire partie de cette histoire collective et c'est des peuples dont on ne veut pas qu'ils intègrent l'histoire collective de la nation.
1: La muette, pour moi, ça sonne super bien. La muette, je trouve ça magnifique. Hein. Je trouve ça très poétique, parce que la muette, personne ne ferme sa gueule.
2: En gros, l'un des problèmes de la rénovation urbaine, c'est qu'il faille faire de la rénovation d'un certain nombre de bâtiments parce qu'ils sont détériorés, pourquoi pas à la rigueur. Il y a aussi un autre prisme qui anime la mairie de Garges, c'est qu'ils sont dans un véritable fantasme vis-à-vis de la population gargeoise. C'est-à-dire qu'un des arguments qu'ils utilisent, mais qu'ils oseront jamais dire clairement, c'est lutter contre le communautarisme. Qu'est-ce que ça veut dire pour eux, le communautarisme? Ça veut dire que c'est une ville qui est, à leurs yeux à eux, qui est trop colorée, où il y a la multiplication des commerces ethniques, où c'est une ville où il y a je ne sais pas combien de mosquées, de temples évangélistes, de petits temples. Et ça, c'est quelque chose qui les gêne profondément. Pourquoi c'est quelque chose qui les gêne? C'est-à-dire qu'aujourd'hui, lorsqu'on regarde la bande des 10 maires adjoints, il y a 10 blancs. C'est-à-dire qu'aujourd'hui, les maires adjoints de cette ville, de la ville de Garges-lès-Gonesse, c'est 10 blancs de plus de 50 ans. D'accord? Qui la plupart d'entre eux n'habitent même plus à Garges. La plupart d'entre eux ont soit acheté à Arnouville, à Montmorency ou ailleurs. Donc pour eux, ils vivent dans un véritable fantasme, parce qu'ils vivent dans la peur. C'est-à-dire qu'on est une municipalité qui vit dans la peur. Et moi, je pense qu'ils veulent se servir de la rénovation urbaine pour justement, pour vaincre, entre parenthèses, leur peur, en, un, changeant la population, et deux, en pouvant instaurer un esprit village, comme ils le disent. C'est pas anodin que Nelly Olin et Maurice Lefebvre récemment, ils ont voulu transformer le nom de la ville de Garges-lès-Gonesse en Garges en France. C'est Bruno Maigret qui a voulu transformer Vitrolles en Vitrolles aux Provence il y a quelques années. C'est typique, ils veulent appeler ça Garges en France. Ils restaurent l'esprit village, c'est-à-dire qu'ils organisent des festivals de, comment on appelle ça, la fête du terroir, où ils nous ramènent toute la bouffe qu'il y a en France. C'est très bien la fête du terroir, moi j'ai rien contre, hein. Mais à un moment, il ne faut pas se tromper de population. Aujourd'hui, une population gargeoise, ils préfèrent faire, je sais pas moi, faire une fête où il y a du mafé, où il y a du couscous, où il y a du riz basmati, qu'une fête où il n'y aura que du boudin et de la charcuterie. C'est comme ça, je ne suis pas en train de dire que c'est bien ou pas bien, c'est une réalité. Est-ce qu'on tient compte de la réalité gargeoise ou pas? Moi personnellement, je suis quelqu'un, je tiens compte de la réalité gargeoise, j'en suis issu. Mais ces gens-là, ils veulent pas en tenir compte, ces gens-là, ils veulent modifier en profondeur cette ville-là. Donc, c'est ça qui est un petit peu emmerdant avec cette histoire de rénovation urbaine. C'est qu'on sait très bien, enfin pour moi en tout cas, alors, les objectifs politiques de cette rénovation, ils sont clairs et nets.
3: Ce que j'ai compris, hein, ce qu'on a compris tous, hein, ils veulent des petits bâtiments, 3-4 étages, maximum, on va dire 5 étages, pour ne pas mettre un ascenseur. Puis de le grand logement. Donc je suis obligé d'aller ailleurs. Il n'y aura que des petites familles, avec petits enfants, pas beaucoup d'enfants, qui permettent de mieux surveiller, de mieux gérer. Moi j'attends de voir. Je fais partie de ceux qui attendent de voir. On verra bien.
4: Moi, je te vois, t'es plus...
1: Je suis dégoûté.
4: Avant, t'étais dynamique.
1: Là, je suis fatigué, j'ai envie de tirer d'ici. Oh. J'ai marre de la muette.
4: Carte la muette.
1: J'en ai marre de marre. J'ai envie de donner moi une villa avec une piscine.
4: Non, il y a de quoi en plus.
1: Et je pars, je vous laisse l'appartement là comme il est, avec les meubles.
5: Arte.
1: Il dit, moi, il me donne 100 briques. Il m'en me plaît, je laisse tout.
5: Radio.
1: 8 millions, roule le bled. Oh, je m'en vais, j'ai dit oui, il va donner 100 briques, toi. À toi, il va donner 100 briques.
5: Quoi?
1: Ah, une scène, il faut être réaliste, il faut pas déconner. Hein.
6: Vous êtes toujours sur la 99.6 FM, à l'écoute de Micro Rebelle, et à l'instant, vous venez d'entendre un documentaire sonore de Média Audic pour Arte Radio, intitulé La Muette, du nom d'un quartier de la ville de Garges en banlieue parisienne. Et c'est là-dessus que nous terminons cette émission, que nous clôturons Prendre la ville. Et avant de nous quitter, je vous rappelle que si vous avez pris cette émission en cours de route, ou si vous souhaitez réécouter une interview en particulier, Toutes nos productions sont disponibles au format podcast sur notre site micro-rebelle.fr, tandis que le documentaire sonore de Mehdi Aoudig est disponible sur le site de Arte Radio. Aussi, si vous avez des réactions à ce que vous avez entendu, si vous souhaitez partager un témoignage, si vous avez envie qu'on traite d'un sujet en particulier, vous pouvez nous contacter par mail via l'adresse suivante redaction@micro-rebelle.fr. On se quitte là-dessus, enfin presque, parce qu'on va écouter un peu de musique. On va écouter à nouveau Explosions in the Sky, cette fois le titre The Only Moment We Were Alone. À très vite sur Micro Rebelle. Ciao, ciao.

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0: Quand on est au travail pendant 8 heures ou 7 heures par jour, on n'est pas égaux au travail. On est sous la subordination juridique d'un employeur.
1: Encore une fois, les salaires sont pas élevés.
0: Parce que le travail, il abîme, le travail, il use. On peut être très bien dans son travail, mais quand on l'a fait pendant 30 ans, pendant 35 ans...
2: On a des boulots qui sont usants quand même dans l'éducation nationale, malgré tout, physiquement, hein, même si on ne porte pas de charges lourdes, hein, mais c'est des journées où on court. C'est aussi une fatigue mentale. Hein,
3: On a une attaque supplémentaire depuis quelques années, hein, c'est la baisse du nombre d'enseignants.
4: Donc toi, tu es enseignante dans le secondaire, dans le Pas-de-Calais, mmh. et gréviste aujourd'hui.
3: L'objectif, c'est de permettre à chaque élève de pouvoir s'émanciper et de réussir.
5: Salaire retraite, les femmes sont toujours pénalisées. Planning familial 62, c'est notre banderole aujourd'hui.
6: C'est une cause qui nous tient vraiment à cœur, hein, car aujourd'hui encore, l'égalité homme-femme n'est pas présente, notamment dans les salaires.
7: J'aimerais bien travailler 35 heures, mais avoir et puis penser à moi derrière. Je dis, prends ma place, je veux bien prendre la tienne. Tu vivras la vie que j'ai.
8: La politique, c'est quand les dominés se révoltent contre les dominants pour revendiquer leurs droits. C'est ça, la politique.
9: Pas mal de forums santé qui sont organisés, de la prévention dans les lycées, les collèges, mais également en milieu carcéral.
10: Bon, moi, jamais ça traitant, mais c'est très, très difficile d'avoir un rendez-vous vite fait.
11: Et par chance, j'ai réussi à avoir un médecin 3 mois après que je suis arrivée ici. Par chance.
10: Mais on est sur la liste d'attente, on attend, comme d'hab.
12: Bon, écoutez, la discrimination, je vous dis, c'est un vaste sujet. Hein. C'est quoi la discrimination
13: Au racisme.
14: Pourquoi pas le rapport avec hommes et femmes?
15: Entre les hommes et les femmes. Par exemple, le foot, c'est pour les hommes, la danse, c'est pour les femmes, dans le travail, comment les femmes, elles sont traitées et tout.
16: Quand on regarde les médias, ce qu'il faut avant tout, c'est un regard critique.
17: Un des problèmes de cet aveuglement médiatique, le manque de pluralisme.
18: Et je vous propose une analyse maintenant de la carte publiée par Le Monde Diplomatique et réalisée par Acrimed, qui possède quoi dans les médias.
19: Pour ce faire, il est nécessaire de faire attention aux sources des informations qu'on trouve.
20: Vous écoutez La Sociale, une émission qui parle de travail, féminisme, santé, éducation, médias, économie